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2: Ouais, comme chaque matin entre 5h et 6h, c'est le Before de Bruno sur Fun Radio avec moi. Je m'appelle Samy, je vous accompagne comme d'hab entre 5 et 6, juste avant de retrouver toute l'équipe de Bruno sur Fun Radio qui va vous accompagner pour probablement aller bosser ou aller en cours, la famille. Moi, je vous accompagne avec vos artistes Fun Radio préférés en attendant. Dans le prochain quart d'heure, le son de Sia avec Kendrick Lamar de Greatest. Et puis au programme, dans le best-of du jour, on va vivre ensemble bien sûr les meilleurs moments de Bruno sur Fun Radio. Tout ce qui s'est passé hier, on parlera de vos pires techniques de drague. Il y aura aussi le coup de pression d'hier matin. Et évidemment, je vous filerai votre horoscope du jour, mais ça sera juste avant 6h. Pour l'instant, c'est le son d'Offenbach qu'on écoute tout de suite avec Fort to the Floor. Bon réveil, il est 5h pile sur Fun Radio. On est le 3 septembre.

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1: Ouais, avec moi entre 5h et 6h, avant de retrouver toute l'équipe de Bruno sur Fun Radio, on revient ensemble les meilleurs moments de l'émission d'hier et puis on écoute du bon son, de quoi vous accompagner pour aller bosser si vous partez tôt. My Oh My, le son de Criss Cross Amsterdam, c'est ce qui va arriver là dans le prochain quart d'heure. Il y aura Another aussi avec Talk To You. Mais chaque chose en son temps. Avant ça, on démarre ensemble le best-of de Bruno sur Fun Radio. Best-of qui commence avec un de mes jeux préférés dans l'émission. C'était le coup de pression. Ça s'est passé comme ça hier. On écoute.
2: On l'aime ce moment. Le coup de pression nous permet d'avoir Pamela avec nous ce matin. On part à Tours. Bonjour Pamela.
3: Bonjour Bruno, bonjour à la famille.
4: Coucou Pam. Coucou.
2: Pamela, assistante ressources humaines. Il y a eu vacances cet été ou pas?
3: Oui, en juillet. Ça commence à dater un peu, mais
2: Ça passe vite. Hein. Le capital que tu prends en vacances, tu le perds très rapidement. T'es parti où?
3: En Tunisie cette année.
2: Ok, ah, très bien.
4: Chouette, t'as dû avoir beau.
3: Chaud, ouais.
4: Ouais.
2: J'ai l'impression d'assister à une discussion chez le coiffeur.
4: Oh, alors t'as eu beau.
2: Pamela, tu joues ce matin pour repartir avec un écran LED, d'accord, un grand écran, 109 cm, c'est cadeau, c'est pour toi. Mais pour ça, il faut sortir gagnante du coup de pression. La règle, tu la connais, pendant une minute, je te pose des questions, culture générale, d'accord? Ton but, me donner trois bonnes réponses, mais j'ai besoin de trois bonnes réponses à la suite. À chaque fois que tu te plantes, tu repars à zéro, ok?
3: Ok.
2: Pourquoi le coup de pression? T'as pas le droit de passer. C'est-à-dire, quelle que soit la question que je te pose, il me faut une réponse, ok? Et surtout, t'as pas le droit d'hésiter. Si jamais t'hésites, eh ben t'es éliminé. Donc il faut répondre du tac au tac.
3: D'accord.
2: On y va Pamela?
3: C'est parti.
2: Top chrono. Combien de points vaut un essai non transformé au rugby à 15?
3: 7.
2: 5. Dans quelle ville italienne se trouve le Colisée?
3: Rome.
2: Un point. Quelle force attire les objets vers le centre de la Terre?
3: La gravité.
2: 2 points. Quel département porte le numéro 02?
3: L'Aisne.
2: Ouais.
4: Allez. Bravo. Au taquet.
2: Tu sais quoi?
3: Oui.
2: Je le savais, Pamela.
4: Ouais,
2: je ne sais pas pourquoi. J'avais le nez.
3: Ah. Mais ça me fait plaisir en même temps que t'es le nez pour ça.
2: Bah, en même temps, si tu m'as déjà vu physiquement, t'as vu que niveau nez, je suis équipé quand même. Faut pas, tu vois, si un jour il y a une taxe sur l'oxygène, ça va me coûter une blinde, hein, je préfère pas le dire. Bon, Pamela.
3: Oui.
2: L'écran 109 cm par chez toi.
3: Super, merci beaucoup.
2: Je te fais des bisous.
3: Merci, bisous à vous.
4: Gros bisous, Pam.
2: C'est le problème de ce jeu, c'est que c'est génial d'offrir des cadeaux, j'adore ça, mais il y a toujours la déception.
4: Bah ouais, c'est un peu frustrant. Elle est trop forte, Pamela.
2: On peut rejouer, je regarde Agathe, la nouvelle productrice, on a de l'argent pour un nouveau téléviseur.
5: On peut rejouer.
2: Pas un téléviseur, un téléviseur.
5: On a de l'argent pour un téléviseur.
2: Bonjour Romain.
6: Bonjour.
4: Salut Romain.
2: Romain, on est à la Plagne, en Savoie.
6: Exactement.
2: Ça s'ouvre quand la saison du ski à la Plagne? Je sais que Ting, c'est fin novembre, Plagne c'est quoi? C'est vers mi-décembre?
6: Décembre, exactement.
2: Ouais, c'est ça. Ouais. Romain, on y va, tu joues?
6: Bah,
2: nouveau téléviseur pour toi, top chrono. Quel acteur a incarné James Bond dans la version 2006 de Casino Royale?
6: Craig David.
2: Daniel Craig. Quel pays a inventé le sauna?
6: Le Tunisie.
2: La Finlande. En quelle année a été créé Fun Radio?
6: 1980.
2: 85. Quel empire avait pour capitale Tenochtitlan?
6: L'Égypte.
2: L'Empire aztèque. Quel petit mammifère insectivore vit sous terre en creusant de longues galeries?
6: Les taupes.
2: Un point. Sous quel nom connaît-on mieux le signe croisillon utilisé sur les réseaux sociaux?
6: Brigitte Macron.
2: Hashtag. Quel peuple était dirigé par Attila?
6: Les Grecs.
2: Les Huns. On peut faire la liaison. Les Huns. Quel gaz dans l'atmosphère protège la Terre en absorbant les rayons ultraviolets?
6: Le CO2.
2: L'ozone. Comment s'appelle la femelle du
4: bébé? Voilà, c'est ce qu'on aime.
2: Excuse-moi. Voilà, voilà.
4: C'est ce qu'on aime.
2: Craig David, qui a interprété James Bond.
4: Bah, pourquoi pas?
2: Tu sais quoi, Romain, j'ai envie de te dire merci. Alors, oui, t'as pas gagné la télé, mais grâce à toi, on a passé un bon moment. On t'envoie un kit Bruno sur Fun Radio.
6: Merci. Est-ce que je peux passer un petit bonjour, s'il vous plaît?
2: Vas-y, Romain.
6: Je voudrais passer un bonjour à Rémi, qui est en Corse.
2: Et eh ben le message est passé. Et comme en plus, à mon avis, il y a qu'un seul Rémi en Corse,
4: bien sûr.
2: Il va se reconnaître direct.
1: Bisous à Rémi de Corse.

enfin, on va pas se mentir, il était pas si calé que ça, Romain, pas en tout cas pas autant que Pamela. Venez tenter votre chance ce matin au coup de pression, la famille. Ça se passe entre 6h et 10h chez Bruno sur Fun Radio. Il est 5h12, on est le 3 septembre et c'est à 9h qu'on écoute tout de suite. 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
1: Ouais, entre 5h et 6h, c'est le Before de Bruno sur Fun Radio, le best-of. On revit ensemble les meilleurs moments, juste avant de pouvoir retrouver toute l'équipe de Bruno sur Fun Radio entre 6h et 10h. Heureusement, je suis pas tout seul. Avec moi et vos artistes Fun Radio préférés. Le son le plus chasamé du monde, Moving to the Sun. UGL, c'est ce qui va arriver là dans le prochain quart d'heure après Two Step. Ed Sheeran. Mais en attendant, on poursuit ensemble bien sûr le best-of de Bruno sur Fun Radio. Best-of qui continue avec cette question que vous a posée la famille hier matin dans l'émission. C'est quoi le truc con que vous avez déjà fait pour draguer? Un seul numéro, je vous le rappelle, pour passer à l'antenne avec nous. En plus, c'est complètement gratuit. C'est le 01 42 48 5000. Allez, on écoute.
2: Il y a Margot qui est avec nous. Elle a 28 ans. Elle est à Valenciennes. Salut Margot.
3: Salut.
4: Salut Margot.
2: Coucou. Dis-moi, la technique de drague dont tu vas nous parler, ça a marché à l'arrivée ou pas?
3: Ça a marché, on est mariés, on a un bébé de 18 mois maintenant.
2: Mais non, je suis emmené. Alors dis, c'était quoi la technique?
3: Alors je l'ai ajouté sur les réseaux et vu qu'il avait énormément d'amis pour me faire remarquer, j'ai liké absolument toutes ses photos
5: Bien sûr.
3: Jusqu'à ce qu'il m'envoie un message.
4: Quoi. Mais non, cette technique fonctionne donc.
2: Mais dis-moi, tu l'avais rencontré comment? Tu l'avais vu comment?
3: Je l'ai vu devant notre lycée et en fait, j'avoue, j'ai flashé et j'étais trop timide à l'époque. Donc, dès que j'ai eu son nom, je l'ai ajouté et vu qu'il envoyait pas de message au bout d'une heure, ça m'a gavé.
2: D'accord. Et ouais. Ça a marché à l'arrivée. Bah écoute,
4: bah t'as bien fait.
2: Alors après, il faut avoir les notifs. Moi, j'ai désactivé toutes les notifs, donc du coup, pour le coup, je pourrais pas voir ce.
4: Non, mais c'est la preuve que ces techniques de charreau fonctionnent.
2: Ouais. Oui, c'est vrai.
4: Donc gens qui envoient leurs gags en photo, ça se trouve.
2: Écoute, il y a une différence entre liker une photo et envoyer.
4: Et envoyer
2: son
4: un mail. Technique de charreau. Aussi, tu vois.
2: Bah, t'as fait une chose. Hein.
5: Je comprends pas. J'ai fait comme.
4: J'ai fait comme on m'a dit.
2: J'ai liké mon gag moi. Donc, excusez-moi, c'est pas simple quand même. Parce que le petit cœur sur Instagram, il est petit quand même. Je te fais des bisous, Margot.
3: Bisous, bonne journée à la famille.
4: Bisous, Margot.
6: Bisous.
2: C'est fou quand même, Karina, cette capacité qu'elle a à transformer tout ce qu'elle touche en merde. Tu sais, on connaissait le toucher de Midas. Je te transforme en or. Toi, c'est le contraire.
1: Il est 5h20, la famille, et dans 40 minutes, vous allez pouvoir trouver l'équipe de Bruno sur Fun Radio. En attendant, on se réveille avec le son d'Ed Sheeran. Tout de suite, c'est Ed Sheeran. Bon réveil, la famille.

0: Il est 5h25. Bienvenue sur Fun Radio, la famille. J'espère que vous allez bien. C'est peut-être la première fois que vous débarquez ici. Bah voilà, moi je m'appelle Samy. Je vous accompagne entre 5h et 6h avant de pouvoir retrouver toute l'équipe de Bruno sur Fun Radio entre 6h et 10h. D'ailleurs, n'hésitez pas à nous envoyer des messages en DM, hein, sur l'Instagram de Bruno sur Fun Radio. Je les lirai avec grand plaisir à l'antenne. Dans le prochain quart d'heure, pour vous accompagner, probablement sur la route si vous partez bosser. Gros classique des Black Eyed Peas, Don't Stop the Party. Juste après Mickey. Ça pique un peu quand même. Mais pour l'instant, on continue ensemble le best-of de Bruno sur Fun Radio. Et hier, nous avons parlé d'une fierté française, Sophie Adenau, astronaute qui est en ce moment sur la station de l'ISS. On se disait avec l'équipe qu'elle était un petit peu partout, enfin qu'elle pouvait tout faire. Cherchez pas, vous allez comprendre.
1: Vous avez vu les images? Sophie Adenau, c'est quand même extraordinaire.
2: On est fiers quand même, hein. Elle est française, hein.
1: Troisième sortie dans l'espace. Ouais. J'ai regardé les images hier en live sur BFM TV parce que même les technologies font que t'as l'impression de l'entendre. Elle te parle dans son casque, quoi, tu vois.
3: Et c'était la boss de la sortie, là.
1: Ils
3: c'était
1: elle
3: qui gérait le truc, hein.
1: Après, maintenant, tu dis toutes ces études. Donc là, elle était partie. Donc là, la dernière fois, c'était pour réparer une antenne.
2: Ouais.
1: Ensuite, c'était pour réparer un câble. Là, je crois que c'est un délire, ouais, d'interrupteur.
2: Bah, ouais, dès qu'il y a un truc, on l'appelle, quoi.
1: Ça décrédibilise un peu le truc, tu vois ce que je veux dire. C'est-à-dire qu'après, on va pouvoir la mettre dans tous les dos. Hop, t'as un petit pet dans le pare-brise qui est pas plus gros qu'une pièce de 2 euros. Elle vient, elle t'injecte sa résine.
4: Adenau répare, Adenau remplace.
2: Mais oui, tellement. C'est vrai que ça fait femme à tout faire, là.
1: Ouais. Je te jure, elle va revenir à pouvoir faire un million de trucs. À pouvoir refaire ton intérieur, tu vas arriver, tu dis donc il est super ce canapé, c'est Sophie Adenau qui te l'a installé, elle fera
5: Poltron et Adenau, astronaute de la qualité.
2: Et voilà. Ah, j'aime bien.
1: T'as
2: ouais,
1: si,
2: ouais. Ah, ouais. On peut la mettre à toutes les sauces.
1: Mais évidemment, elle arrivera super maquillée, on dira
6: Adenau, parce que je le vaux bien.
3: Ah, bien sûr.
2: Oh, les sponsors.
1: Problème de peau d'échappement, hop, elle te fait ça en moins de 30 minutes.
6: Va donc chez Adenau. Adenau.
1: Pour faire tous les dos.
2: Ouais.
1: En fait, elle fait son meilleur CV en ce moment même dans l'espace.
0: Il est 5h28, la famille est dans une demi-heure. Vous allez pouvoir retrouver toute l'équipe de Bruno sur Fun Radio entre 6h et 10h. Pour l'instant, on écoute Mickey. Ça pique un peu quand même.

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1: Ouais, vous êtes sur Fun Radio la famille, il est 5h39, j'espère que vous allez bien. Moi c'est Samy, je vous accompagne bien sûr en détente hein, comme d'habitude entre 5h et 6h. Dans le prochain quart d'heure, le son de Clean Bandit qui va arriver, Rather Be. Et puis là tout de suite on va écouter Lato Big Energy.
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1: Il est 5h50, soyez les bienvenus sur Fun Radio, la famille. Jeudi, aujourd'hui, c'est le 3 septembre. Dans moins de 10 minutes, vous allez pouvoir retrouver toute l'équipe de Bruno sur Fun Radio en direct entre 6h et 10h. Le qui dit mieux va arriver également. Pour jouer, c'est simple. Vous avez juste à envoyer Bruno par SMS au 74 900 si vous êtes en France, 63 22 si vous êtes en Belgique. Clean Bandit, Weatherby, c'est ce qui va arriver là dans le prochain quart d'heure. Mais pour l'instant, comme promis, c'est l'heure de votre horoscope du jour.
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1: Et on commence avec vous les béliers, vous avancez avec détermination aujourd'hui, mais évitez de vouloir tout contrôler. Les taureaux, vous profitez d'une journée calme qui vous permet de souffler. Les gémeaux, une conversation pourrait vous apporter une excellente surprise. Les cancers, vous avez besoin de vous entourer de bonnes personnes. Aujourd'hui, les lions, vous êtes particulièrement convaincants, profitez-en pour faire passer vos idées. Les vierges, vous gagnez en efficacité, vous concentrant sur l'essentiel. Les balances, une décision devient plus facile lorsque vous écoutez votre intuition. Les scorpions, passent à vous, vous pourriez recevoir une nouvelle qui change agréablement votre journée. Les sagittaires, vous avez envie de bouger, de sortir et de casser la routine. Les capricornes, vos efforts commencent enfin à porter leurs fruits. Continuez sur votre lancée. Les verseaux, une idée originale pourrait vous ouvrir une nouvelle possibilité. Et enfin, on finit avec vous les poissons, vous êtes sensibles aujourd'hui, alors accordez-vous un peu de douceur.
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1: C'était votre horoscope de ce jeudi 3 septembre 2026. Dans moins de 10 minutes, vous allez pouvoir retrouver toute l'équipe de Bruno sur Fun Radio, bien sûr en direct entre 6h et 10h. Pour l'instant, c'est le son de Clean Bandit qu'on écoute pour bien attaquer la journée. Voici Razorbee sur Fun Radio. Bon réveil la famille, il est 5h52.

0: Armin Van Buuren à l'instant sur Fun Radio. Jeudi aujourd'hui, c'est le 3 septembre. J'espère que ça va bien. Merci d'attaquer la journée avec nous. Samy est là depuis 5 du...
1: 5 du matin, ouais, exactement.
0: Il y a un problème ce matin. Non, non, depuis 5 heures du matin. Il y a un problème, tu sais, des fois, on a des problèmes techniques le matin. Oui. Je peux vous dire que ça met du temps parfois à être réparé. Mais là, ce matin, je vous annonce que ça va courir dans tous les sens.
2: Qu'est-ce qui se passe?
0: Le logiciel qu'on voit les pubs ne fonctionne pas.
3: Ah, wow, bah là. Ça veut dire qu'on n'a pas de pub?
0: Non. Ça veut dire que là, on est à l'aune d'une émission de 4 heures sans aucune publicité.
2: Mais... autant nous, si on parle pas, c'est pas grave, mais alors si Lidl parle pas, alors là, il y a
3: problème. Mais on a qu'à les faire nous-mêmes.
0: Ah, alors on pourra les faire nous-mêmes.
3: On va prendre la liste des pubs qui devaient passer, on les refait.
0: Vous savez que Bruno sur Fun Radio, pour toute l'antenne de Fun Radio, c'est 80% des rentrées publicitaires.
2: Ah, mais oui.
0: C'est-à-dire que si on n'a pas de pub ce matin, il n'y a plus de musique cet après-midi. Je préfère vous l'annoncer tout de suite. L'antenne s'arrête à midi et quart. Bon, l'équipe est là, bien sûr. Il y a Karina.
3: Bonjour.
0: Il y a Christina.
4: Coucou.
0: Il y a Pino.
5: Salut.
0: Et dans 3 minutes, je vous annonce, c'est la 16e saison.
3: Oui. Ouais.
0: Le pire jingle jamais fait depuis 16 ans de présence sur Fun.
3: Oh.
0: Alors attention, un jingle, vous savez, c'est un petit gimmick qui fait genre oui, non, sur Fun Radio. On lance une nouvelle rubrique qui s'appelle l'info, c'est rigolo. Vous avez déjà entendu de la merde?
3: Oui. Ouais.
0: Pire. C'est-à-dire que même, tu sais, j'ai fait de la radio locale à 12 ans dans ma chambre, sur un magnéto cassette, j'ai pas fait pire que ce qu'ont fait des gens diplômés. Avec du matériel de fou que vous allez découvrir. Et je vais le passer vraiment tel qu'on me l'a fait écouter ce matin. Et tout en fierté, on m'a dit, tiens, Bruno, on a fait ça. J'ai failli repartir. Vraiment, j'ai...
2: On est 15, hein.
0: Et bien sûr.
2: C'est un travail d'équipe, attention.
0: Et là, ce que je veux dire, il y a une vraie promesse.
3: Oh, t'es dur.
0: Il y a une vraie promesse. Pour l'instant, les infos, Fun Radio, 6h01.
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0: Même Oriane, qui en général à la fin du flash part tout de suite en rédac pour la suite, je sens qu'elle a envie de rester. Bah évidemment, bien sûr. Oriane Doron pour les premières infos, bonjour.
7: Bonjour Bruno, bonjour à tous. Soleil et chaleur au sud de la Loire, un temps gris et humide sur le quart nord-ouest.
0: L'inquiétude des agriculteurs face au report du plan canicule.
7: Après un été marqué par la sécheresse et les vagues de chaleur, le ministère de l'Agriculture a annoncé que le plan de soutien censé être dévoilé aujourd'hui était décalé de quelques jours. La preuve, selon les jeunes agriculteurs, que le gouvernement n'a pas pris la mesure de l'ampleur de la crise. À l'étranger, les frappes se poursuivent au Moyen-Orient. Le Koweït a été visé ce matin par une attaque de missiles et de drones iraniens. Hier, Téhéran avait frappé plusieurs bases américaines dans la région en riposte à une deuxième nuit de bombardement. Donald Trump, lui, a fait savoir que les États-Unis restaient prêts, je cite, à frapper l'Iran à tout moment.
0: Emmanuel Macron a rendez-vous avec le nouveau Premier ministre britannique ce midi.
7: Oui, pour un déjeuner à Downing Street, le chef de l'État est arrivé à Londres hier pour inaugurer l'exposition de la tapisserie de Bayeux au British Museum, aux côtés notamment du roi Charles III. Les deux dirigeants devraient évoquer la guerre en Ukraine, l'Union européenne ou encore l'immigration. Attention, si vous devez prendre l'avion avec Volotea ce week-end, les pilotes de la compagnie low cost seront en grève de vendredi à dimanche. Ils dénoncent la dégradation de leurs conditions de travail et réclament des augmentations de salaire. Volotea dessert une vingtaine d'aéroports en France, de Lille à Montpellier en passant par Brest.
0: Direction New York, on parle tennis et la victoire de Carlos Alcaraz, c'était là ce matin.
7: Oui, le tenant du titre s'est qualifié pour le troisième tour de l'US Open. Retour à la compétition réussi après 4 mois d'absence à cause d'une blessure au poignet. Qualification également de la double tenante du titre et numéro 1 mondial, Aryna Sabalenka. Côté français, la numéro 1 tricolore, Diane Paris, a été éliminée au deuxième tour, mais Arthur Rinderknecht et Benjamin Bonzi ont décroché leur place pour la suite du tournoi. En football, les joueuses du PSG sont qualifiées pour la Ligue des Champions féminines. Elles ont décroché leur place en phase de Ligue en battant l'Eintracht Francfort 5-1. Il y aura donc 3 clubs français en lice, le Paris Saint-Germain, le Paris FC et l'Olympique Lyonnais. Et puis ce soir, coup d'envoi à la 3e journée de Ligue 1. Toulouse reçoit Lille à 20h45.
0: On finit avec la météo de cette journée.
7: Eh bien, ce sera contrasté entre les nuages qui s'installent au nord de la Loire et le soleil qui s'impose au sud. Le long des côtes de la Manche, la grisaille s'accompagne de bruines et de rafales de vent à 60 km/h, mais les températures restent très douces. Partout ailleurs, la journée sera très ensoleillée avec des températures au-dessus des normales de saison jusqu'à 36 degrés en Provence, 38 dans le Languedoc. Résultat, 6 départements allant des Pyrénées-Orientales aux Bouches-du-Rhône restent en alerte orange en raison du risque élevé d'incendie. Ce matin, il fait 14 à Mulhouse, 18 à Paris, 21 à Palavas-les-Flots. Cet après-midi, il fera 22 à Saint-Omer, 28 à Gueugnon, 31 à Agen.

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1: Bonjour les copains, jeudi aujourd'hui, nous sommes le 3 septembre en pleine forme pour attaquer cette journée. Merci d'ouvrir les yeux avec Fun. Merci d'éviter de les fermer pour ceux qui ont travaillé cette nuit. La reprise du travail, on décalé. On sait que c'est pas facile après une voire deux semaines de vacances, peut-être même un peu plus si vous avez de la chance. Tous les bouchers, les boulangers, tout ce qui est métier de bouche qui attaque à 2-3 heures du matin. Quand tu t'es habitué pendant 2-3 semaines à te coucher tard, à découvrir qu'il y a un film même à 22h50 à la télé, tu vois des trucs...
2: Ouais, il y a de la vie quoi.
1: Même des fois, il y a des gens qui sont en terrasse. Moi, j'ai vu ça.
2: C'est fou.
1: Et que tu reprends ta vie de bah, je me réveille à 1h, 2h, 3h du matin. Même des fois, je pars bosser à 22h. Et là, c'est la fin de nuit. C'est pas facile. Et bah, courage à vous, les copains. Et courage à une personne en particulier ce matin. Et je le fais rarement. Je voudrais saluer Charlie. Charlie, c'est un mec super sympa qui bosse dans le groupe RTL, qui s'occupe des radios RTL, RTL2, Fun Radio. Et lui, c'est pareil, il a dû passer de belles vacances. Je l'ai croisé hier, il était tout bronzé en plus, Charlie.
2: Ouais,
1: il a dû se faire kiffer pendant ses vacances. Et ce matin, j'aimerais pas être à sa place. Vous savez que Fun Radio fait partie d'un groupe de radio qui est le groupe M6, dans lesquels vous retrouvez RTL, RTL2 et donc Fun Radio. Et depuis ce matin, le logiciel qui envoie les publicités ne marche plus.
3: Oh la vache.
1: Et ça, je peux vous dire, autant quand un logiciel qui envoie les disques qui ne marche pas, ils s'en foutent.
2: Oui, ça arrive, ils se disent.
1: Voilà, et là, dans ces cas-là, t'appelles, ils disent, ouais, le logiciel des musiques marche pas, ils disent, écoutez, ouais, c'est pas grave. Improviser, voilà. Bon, bah là, du coup, vous faites... Titanium, titanium, voilà. On prend du guetta à la guitare, on a une guitare, on peut se démerder. Ça, ils savent que c'est possible. Enfin, le logiciel qu'envoie les infos... S'ils marchent pas, ils savent que globalement, on peut faire une voix de journaliste. Bonjour, les informations tout de suite avec le flash et cette nouvelle tentative d'attentat en Allemagne au-dessus d'un aéroport. On peut le faire, on peut lire les infos. La pub, c'est plus compliqué.
3: Ah oui, la pub.
1: Parce que la pub, ça amène l'argent. Et si les logiciels de publicité marchent pas, il n'y a pas de pub. Alors attention, nous, on est ravis. C'est-à-dire que...
2: On a plus de temps avec vous. Ah bah oui, c'est
3: ça nous rappelle la radio locale, là, vraiment. Ah bah, là,
1: attention, on peut également... faire de la pub.
3: Ah, bien
2: oui,
3: sûr.
2: Mais ça c'est possible. Après, est-ce qu'ils vont apprécier? C'est toujours la même chose, quoi.
1: Ça,
2: tu vois,
1: on peut faire de la pub. D'ailleurs, on peut vous demander. Je parlais de boucher, de boulanger, de pizzeria, etc.
3: Oui, c'est l'occasion là.
1: En général, il y a que des pubs nationales. Moi, je peux arriver. 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

0: J'ai dit que je vais vous faire écouter le jingle le plus nul de l'histoire de la radio. Désormais, toutes les heures après l'info, on aura une info et on a décidé d'appeler ça l'info, c'est rigolo.
1: Ouais.
0: On a eu cette idée hier matin et j'ai dit reprenons le générique de 20h du TF1.
1: D'accord.
0: Et collons l'info, c'est rigolo dessus. Studio de prod, des gens professionnels, des chanteurs et des chanteuses de talent. Voici le jingle.
1: C'est super. Attends, mais on a rempli toutes les cases, Bruno. Tu voulais le générique. Il y a le générique.
0: Ben, toutes les cases de la feuille de licenciement. Ça, le DRH va tomber dessus. Il va écouter ce... Tu sais quoi? Normalement, là, c'est là où on fait une info drôle. Ouais. Je vais même pas la faire. Je vais directement envoyer des... Je pense que ce sera pas plus drôle que ce jingle.
2: Derrière la porte, il y a Patrick Bruel.
1: C'est dur.
0: On va jouer dans 5 minutes. Vous envoyez Bruno par SMS au 74 900 et on attaque l'émission avec Bébé Rixa. C'est Bruno. Bienvenue, les

0: 6h11, c'est Fun Radio, jeudi aujourd'hui, nous sommes le 3 septembre, bon réveil les copains, dans quelques instants, Florida Wizzle. Je me marre parce que hier je suis tombé sur une étude qui disait que dire la vérité réduisait le stress chronique notamment, et que ça améliorait la santé mentale.
1: Ah, ça m'étonne pas. C'est quoi, ça fait du bien de dire la vérité.
0: Ah bah oui, oui. Et je viens de me rendre compte que j'avais trois papiers qui étaient posés à côté de moi, signés Pino, Christina et Karina.
1: Ouais.
0: Qui commencent par Bruno le prend pas mal, mais... Et donc, je suis en train de regarder vos messages que vous n'avez pas osé me dire en face, donc. Hein.
1: Ouais.
0: Donc, il y a Pino qui m'a... Bon, après, c'est pas méchant, ça va. Il y a Pino qui m'a écrit, Bruno, tu le prends pas mal, mais tu écoutes trop fort les vidéos.
2: Non, mais attends, mais c'est-à-dire qu'en fait, t'es comme mon grand-père, t'es en volume 72, je pense.
0: C'est exactement le même message que m'a mis Karina.
1: Oui, mais c'est non. Ce que j'ai mis.
0: Tu écoutes les vidéos trop fort.
2: Bah, disons que tu fais pas attention à ton environnement proche.
1: Ouais,
2: c'est-à-dire
1: c'est
2: que nous, la vidéo, peut-être, elle nous intéresse pas, mais ça, c'est une notion, ça, tu t'en branles complètement.
1: T'es le relou du bus, mais t'es pas dans le bus. Tu vois?
0: Et Christina, m'a écrit, Bruno le prend pas mal, mais je suis contrarié que tu n'aies pas planté ton olivier.
1: Oui.
0: Je vais déménager. J'ai pas planté mon olivier dans un jardin qui sera plus le mien.
3: Pas dans un jardin, dans un pot.
1: C'est un pot.

0: Tu l'emmènes avec toi, mais j'ai la même contrariété par rapport à Karina.
1: Moi,
0: j'ai
1: fait pire. Alors. Non. Et vous voulez jouer à ça? On va le lancer, le prend pas mal, parce que j'en ai deux, trois à vous dire.
2: Ah ouais, d'accord. On peut faire tout le monde?
1: On peut faire tout le monde.
2: Lucas, notre réalisateur, tu le prends pas mal, mais tu pues des pieds.
3: Oh j'ai rien demandé.
1: Dis donc, calme-toi sur la.
2: Non, mais attends, je suis chaud, moi.
0: C'est pour sa santé, t'as dit que c'était
2: Christina,
0: bon pour la santé.
2: Tu le prends pas mal, mais tu sais pas jouer ou tu le prends pas mal.
0: Et moi, t'as rien pour moi?
2: Non, je vais. Attends,
1: c'est la peur qui me fait. Et bah, tu sais quoi, on va faire ça dans quelques instants, mais pour l'instant, on joue.
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1: Le qui dit mieux, il y a Christelle qui est là. Bonjour Christelle.
5: Bonjour, bonjour Bruno, bonjour la famille.
0: Salut Christelle.
1: T'es hôtesse de caisse à la Farled, c'est dans le Var.
5: Oui.
1: Dans
5: c'est
1: quel,
5: ça.
1: Quel magasin? C'est, enfin, si c'est pas
5: discret.
1: Chez Inter, très bien. Ils sont gentils chez Inter?
5: Absolument, c'est pour ça que j'y reste.
0: Il n'y a plus les mousquetaires chez Intermarché, si?
1: Les mousquetaires de la distribution.
5: On n'a pas le jingle, mais c'est moi qui fais les annonces micro dans le magasin.
0: Ah, c'est vrai?
1: J'aime
0: oui.
1: bien.
0: C'est mon rêve.
1: Non, je te jure. À l'époque, moi, quand j'étais petit, j'étais persuadé qu'il y avait vraiment des mousquetaires qui bossaient chez Intermarché.
0: D'Artagnan, Athos,
1: bien
0: Portos.
1: Sûr, moi, j'arrive. Bienvenue chez Intermarché. Imaginez que le gars arrive à cheval. Hein.
2: Il vous manque du pâté?
1: Bon, je sais pas. Je vais le chercher. Attends, c'est pas même là. Oui, bien sûr. D'Artagnan, je veux des courgettes. Et en fait, pas du tout. Hein, c'était pas du tout ça. Christelle, tu joues face à Damien. Bonjour, Damien.
6: Bonjour, Bruno. Bonjour, l'équipe.
0: Salut, coucou. Damien.
1: T'es cuisinier en charcuterie dans la Mayenne. C'est bien ça, Damien?
6: C'est bien cela.
1: Bon, on va jouer au qui dit mieux. 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
1: 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Bah oui, mais enfin, c'est quand même important de le dire. Christelle, Damien, la règle est simple, c'est le même principe que les enchères. Je vous pose une question, par exemple, combien de noms de police de caractère vous pouvez me donner? D'accord. Chacun un tour de rôle, vous me donnez un chiffre. Et puis, à un moment, il y en a un qui dit je laisse. Et donc, c'est l'autre qui va devoir remplir son contrat, son enchère. Le but, évidemment, c'est de gagner. Trois manches, il faut deux points. On est d'accord?
5: Trois manches de deux points, c'est ça?
1: Exactement. Oui, oui, il faut que tu gagnes deux fois, soit toi, soit l'autre te fait gagner. Mais bon, ça se passe comme ça. On y va avec la première question. Tu vas voir, Christelle, c'est simple. Combien de pays qui contiennent la lettre O tu penses pouvoir me citer, Christelle?
5: Je dirais 4.
1: Ok, 4 pour toi, Damien.
6: 5.
1: 5 pour Damien, Christelle. 5 pays qui contiennent la lettre O, Damien, je t'écoute.
6: Alors, l'Ouzbékistan.
1: Ouais.
6: Le Maroc.
1: Ouais.
6: La Roumanie.
1: Ouais.
6: La Corée.
1: Ouais.
6: Et le Japon.
1: Très bien.
0: Bien joué.
2: Bien joué.
1: Bravo.
0: Ouais, t'es méthodique, Damien. C'est bien.
1: Il y a eu le Portugal, il y a eu la France, il y avait l'Angleterre.
2: Le Brésil. Ouais. Le Brésil.
1: Ouais, l'Espagne.
2: L'Espagne.
1: Ouais, je suis pas entendu Espagne avec mes copains, alors tout bien l'Espagne.
2: Après, on a fait l'Angleterre.
1: Et l'Italie. Mais pas en Italie, très sympa l'Italie aussi. Bon, ça fait un point pour Damien. Deuxième question, Damien. Combien de chanteurs ou chanteuses dont le nom d'artiste est en un seul mot, peux-tu me donner?
6: Un.
1: Un pour Damien. Christelle?
5: Deux.
1: Okay. Damien?
6: Trois.
1: Ok. Christelle?
5: On a le temps de réfléchir?
1: On n'a pas, toute la journée.
5: Non, non. Il a dit combien?
1: Il a dit trois.
5: 4.
1: Ok. Damien?
6: Je laisse la main.
1: Ok. Tu me donnes 4 noms de chanteurs ou de chanteuses en un seul mot. Je t'écoute, Christelle.
5: Stromae.
1: Un point.
5: Attends, ça m'est pas revenu.
0: Ben non. Christelle.
5: Attends.
1: Bah, c'est trop tard.
0: Bah non, faut être rapide.
1: Estelle, tu m'aurais dit Vianney, je t'aurais dit oui. Tu m'aurais dit Soprano, je t'aurais dit oui. Tu m'aurais dit Pink, mais évidemment, je t'aurais dit
0: Angèle.
1: Oui.
0: Angèle,
5: et oui.
1: Zaz, Jennifer, Louane. Il y en a quelques-uns quand même. Christelle, tu donnes le deuxième point à Damien, c'est Damien qui gagne.
0: Bravo, Damien.
5: Bravo. Bravo.
1: Les écouteurs sans fil, Force Play Touch XL, part chez toi, Damien, on t'embrasse, mon pote.
6: Merci, vous aussi.
0: Bisous.
1: Christelle,
0: bisous.
1: On va t'envoyer un kit Bruno sur Fun Radio.
5: D'accord, merci, c'est gentil.
1: Passe une belle journée. Il est 6h18. Les amis, la question est pas encore vite répondue. Est-ce que oui ou non, les pages de publicité fonctionnent? Je me tourne vers Lucas, qui est le réalisateur de cette émission. Je vois bien un chrono censé lancer la pub, mais qui n'est pas de la bonne couleur.
4: En fait, on est sur un truc de secours.
1: Ah.
4: Qui est un peu plus instable. Souvent, c'est les anciens PC en secours.
1: D'accord.
4: Donc on va voir, je vais appuyer, on verra.
1: Mais alors, est-ce qu'on envoie la pub dans 50 secondes, comme le suggère le chronomètre?
4: Oui.
1: D'accord. Ah. C'est-à-dire que dans 45 secondes maintenant,
4: ouais,
1: je suis censé envoyer la pub et peut-être que la pub ne partira pas.
4: Exactement.
1: Et si la pub ne part pas, évidemment, ça devient une nouvelle vie pour l'équipe de Bruno sur Fun Radio.
2: On est là,
1: ça devient
2: voilà,
1: ce rêve que nous avons toujours rêvé depuis des années et des années. Une émission sans aucune page de publicité.
0: Oh là,
1: là, là, je peux vous dire.
0: C'est le paradis.
1: Mais là, c'est le paradis. C'est-à-dire que branchez-vous en vidéo, on finira tout nu.
2: Ah oh ouais, ouais, grave, ouais.
0: Ah, si j'avais su, je me serais épilé. C'est dommage.
1: On fera l'os boulardos. Enfin, il y aura
2: tout, tout.
1: Il y aura tout. Ah ben, il y aura tout. Ça, je vous l'annonce.
2: Je vais faire des claquettes et pas avec mes pieds.
1: Tout ça, s'il n'y a pas de la pub.
0: Ouais.
1: Donc, ça va se jouer maintenant dans 5 secondes. Attention, est-ce que la pub remarche? 3, 2, 1, go.
4: Ça marche.
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1: 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Annulation de la tournée de Patrick Bruel. On vous l'a annoncé hier. Et là, son avocate a dit hier justement que les fans qui avaient des billets seraient remboursés. En liquide. Bah, ça reste Patrick Bruel.

0: sur Fun Radio, 6h29. Bon, alors on a attaqué l'émission en disant que le logiciel qui balance la pub allait pas marcher, mais je savais que c'est le truc qu'ils allaient réparer. Je crois qu'ils préfèrent, ils mettront moins de temps à éteindre un incendie dans cet immeuble que de gérer le truc qu'on voit les pubs. Mais j'avais dit, si jamais les pubs marchent pas, on va faire de la pub pour les auditeurs qui ont des commerces. Adé, elle avait appelé, et bah tu sais quoi, on va la prendre à l'antenne. Bonjour Adé.
1: Salut Bruno, salut la famille.
2: Salut
0: Coucou.
2: Adé.
0: T'es à Rezé, c'est bien ça?
1: À Rezé, ouais.
0: Tu connais toi Chris, c'est chez toi,
2: oui.
0: C'est dans le 44, c'est où?
2: C'est juste à côté de Nantes.
0: Juste à côté de Nantes. Ah, mais tu fais quoi dans la vie Adé?
1: Je suis restauratrice.
0: Ok, il s'appelle comment ton restaurant?
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2: des
1: exemple,
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1: très,
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0: Les amis, pour le déjeuner, pour le dîner, vous voulez passer un bon moment dans une ambiance claire, détendue, avec des plats fabriqués maison. Faites un détour. Vous devez aller à Montpellier, en Alsace. Vous devez partir en Inde, à Bombay, pour un séjour. Arrêtez-vous à Rezé. Pourquoi? Parce que la gastronomie française tourne autour de Rezé. Philippe Etchebest, un jour, alors qu'il n'avait que 6 ans, s'est dit « Mais peut-être j'aurai la chance de travailler à Rezé pour être, qui sais-je, cuisinier ?» Il a raté sa vie car il n'a jamais été cuisinier à Rezé. Même s'il est dans un grand hôtel de Bordeaux, ça ne sera jamais être cuisinier dans... le Bistro Marcel, car oui, c'est du Bistro Marcel dont je vous parle, qui fait aujourd'hui des œufs mimosa, des 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
2: C'est vachement bon le Bistro Marcel. Marcel. Ah, excellent, ça donne trop envie.
0: Allez, et mine de rien, on vient de te faire un cadeau à 30 000. Hein.
1: Ouais, c'est magnifique.
0: Je fais des bisous.
1: Ça met du baume au cœur le matin. Bisous la famille.
2: Merci. Bisous, bisous.
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0: Fun Radio, 6h31. Et l'info avec Oriane Doro. Bonjour Oriane.
5: Bonjour Bruno, bonjour à tous. Un ciel couvert sur le quart nord-ouest, mais un grand soleil partout ailleurs avec de fortes chaleurs dans le sud-est.
0: Les plafonds des loyers sont de moins en moins respectés.
5: Selon les chiffres dévoilés ce matin par la Fondation pour le logement, 37% des annonces locatives dépassent les plafonds légaux dans les villes soumises à l'encadrement des loyers. Un chiffre en hausse de 5 points par rapport à l'an dernier qui atteint un niveau inédit à Paris. En revanche, la situation s'améliore à Montpellier, à Bordeaux, Lille ou encore Lyon. Le dispositif d'encadrement des loyers prendra fin en novembre si aucune loi n'est adoptée d'ici là, mais un débat est prévu au Sénat en octobre. L'inquiétude des agriculteurs face au report du plan canicule après un été marqué par la sécheresse et les vagues de chaleur. Le ministère de l'Agriculture a annoncé hier que le plan de soutien censé être dévoilé aujourd'hui était finalement décalé de quelques jours. La preuve, selon les jeunes agriculteurs, que le gouvernement n'a pas pris la mesure de l'ampleur de la crise. Ils avaient été arrêtés au Togo fin juillet. Les deux réalisateurs français sont désormais autorisés à quitter le territoire, annonce ce matin du Quai d'Orsay. La liberté provisoire leur a été accordée. Ils sont poursuivis au Togo pour fausse déclaration.
0: Les frappes se poursuivent au Moyen-Orient.
5: Le Koweït a été visé ce matin par une attaque de missiles et de drones iraniens. Hier, Téhéran avait déjà frappé plusieurs bases américaines dans la région en riposte à une deuxième nuit de bombardement. Donald Trump lui a fait savoir que les États-Unis étaient prêts, je cite, à frapper l'Iran à tout moment. 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
0: On finit avec du sport, du foot. Ce soir, le coup d'envoi de la troisième journée de Ligue 1.
5: Toulouse, 16e du classement, reçoit Lille, 3e à 20h45. Demain, Lyon affrontera Auxerre et le Paris Saint-Germain accueillera Monaco, leader du championnat. Et puis, en football féminin, il y aura donc 3 clubs français en Ligue des Champions cette année, Lyon, le Paris FC et les joueuses du PSG qui sont qualifiées pour la phase de Ligue hier soir en battant l'Eintracht Francfort, victoire 5-1.
0: On finit avec la météo de cette journée.
5: Elle sera très contrastée entre les nuages qui s'installent au nord de la Loire et le soleil qui s'impose au sud. Le long des côtes de la Manche, la grisaille s'accompagne de bruines et de rafales à 60 km/h, mais les températures restent assez douces. Partout ailleurs, la journée sera très ensoleillée avec des températures au-dessus des normales de saison, jusqu'à 36 degrés attendus en Provence, 38 dans le Languedoc et 6 départements du pourtour méditerranéen restent en alerte orange en raison du risque élevé d'incendie. Pour l'instant, il fait 12 à Vesoul, 14 à Mérignac, 16 à Clisson, 19 à Lambersart, 21 à Avignon. Cet après-midi, il fera 23 à Chamonix, 26 à Paris, 30 à Ajaccio.
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0: 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Farouko, il y a Paquet, arrive dans la demi-heure. Et je vous sors un petit gilo qui fera toujours plaisir. Je m'appelle Bruno, bienvenue sur Fun. Karina est là.
2: Bonjour.
0: Il y a Pino.
4: Salut tout le monde.
0: Il y a Christina.
2: Bonjour.
0: On vous a sélectionné avec Karina les meilleurs pétages de plomb de la télé. Ça arrive dans 3 minutes.

0: Vous envoyez facture, F-A-C-T-U-R-E-S ou pas d'ailleurs, par SMS maintenant 74 900, on paye de la facture tous les matins. Voilà. Et en instantané. Ça se fait en direct sur Fun Radio, ce sera dans 10 minutes. Pour l'instant,
1: les pétages de plomb
2: sont formidables.
0: Oui, ce matin, Karina a sélectionné les meilleurs pétages de plomb qui l'ont fait marrer cette semaine sur les réseaux sociaux.
3: Ouais, moi ça m'éclate toujours, les gens qui pètent une pile. Tu sais, ce moment où t'en peux plus et t'as l'impression vraiment de sortir de
0: bien
3: ton
0: sûr.
3: Corps et tu ne
0: bien
3: te
0: sûr.
3: Reconnais plus. On va commencer avec ce papa qui a une charge mentale, il a des choses à dire, le pauvre.
4: Les gens, quand ils voient un bébé pleurer, qui disent « Oula, il est pas content aujourd'hui, vous aidez pas ». Ok, ça sert à rien de nous dire un truc qu'on sait déjà. Tu vois quelqu'un qui est en panne sur l'autoroute, tu lui dis pas « Ouais, elle a un problème la voiture, on s'en bat les couilles en fait. Laissez-nous tranquille, continuez votre chemin, arrêtez de nous parler ».
3: Voilà, c'est bien, c'est dit. Il est à vous de dire les choses.
5: Il a raison. Hein.
3: Mais ouais, il a grave raison. Ça nous est tous arrivé de rater l'appel d'un livreur. Tu sais, quand t'attends une livraison et tout ça, tu rates l'appel et c'est énervant.
0: Non. Moi, je le rate pas parce qu'en général, il me dit je passe entre 7h et 17h. Et vraiment, j'aime passer 10h à ma porte en attendant qu'il soit là.
3: Mais alors, tu sais, pour nous, c'est énervant de rater le livreur, mais pour le livreur aussi. Et cette dame, elle a raté son livreur, mais le livreur lui a laissé un message sur son répondeur.
6: Il a dû appeler genre 4-5 fois parce que c'est sur le téléphone de Kevin et malheureusement, à ce moment-là, il n'était pas disponible. Enfin bref. Et il a laissé un message.
7: Livraison, putain de bordel.
3: Il chante bien après, ceci, tu vois. Après, il y a des craquages que j'aime plus que d'autres. Là, je vais vous parler de Vinted. Donc, Vinted, c'est cette plateforme où tu peux revendre tes vêtements. Et vous connaissez les relous de Vinted. Eh ben, cette dame a pété un plomb contre les acheteuses reloues sur Vinted.
8: Excusez-moi, à tous ceux qui demandent beaucoup trop d'infos sur Vinted, comme la mesure entre l'oreille, en passant par la clavicule, l'épaule et le bassin, et le traditionnel, je peux avoir une photo portée? À ton avis, pourquoi j'ai pas mis de photo portée, Corinne? À ton avis, pourquoi est-ce que la robe que j'ai achetée 100 balles l'année dernière, je la vends 12 euros cette année? Mais c'est qu'il y a eu un incident de parcours, Corinne. C'est que j'arrive plus à la passer, la robe. Donc non, je vais pas me faire une photo boudinée saucisson en floutant mon visage pour que tu puisses te projeter. Si tu veux te projeter, tu vas directement en boutique. Sinon, la robe, tu la prends et tu demandes pas d'infos, parce qu'on est crevé.
3: Elle a raison.
0: C'est mes préfs, celle-là.
3: On n'en peut plus.
0: C'est mes préférés.
3: Est-ce que vous voulez une petite embrouille à l'arrêt de bus? Hein, à l'arrêt de bus, gros pétage de plomb de madame.
9: Et c'est propriétaire! Et c'est fonctionnaire, alors ta gueule!
10: Juste, tu demandes s'il colle tous, elle peut mettre sa main dans sa bouche.
3: Il a demandé à la dame de, quand elle tousse, de mettre sa main devant sa bouche et sa réponse,
11: ah, je suis propriétaire et je suis fonctionnaire.
0: Ah, j'adore. Mais si ces gens-là écoutaient Fun Radio le matin, seraient beaucoup plus allégés niveau charge mentale. Voilà.
3: Ouais, oui.
0: Niveau quotient intellectuel aussi, mais je veux dire, c'est, voilà. On sait pourquoi on vient. On vient sur Fun Radio pour passer un bon moment. Moment entre potes. D'ailleurs, il y a Camille qui m'a envoyé ce message en DM. Merci pour ce matin. C'est tellement bon de commencer la journée avec vous. Et avec Farouko, là, sur Fun.
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3: J'ai l'impression que ça a été pris dans Spider-Man, ce truc. Moi, je veux pas dire, mais je crois avoir vu le film. 6h46, c'est Fun Radio. Tiens, il y a Katia qui est avec nous ce matin. En direct sur Fun. Bonjour Katia.
4: Bonjour Bruno, bonjour la famille.
5: Salut Katia.
3: En fait, tout à l'heure, on parlait des « ne le prends pas mal », mais... Dès que les vérités, dire les vérités aux gens, ça permettait de se soulager un peu la charge émotionnelle notamment. Et je reçois plein de messages depuis tout à l'heure de gens qui ont des « ne le prends pas mal » à balancer à l'antenne. Donc Katia, je sens que ça va te faire du bien. Qu'est-ce que tu voulais nous dire ?
4: « Ne le prends pas mal, maman, mais je fais ce que je veux. »
5: Ah ouais, t'as raison.
3: Ah, parce que t'as une mère qui est constamment en train de redire des trucs sur ta vie ?
4: Ah bah complètement, oui. Alors, on a ouvert une chambre d'hôte et il fallait qu'elle donne son avis pile toujours quand il y avait un truc à faire dans la chambre.
3: Ouais.
4: Je me dis, non mais en fait, c'est nous, c'est notre projet, on fait ce qu'on veut.
5: C'est et pour aider.
3: Souvent, tu remarqueras, même ce genre de remarque se fait devant quelqu'un qui vient pour prendre la chambre d'hôte. Ma mère, elle avait le don de faire des remarques devant les gens qui étaient concernés. Toi, tiens,
6: et il commence toujours par, c'est joli, mais...
3: Ouais, bah, évidemment.
5: Ah, tu fais comme ça, toi.
3: Katia, je te fais des bisous.
4: Ouais.
5: Bisous, Katia.
7: Bisous.
3: Ça va, Sabrina ?
8: Bonjour, oui, ça va très bien.
6: Salut, Sabrina.
5: Bonjour.
3: Coucou. Sabrina, c'est à qui tu voulais passer un message, toi ?
8: Pardon ?
3: À qui tu voulais passer un message ?
8: À qui je voulais poster un message ? Oh, je sais pas. Pardonnez-moi. Ouais, c'est à ma fille, en fait. Je disais, ne le prends pas mal, ma fille. Mais j'ai fini les saisons de Shameless sans toi.
5: Oh.
3: Ah, ouais. Alors de Shameless sans doute, mais de Shameless alors. Mais ça c'est le problème quand tu suis les séries à deux, à bout d'un moment tu lâches. Dans la course aux séries, il y en a forcément un qui va plus vite que l'autre. Elle s'appelle comment ta fille?
8: Elle s'appelle Élise, mais non, mais en fait c'est qu'on... elle vit plutôt chez mon ex-compagne et puis du coup moi j'ai regardé avant elle. Et d'accord. Puis elle aime pas trop.
3: J'ai bien compris Sabrina.
8: Ah si, je voulais remercier Karina, c'est une super déesse. Parce que quand je vous envoie des petits messages, vous lisez par moment mes petits messages le matin.
5: Ouais.
8: Et en fait, tu as dit une fois au mois de juin, merci de ChatGPT. Enfin, une fois à la fin, quand Bruno il a fini mon message, tu as dit merci de ChatGPT. Comme s'il avait écrit par ça. Ah, ça m'a fait ma journée, c'était
5: quand
8: merci.
5: C'était quand
8: beaucoup.
5: Au mois de juin?
8: J'en écris pas mal, vous les lisez pas mal, donc ça doit être début juin.
6: Recherche le message, on a le temps.
5: Merci beaucoup Sabrina.
8: Ça m'a fait tellement plaisir.
3: Pareil,
6: je comprends.
3: Après, tu sais, c'est pas comme s'il y avait Farouko derrière, mais après, on l'a déjà entendu.
8: Oui, vous l'avez déjà entendu parce que j'ai autre chose à dire, donc on a le temps.
3: Ah, bien sûr, alors, tu voulais nous dire quoi d'autre, Sabrina, du coup?
8: Vous avez retrouvé mon bouquin que je vous avais envoyé?
5: Oui.
8: Vous l'avez retrouvé?
3: On a retrouvé dans le bureau ton
6: bien
3: livre.
6: Sûr.
3: Oui, je crois que c'est Pino qui l'a récupéré.
6: Oui, il s'appelle comment déjà?
8: Une femme à l'escalier.
5: Oui. Mais tu l'as, Pino.
6: Super, des images d'escalier, mon vieux.
3: Non, ça te voit, tu l'as pas lu en train de mentir, c'est pas bien.
5: Merci Sabrina, on l'a ton bouquin. Dans
6: non, ouais, bah, on va le lire, sinon j'ai pas pris le temps encore.
3: Sabrina, est-ce que tu avais quelque chose à rajouter peut-être ou pas?
8: Ah oui, il y a le salon du livre le 12 et le 13 septembre en Vendée. Donc si vous voulez venir, venez tous, c'est très super.
6: Il y a un tarif, c'est combien? C'est gratuit?
8: C'est gratuit.
3: D'accord.
8: C'est ouvert à tous, c'est gratuit.
3: Eh ben on viendra. Sabrina, merci beaucoup d'avoir appelé.
8: De rien, merci beaucoup.
5: Gros bisous.
8: Vous mettrez la musique plus tard.
3: Hein. Oui, bien sûr.
5: T'inquiète.
3: On va l'écouter, c'est Farouko là tout de suite sur Fun.

0: À l'instant, Farouko.
1: Eh Bruno, t'as des petits comme ça, tu les vois pas passer.
2: Ah ouais.
0: C'est fou. Mais là, et ce matin, il y a des émissions. Là, ce matin, on est dedans, hein, vraiment. 7h10, je paye de la facture.
3: Bruno, paye vos factures.
1: Ah vache. T'es senti au bonjour, moi, c'est pour dire.
0: Elle a planté une paille dans mon cerveau et elle a fait.
2: Je l'adore.
0: Aspiré, je l'adore. Mais je l'aime.
2: C'est quoi, elle a fait comme si elle était chez elle et elle a bien raison.
0: Oui, bah.
2: Sabrina nous écoute depuis des années.
0: Mais tu sais, il y a un auditeur qui a envoyé un message tout à l'heure, c'est Shaima, qui dit petit merci à toute l'équipe, ça fait plaisir de vous écouter tous les matins. On sent vraiment que vous êtes une famille et que vous êtes content d'être là. Mais oui, on est content d'être
2: bien
0: là
2: sûr.
0: Pour des moments comme ça. Je paye de la facture, je fais ça en direct tous les matins. Cette saison, on a décidé de changer un peu la technique. C'est-à-dire que vous avez une facture à vous faire payer à n'importe quel moment de la journée, vous envoyez facture par SMS au 74 900. Et après, on gère tout de notre côté. Et après, on vous rentre dans un logiciel, on vous tire au sort, on vous appelle en direct le matin. Et donc, la facture tirée au sort aujourd'hui nous amène chez Océane. Bonjour Océane.
4: Bonjour.
0: Océane, je vais te poser cette question que je n'ai pas posée depuis longtemps. Je le faisais à l'époque. Quel est le seul animateur radio qui paye tes factures?
4: Bruno sur Fun Radio.
0: J'ai bien l'impression.
2: Tu nous l'as fait en perroquet, Bruno.
0: Océane, tu habites où? Tu fais quoi dans la vie?
4: Alors, j'habite dans un beau petit village de France, à Vauxaillon, dans l'Aisne.
0: D'accord, ok, très bien.
4: Et je suis aide-soignante.
0: Ok. Tu m'as envoyé une facture de 339,99 €. De quoi s'agit-il?
4: C'est ça. Alors, c'est une location d'un logement pour le VGF de ma meilleure amie qui s'est déroulée le week-end dernier.
2: Alors, VGF, c'est enterrement de vie de jeune fille.
1: Ah oui, bien
4: c'est
1: sûr.
4: Ça,
1: oui.
2: Vous avez fait quoi, du coup?
4: Alors, donc, on a profité du logement parce que dans le petit logement, il y avait une belle piscine chauffée avec un spa. Donc, une matinée chill avec petit shooter au bord de la piscine pour bien commencer le week-end.
2: Excellent.
4: Et puis, un petit cours de mixologie dans l'après-midi.
2: Ah, génial.
4: Et puis ensuite, un bon resto sur Amiens, bar dansant, etc. Et puis le lendemain, un petit brunch aussi, tout ça sur Amiens. Et pour finir, un jeu, alors c'est un quiz room, comme sur un plateau télé.
2: Vous êtes éclaté. Et vous avez dessoulé avant-hier, du coup.
4: Comment?
2: Vous avez dessoulé avant-hier.
4: C'est ça, exactement. Je suis en pleine descente.
2: Bon, trop cool.
0: Océane, je viens de te faire un virement. Donc de la somme en question, c'est-à-dire que là tu viens d'avoir 339,99 € directement
4: c'est
0: sur
4: génial.
0: Ton compte.
4: Génial. Bah, merci beaucoup.
0: Merci à toi de nous écouter.
4: Merci. Bah, je vous écoute tous les matins pour partir au boulot. Je prends le boulot à 7h, donc c'est vrai que sur la route tous les matins vous m'accompagnez.
2: Merci beaucoup, Océane.
0: Océane, je te fais des bisous.
4: Bah, super. Bah, je vous embrasse. Bonne journée.
2: Gros bisous. Merci.
0: Ah pardon, j'ai coupé.
2: Si.
0: Ce que j'aime bien aussi sur Fun Radio le matin, parce qu'il y a des gens qui nous découvrent cette semaine, qui disent c'est qui ces gens dont on me dit ah bah tiens tu devrais écouter Fun Radio, alors vous écoutiez pas ça au départ. Et oui, mais j'ai l'impression qu'ils prennent le temps avec les auditeurs. Oui, c'est vrai qu'on vous laisse parler. Parce que sans vous on n'est pas là.
2: Évidemment.
1: On vous laisse parfait, sans le vouloir parfois. Mais voilà.
0: On vous laisse parfait.
1: Oui, oh, bah écoute, hein, il est avant 7h. Hein. Il est avant 7h. C'est la zone de tolérance.
0: Eh ben Jennifer Le Follet. Tout de suite sur Pun. Pun Pradio, évidemment. Ah, la pub. Ah
2: voilà.
0: Est-ce que la pub ne remarche pas, Lucas? Dis-moi. Ouais, ça marche pas. La pub ne remarche pas. Est-ce que tu es sûr? Attention, je veux vraiment. C'est sûr et certain.
1: Ouais.
5: Elle marche en Ile-de-France.
0: Elle marche en Ile-de-France.
5: En Ile-de-France, ça marche. Ah, ça part.
0: D'accord.

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0: 16h57, chez Fun Radio. Bon réveil les copains, jeudi aujourd'hui, nous sommes le 3 septembre. On a un écran LED à vous offrir, 109 cm dans 10 minutes. On va jouer au jeu du coup de pression. Venez jouer au coup de pression avec nous, c'est le moment qu'on aime bien dans l'émission. Vous vous appelez maintenant, vous envoyez Bruno par SMS au 74-900. Juste après les infos de 7h, je vais vous faire écouter un rappeur. Un rappeur qui s'appelle NASA, mais pas une chanson de NASA, un rappeur qui parle, qui découvre quelque chose. Vous vous souvenez de ce son qui avait fait le buzz avant cet été, le gars qui était devant le Mashpou Pichnou, le Mashpou Pichnou, le Clashou,
1: ouais, bien sûr, ouais.
0: Le Flochou, enfin bon bref, devant le Machu Picchu, et qui avait du mal à le dire. On est dans la même veine.
2: Voilà,
0: ce sera mon petit son de 7h du matin. Et pour l'instant, si vous êtes en recherche de body, rentrez, parce qu'il y a le body summer que vous n'avez pas respecté parce que vous avez bouffé comme des merdes. On peut se le dire.
2: Oui, mais c'est les vacances.
0: Oui, mais on part tous en vacances d'été en se disant non, mais cet été, ça va être facile de faire un régime parce que bah c'est salade.
2: Ouais.
0: On mange des salades l'été, oui, mais tu prends l'apéro et les salades, tu les accompagnes avec de la merguez et de la saucisse. Et évidemment, c'est pas propice au régime. Donc, si vous êtes là en train de prendre petit-déj et que vous êtes à base de fruits, je suis tombé sur un truc qui vous arriverait si vous ne mangiez que des fruits.
2: Ah, d'accord, si on était frugivore à fond, quoi.
0: Si vous étiez frugivore.
2: Ah ouais, j'avais envie de le placer.
0: J'ai vu et ça fait plaisir. Sache que si tu mangeais des fruits tout le temps.
2: Ouais.
0: À chaque repas, à partir de maintenant, c'est-à-dire sans autre forme d'aliment, il y a trois choses qui vont t'arriver. La première, ta peau deviendrait orange.
2: Ah bon? Ok.
0: Pensez à Donald Trump.
2: C'est
0: vrai.
2: Ça.
0: En fait, c'est accentué par une consommation massive de fruits riches en bêta-carotène, par exemple la mangue ou la papaye. La teinte orangée, elle sera visible sur les paumes et la plante des pieds. En général, c'est bénin, mais je préfère vous le dire. En deux, vous aurez des problèmes et des symptômes qui ressemblent à une maladie psychiatrique. Il y a une étude qui a été faite sur un patient pratiquant le régime fruitarien strict. Il a révélé des symptômes d'agitation, des idées de persécution et des fluctuations de l'état de conscience en raison d'une carence de vitamine
2: B12. Ok, wow. Donc tu deviens taré.
0: Je suis très précis. Et enfin, en top 1,
1: ouais.
0: Et là je le dis parce que c'est peut-être ce qui va vous intéresser le plus, vos cheveux vont tomber.
2: Ah.
0: Il y a une alimentation exclusivement fruitière provoque un gros manque de protéines et de certains micronutriments indispensables à la pousse de cheveux et de poils.
3: Donc conclusion, manger des merguez.
0: Ouais, non mais
1: c'est ça.
0: Et puis il y en a un truc, c'est pas marqué, mais ayez quand même pas mal de bouquins, une connexion internet dans vos toilettes, parce que globalement, ça devient une des pièces dans lesquelles tu passes le plus de temps quand même.
2: Connaisseur.
0: Jennifer Lopez avec David Guetta, c'est sur Fun Radio après les infos, il est 7h.
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0: Comment ça va, ma Orion?
5: Très bien.
0: Oriane Doro pour les infos, bonjour.
5: Bonjour Bruno, bonjour à tous. Soleil et chaleur au sud de la Loire, un temps gris et humide sur le quart nord-ouest.
0: 37% des annonces, il est fou ce chiffre, ne respectent pas l'encadrement des loyers.
5: Oui, c'est ce que révèle ce matin la Fondation pour le logement, un chiffre en hausse de 5 points par rapport à l'an dernier qui atteint un niveau inédit à Paris. En revanche, la situation s'améliore à Montpellier, Bordeaux, Lille ou encore Lyon. Le dispositif d'encadrement des loyers prendra fin en novembre si aucune loi n'est adoptée d'ici là. Mais un débat est prévu au Sénat en octobre. Emmanuel Macron a rendez-vous avec le nouveau Premier ministre britannique ce midi pour un déjeuner à Downing Street. Le chef de l'État est arrivé à Londres hier pour inaugurer l'exposition de la tapisserie de Bayeux au British Museum, aux côtés notamment du roi Charles III. Les deux dirigeants devraient évoquer la guerre en Ukraine, l'Union européenne ou encore l'immigration. Il pourrait y avoir des vols supprimés ce week-end. Les pilotes de la compagnie low-cost Volotea seront en grève de vendredi à dimanche. Ils dénoncent la dégradation de leurs conditions de travail et réclament des augmentations de salaire. Volotea dessert une vingtaine d'aéroports en France, de Lille à Montpellier en passant par Brest.
0: Uber va supprimer 10% de ses effectifs.
5: La plateforme l'a annoncé hier dans un message adressé à ses employés. Cela représente environ 3000 départs sur 34 000 collaborateurs à travers le monde. Le groupe dit vouloir simplifier son fonctionnement et avoir davantage de marge de manœuvre pour investir dans les véhicules autonomes.
0: Du foot et les joueuses du Paris Saint-Germain qui sont qualifiées pour la Ligue des Champions féminines.
5: Oui, elles ont décroché leur place en phase de ligue en battant l'Eintracht Francfort 5-1. Il y aura donc trois clubs français en lice, le Paris Saint-Germain, le Paris FC et l'Olympique Lyonnais. Et puis ce soir, coup d'envoi de la troisième journée de Ligue 1. Toulouse reçoit Lille. C'est à 20h45. Et puis en tennis, la victoire de Carlos Alcaraz ce matin à New York. Le tenant du titre s'est qualifié pour le troisième tour de l'US Open. Retour à la compétition réussi après 4 mois d'absence à cause d'une blessure au poignet. Qualification également de la double tenante du titre, Arina Sabalenka. Côté français, la numéro 1 tricolore, Diane Parry, a été éliminée. Mais Arthur Rinderknecht, lui, s'est qualifié pour le troisième tour.
0: Allez, un petit point sur la météo, il fait beau aujourd'hui. Hein.
5: Oui, mais c'est assez contrasté entre les nuages qui s'installent au nord de la Loire et le soleil qui s'impose sur toute la moitié sud. Le long des côtes de la Manche, la grisaille s'accompagne de bruines et de rafales à 60 km/h. Mais les températures restent très douces. Partout ailleurs, la journée sera très ensoleillée avec des températures bien au-dessus des normales de saison, jusqu'à 36 en Provence, 38 dans le Languedoc. 6 départements allant des Pyrénées-Orientales aux Bouches-du-Rhône restent en alerte orange en raison du risque élevé d'incendie. Pour l'instant, il fait 14 à Orléans, 18 à Paris, à Crozon, 22 à Patrimonio. Cet après-midi, il fera 22 à Saint-Omer, 28 à Guignon, 31 à Agen.

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1: 7h03, c'est Fun Radio. Jeudi aujourd'hui, nous sommes le 3 septembre. On est là tous les matins. Pourquoi ? Pour vous changer un peu la vie, pour vous changer le réveil, vous amener un petit peu d'amour, de camaraderie. On a l'impression d'être dans
2: le pays de Candide. Un peu d'amour.
1: Un peu, c'est vrai. Non, mais c'est vrai, on essaye de vous faire voir. On déconne beaucoup avec l'actu le matin. On peut vous faire voir l'actu d'un truc différent. Là, par exemple, là, aujourd'hui, on parle beaucoup d'ingérence russe avec une tentative d'attentat en Allemagne.
3: Oui. Oui.
1: Il y a des gens qui commencent à dire, ah bah tiens, c'est les prémices de la guerre. Bah, et franchement, t'attaques la journée sur n'importe quelle autre radio, on te dit ça, ça te plombe.
2: Oui. Bien sûr.
1: Moi, je rajoute, tiens, on apprend également ce matin, le groupe 3 Cafés Gourmands annonce l'arrivée d'une nouvelle chanteuse. Et du coup, les Russes, t'es content qu'ils arrivent?
2: Bien joué, ça contrebalance.
3: Ah, c'est bien, ça,
2: en fait,
3: ouais.
2: Tu fais le contrepoids.
1: Mais on fait exactement. On est le contrepoids de votre matin avec Karina.
2: Bonjour à tous.
1: Avec Christina.
2: Coucou.
1: Et avec Pino.
3: Salut tout le monde.
1: Le matin, on aime bien vous mettre les sons qui vous ambiancent au réveil. Ça, c'est Fun Radio. Est-ce que c'est pas le tube de l'été, ça? Allez. Pilez. Ça arrive dans la demi-heure. Si vous aimez les trucs en mode ouh non, alors moi je préférais les trucs à l'ancienne parce que votre musique là, moi ça me branche pas du tout. J'ai aussi. Voilà. Évidemment. À l'ancienne, on aura un petit Rihanna, ça va arriver dans la demi-heure sur Fun Radio. Le coup de pression se joue maintenant. Vous envoyez Bruno par SMS 74 900 pour la France, 63 22 pour la Belgique. On va parler séparation dans une dizaine de minutes parce que le mois de septembre est un mois propice à quelque chose en particulier, les ruptures.
2: C'est dingue ça.
3: Ouais. Ah bon?
1: Bah ouais, mais tu sais, les couples, tu te vois pas trop le reste de l'année parce que bah chacun bosse, etc. Puis l'été, c'est là où tu te retrouves H24 avec la dite personne. Et bah H24, des fois, ça passe moins bien. Et,
2: c'est vrai que les vacances, c'est un bon test. Ouais,
3: mais tu te dis, bah dis donc, mais en fait, mais elle me gonfle.
1: Ou il.
3: Il, bien sûr.
1: Car évidemment, le gonflage n'a pas de sexe. On en parlera.
3: Dans... C'est une autre question, ça, ma femme, en bref.
1: Dans 10 minutes. Souvenez du gars qui avait fait le buzz sur TikTok, qui voulait voir le Mashlou Plitch, le Mishlou, Plishlou.
2: Oui,
1: le Mashlou,
2: ouais.
1: Le Mashlou, Mishlou.
2: Pas facile à
1: dire. Le Mashlou, le Machu Picchu. C'est très facile à dire, le Machu Picchu. Il y a un rappeur qui s'appelle NASA.
2: Ouais.
1: Et alors, bon, qui chante très très bien, ça c'est pas le souci, mais qui a plus de mal avec certains mots, dont celui-ci.
4: Quelle vue Panama, Panamourique, Panaménéroïque, je sais plus. Comment on dit? Panoramique.
1: Panoramique. C'est panoramique. Il y a Céline Dion qui est en concert en France, vous le savez.
3: Oui.
1: D'ailleurs, vous faites pas chier à acheter des places, elle chante devant son hôtel hein, maintenant.
2: Oui, c'est vrai.
1: Vous avez vu les images.
2: Oui, c'est gentil de faire ça, ouais. Je trouve.
3: C'est tout Céline, ça.
2: Bah attends, c'est hyper sympa.
1: De tous les artistes que j'ai eu la chance d'interviewer, je pense que Céline Dion est une des nanas les plus cool que j'ai fait en interview.
2: Mais c'est pas étonnant.
1: Elle est mais d'une détente de fou et la nana a chanté devant son hôtel.
2: C'est trop cool.
1: Ses fans ont commencé à faire, j'ai compris tous les mots, j'ai bien compris, et hop, et elle a enchaîné. Il y a beaucoup de chanteurs qui feraient pas ça, hein, déjà parce qu'ils se souviennent pas de leurs paroles. Et on aime beaucoup Céline Dion. D'ailleurs, je peux vous l'annoncer maintenant, nous vous réoffrirons des places pour Céline Dion sur Fun Radio, qui est sûrement la seule radio au monde qui ne passe pas Céline Dion.
2: C'est vrai.
1: Oui, mais on a des auditeurs qui aiment. Et donc, on fera ça d'ici quelques jours. Si vous n'avez pas eu vos places. Parce qu'il y a beaucoup de gens qui n'ont pas eu de place. Mais parallèlement à ça, il y a des gens qui ont eu peut-être un peu trop. Je suis tombé sur un média qui interview un gars qui va aller voir Céline Dion. Combien de fois? Réponse.
5: Je vais aller voir Céline Dion en concert 12 fois. Je l'aime énormément et je sais que je vais avoir envie de la voir plus qu'une fois. C'est comme de regarder son film préféré en fait, on s'en lasse pas et on a envie de le regarder encore, donc voilà. Bien sûr, je peux comprendre que ça surprenne, mais ça m'est égal. C'est moi qui vais au concert et personne d'autre, donc c'est ma vie et je fais ce que je veux en fait.
1: Il n'y a pas de souci, c'est
2: le
1: ton
2: budget.
1: Compte en banque hein, surtout. Hein, parce que moi je peux regarder le film 12 fois, je le paye pas.
2: Bah ouais, c'est ça.
1: 12 fois 200 balles, on est quand même sur sur un petit budget.
2: C'est très cher.
1: 7h07, c'est votre première fois sur Fun Radio. 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

0: 7h11, c'est Fun Radio et on apprend ce matin que les températures pourraient atteindre 40 degrés dans le sud de la France. Vous êtes dans le sud aujourd'hui, ça prolonge les vacances, c'est plutôt un kiff. Après, faut pas dramatiser non plus, hein. Avec un peu de chance, on passera sous les 35 degrés à Noël. C'est positif. Ouais, coup de pression, tous les matins, 7h10 sur Fun Radio, on pose des questions de culture générale pour offrir des cadeaux. Cadeau de ce matin, écran télé 109 cm, bonjour Julie.
1: Bonjour la famille, bonjour.
2: Salut
0: Julie.
2: Salut.
0: Salut Juju, à Pordic, on est en Bretagne.
1: Oui, tout à fait.
0: Tu fais quoi dans la vie?
1: Je suis hôtesse d'accueil en grande distribution.
0: Ok, sois la bienvenue chez nous. Julie, tu peux repartir, tu l'as entendu avec cet écran LED 109 cm. Le coup de pression, je te pose des questions pendant une minute.
1: Il n'y a pas de souci.
0: Ah si, on a quelques-uns quand même. Et déjà, il faut répondre aux questions que je te pose. J'ai besoin de 3 réponses à la suite pour que tu gagnes, d'accord?
1: Ok, pas de souci.
0: T'as pas le droit de passer. T'es obligé de répondre à mes questions. Alors après, tu peux dire des conneries, il y a pas de souci. Mais faut jamais que ce soit la même connerie parce que sinon t'es éliminé. Et en plus, il faut que tu répondes du tac au tac. Si jamais t'hésites, là aussi t'es éliminé. Ça met un peu la pression, mais c'est pour ça qu'on a appelé ce jeu le coup de pression. Visiblement, tu as l'air prête. On y va, Julie?
1: On est prêt.
0: Top chrono. Qui a composé la 9e symphonie et l'ode à la joie?
1: Mozart.
0: Beethoven. Que signifie le signe autant? Allez, au revoir Julie. Belle journée à toi.
1: Merci.
2: Bisous Juju.
0: Bonjour Pierre.
3: Salut la famille.
2: Salut Pierre.
0: Ça va mon Pierrot, infirmier libéral au Havre?
3: Bah, tout va bien, et vous?
0: Eh ben, écoute, super. Plutôt pas mal, ça s'entend, j'espère, à chaque fois, hein, que les gens se disent, ah bah tiens, eux, ça va pas mal. Pierre, on y va?
3: On y va.
0: Top chrono. Que signifie l'acronyme OTAN?
4: Je sens qu'on va perdre du monde sur
3: cette question.
0: Au revoir, Pierre.
2: Au revoir, Pierre.
0: Bonjour, Thomas.
5: Bonjour, la famille, bonjour, Bruno.
2: Salut.
6: Salut, Toto.
0: Top chrono, Thomas. Que signifient les 4 lettres OTAN, O-T-A-N?
2: Ah, il a bugué, Thomas.
4: Il n'y a pas eu un son de sa bouche.
0: Il n'y a même pas eu.

0: n'y a même pas eu une sortie de phrase. Bonne journée, Thomas.
1: Salut.
0: Bonjour, Marine.
2: Bonjour.
3: Salut, Marine.
0: Salut. Villette Danton, normalement, si elle n'est pas bête, Marine, vite fait, elle est d'ailleurs sur Internet en rapide. Marine, top chrono. Marine, que signifie le sigle OTAN ?
2: Organisation du traité de l'Atlantique Nord.
0: Fort, voilà. Dis-moi la vérité, t'es allé voir sur Internet pendant qu'on jouait. Mais t'as le droit, hein, je t'en voudrais pas.
2: Oui, je suis allée voir.
0: Ah, par contre, maintenant, tu l'as plus, hein, Internet. Comment s'appelle la femelle du buffle ?
2: Elle avait tout misé
0: sur l'OTAN. Elle s'est dit, une fois que j'ai l'OTAN, franchement, ça va, c'est parti. Marine, on te fait des bisous.
2: Bisous,
3: Marine.
4: Gros bisous.
3: Ah, les quatre
0: ensemble,
3: c'est
0: vrai. On a le temps d'en faire un autre petit ou pas? Je regarde Agathe, notre réalisatrice vidéo, qui me... Tu me fais une grimace ou tu dois faire la moustache?
4: S'il te plaît.
0: Oui, oh, c'est vrai que t'as l'entend. Oh, ancienne réalisatrice vidéo, productrice maintenant.
3: Voilà.
4: L'ascenseur social.
0: C'est fou, hein. La condescendance de la meuf.
5: Ah,
0: c'est que maintenant, elle arrive en mode... Excusez-moi. Je suis productrice. C'est pas tout à fait la même chose. Allez, on va prendre qui pour jouer? On va prendre Nicolas et on finira avec Nicolas. Nico?
1: Ouais.
0: Top
1: chrono.
0: Bonsoir
1: la famille.
0: Coucou. Non, pas bonsoir. Il est
5: 7h15. J'ai très peur.
0: Nico, t'es prêt?
1: Oui, c'est bon.
0: Comment s'appelle la femelle du buffle?
1: La bufflone.
0: Un point. Quelle est la capitale de l'Algérie?
1: Alger.
0: Deux points.
5: Allez.
0: Qu'est-ce qu'un nimbostratus?
1: Un collectionneur de nains.
0: Non, un nuage. Quelle équipe nationale de football est surnommée la Nati?
1: Je sais, mon cul.
0: Allez, on va être
4: Nico.
0: Si tu m'avais placé le mon cul tout seul, je te l'aurais pris.
5: Bravo.
0: Mais t'as commencé à dire je sais pour je sais pas, et ça, c'est éliminatoire.
1: Ah, désolé.
0: Nicolas, on t'embrasse.
4: Gros
1: bisous. Merci à vous, la famille.
3: Bisous.
0: Il était bien, ce jeu. Ah, j'envie les gens qui découvrent Fun Radio pour la première fois ce matin. Mais attention, notre mission à nous maintenant, c'est de vous garder. Et on vous garde avec quoi? Avec le son qui vous a ambiancé cet été. Mauvais Joe, c'est sur Fun Radio.

0: pilet. Et on a donné la vraie signification de pilet. Hein. Ça vient d'Afrique. Quand Michael Jackson a sorti le titre Beat It, les gens chantaient pilet, pilet, pilet, pilet. Et c'est devenu une forme d'expression africaine. J'adore l'idée. 7h17, c'est Fun Radio. Cosmopolitan, je le disais, a sorti une enquête qui nous dit que le mois de septembre est le mois qui connaît un pic de rupture. Et la cause, oui, c'est ce que je vous disais tout à l'heure, c'est les couples qui sont éprouvés par les vacances d'été. En vrai, on dit le boulot, le boulot, le boulot. Mais le boulot, t'es loin de chez toi. Tu te vois le soir, hop, tu parles vite fait, un petit bisou, ça s'est bien passé le travail, oui, génial. Tu reprends des frites, non, merci, hop, on met une série Netflix, bonne nuit chérie, bonne nuit. Si vraiment, bon, on est sur la bonne période et que tous les deux sont connectés, peut-être un petit câlin qui va durer une dizaine de minutes.
1: Et encore.
0: Après, hop, tu te relèves pour aller faire pipi, on connaît, et puis après tu dors, voilà, c'est ça.
2: Ouais, c'est vrai, ouais.
1: Bah, tu te connais pas vraiment, en fait, même quand tu vis avec la personne. Moi, je connais à peine le nom de famille de mon mec.
3: Oh, mais quand
0: heureusement,
3: même.
0: Heureusement. Non, mais on s'est posé une question. Quand tu te sépares, on a tous vécu des séparations, est-ce que tu gardes ou pas les cadeaux de ton ex?
1: Ah là là.
2: Ah, bonne question. Moi, tout le secteur
0: merci,
2: album. Oui, c'est une très bonne question.
0: Bravo. Pilo, après, chez moi, il y a un travail. Hein. Tout ça n'est pas arrivé par hasard.
2: Mais oui, non, mais il y a du talent quand même à la base.
0: Alors, un petit peu de talent, bien sûr, mais beaucoup de modestie. Évidemment, tu sais que au concours des modestes, j'étais premier. Hein.
2: Ah oui.
0: Je suis très fier, vraiment.
2: Bravo à toi, c'est jamais évident. Non, moi, je garde tout ce qui est discographie. Album, vinyle et tout, si on veut faire.
0: Pourquoi
2: ça.
0: Parce que
2: ça.
0: T'es sorti sur une chaîne avec une chanteuse, hein.
2: Non, pas du tout. Mais elle sait que je suis un mélomane, donc elle m'offrait souvent des albums et tout.
0: Après, et tu les as gardés?
2: Ah, bien sûr, parce que j'estime quand même que c'est le respect.
0: Mais quand tu les écoutes, est-ce que Lise, ta chérie, ta femme aujourd'hui, dis donc, c'est pas les albums de l'autre?
2: Non, elle prend bien, elle raye un peu le truc, mais.
1: Elle a mordu un vinyle.
3: Non, mais moi, j'ai rien jeté, j'ai tout gardé. Après, il y a des bijoux. Alors, les bijoux, tu les gardes, mais tu les portes pas, en revanche.
1: Ça dépend combien ils coûtent.
3: Non, ah mais oui. Même, tu les portes pas.
2: Ah, tu les portes pas?
3: Bah non.
2: Ah ouais, d'accord.
1: Bon, bah, ça non. Dépend, attends.
3: On m'en a offert des nouveaux, je mets les nouveaux.
1: Bah, moi, j'ai pas gardé, j'ai pas gardé les cadeaux des ex.
3: Tu les as rendus?
1: Bah non, je m'en suis débarrassée, j'avais un ex, il m'avait offert un lecteur DVD. Bon,
0: ouais,
1: genre,
0: bon
1: en termes de romantisme,
0: super.
1: On n'est pas non plus.
0: Bah, surtout en termes de date, hein, donc. J'avais un ex, il m'avait offert un silex. On s'était rendu compte que quand on les frottait, eh ben ça faisait du feu. Vraiment, c'était super.
2: Fort.
0: Et une peau d'ours.
2: Ah, oh, génial.
0: Il avait tué lui-même. C'était un ex. Il s'appelait Grok.
1: Il m'avait écrit une lettre d'amour sur une feuille de marbre. Non, mais et portefeuille aussi, un joli portefeuille. Mais ça, par contre, je l'ai balancé.
3: Ouais.
2: Toi, Bru, t'es quelqu'un de respectueux. Je pense que tu gardes tout, toi.
1: Mais c'est pas une question de respect.
2: Bah après, si tu gardes toutes les cadeaux de tes ex, toi, c'est un garage qu'il te faut.
3: Bah c'est ça.
0: Un magasin. Le Louvre. Et ben voilà. C'est une vraie question qu'on vous pose. Est-ce que vous gardez les cadeaux de vos ex? Et on vous a posé cette question sur les réseaux sociaux. Aujourd'hui n'est pas une journée comme les autres. Aujourd'hui, c'est ce halo de lumière qui apparaît dans un océan de Thanas. Et ce matin, quand nous sommes arrivés à la radio, on a un truc qui ne met que l'animateur de radio heureux. Qui désole la direction d'antenne. Qui désole les actionnaires du groupe qui t'emploient, à savoir... Le logiciel qui envoie les publicités ne marche pas.
2: Oh la vache.
0: Ça veut dire que, normalement, là, nous devrions envoyer la publicité, mais non, il n'y aura pas de publicité, car le logiciel de publicité ne marche pas, et donc nous avons au téléphone avec nous Céline. J'adore cette émission.
1: C'est trop
0: faisons ça.
1: Ouais,
0: tout.
1: On va avoir la bouche sèche à la fin.
0: Ils bonjour, bonjour Céline.
4: Bonjour Bruno, bonjour la famille.
1: Salut. Coucou. Céline.
0: On garde ou pas les délires des ex?
4: Ça dépend de la relation qu'on a eue avec.
0: Bah, sexuelle, essentiellement.
4: Moi, je sais qu'avec mon ex-mari, ça a duré 15 ans, ça s'est très bien passé. Donc oui, j'ai gardé ses cadeaux.
1: Ouais.
4: Mais par contre, j'ai une relation de 1 an, ça s'est très bien passé. Donc j'ai jeté tous ses cadeaux.
0: D'accord. Mais alors, il y avait quoi dans les cadeaux que t'as jetés?
4: Une paire de chaussons et puis des tasses.
3: Ah oui, non, mais bon, c'était pas des cadeaux de
1: grande
3: quoi.
0: Dis-moi, quand un mec, mais quelle que soit la durée de la relation... Quand dans un couple, on offre des chaussons, c'est un signal.
1: Oh, bah, ça dépend des chaussons.
0: Non,
1: il y en a
0: non,
1: qui
0: non,
1: sont
0: non, non, non, non,
3: bah,
0: non, non.
3: T'offres non, pas non. Des chaussons, non, Karina,
0: non.
3: Enfin.
0: Bah, non, t'offres pas des chaussons. Pourquoi tu dis ça? Parce que t'as des chaussons avec la reine d'Angleterre dessus?
1: Non, mais bon, bah, j'aime bien les chaussons. Moi, j'aime beaucoup les chaussons.
3: Alors, pardon, si demain, ton chéri, il arrive avec un cadeau, t'es content d'ouvrir un cadeau.
1: Oui.
3: Si c'est une paire de chaussons, tu vas être déçu.
1: Bah, ça dépend.
2: Déjà,
1: ils font de très beaux chaussons.
2: Le mot chausson est chiant. Chausson. On a envie de dire chausson.
0: Céline, je te fais des bisous.
1: Bisous, Céline.
4: Pareil, bisous.
1: Bisous.
0: Ciao. Bonjour, Lucie.
5: Bonjour Bruno.
2: Salut.
5: Bonjour l'équipe.
0: Bonjour Lucie. À Edin. Lucie, dis-moi, on garde ou pas les cadeaux des ex?
5: Bah moi personnellement je les garde.
0: Bah oui. Dis donc, Lucie, la façon dont tu me dis, moi personnellement, je les garde, on a l'impression que tu as une collection d'ex.
5: Non, j'en ai pas une collection non plus, faut pas abuser. Surtout, j'en ai un, surtout.
1: Ah, c'est bien. Quoi le cadeau, les cadeaux que tu as gardés?
5: La bague, des petites bricoles, mais voilà quoi.
1: Les bijoux, on garde. La bague, la robe de mariée. Voilà.
0: Ça fait plaisir. Mais moi, je suis d'accord avec toi.
5: Surtout que lui, il aurait refilé les bijoux à sa nouvelle compagne.
0: Ouais. Ah oui. Celle qu'on appelle la salope dans la vie de tous les jours. Oui, c'est ça, oui, celle, on la connaît. C'est la même, tu sais, qui passe dans plusieurs couples, hein, vraiment. Lucie, je t'embrasse. Bonjour, David.
6: Oui, salut.
1: David.
0: Quand on parle, j'adore.
1: C'est trop bien.
0: J'ai l'impression de refaire de la radio dans les années 80 où il n'y avait pas de pub. C'est génial. C'est génial ce qui est en train de se passer. Est-ce qu'on ferait pas 100 pubs tous les jours?
2: Allez.
0: Hein? Est-ce que vous seriez prêt à bosser bénévolement?
1: Allez, on va mettre la pub.
0: David, on garde ou pas les cadeaux des ex?
6: Bien sûr.
0: D'accord. T'as gardé quoi, toi?
6: Moi, j'ai gardé les parfums.
0: Ouais.
6: Mais je les ai gardés dans un coin.
0: D'accord.
6: Comme ça, mon fils, quand il a grandi, je lui ai dit, tiens, tu veux du parfum? Il m'a dit, ah ouais, super, puisqu'il commençait à se préparer, se coiffer et tout, pour aller à l'école.
0: Ouais.
6: Et je dis, vas-y, garde les parfums, comme ça, quand tu rentres chez sa mère, il y avait mon odeur.
1: Oh, le fourbe.
0: C'est vicelard. Mais j'aime l'idée.
1: C'est fourbe, David.
0: David, belle journée, mon pote.
6: Merci, salut.
1: Bisous.
0: 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Et que vous pouvez être candidat pour le jeu des 5000. Comment? C'est simple. Vous envoyez maintenant Bruno par SMS 74-900 pour la France, 63-22 pour la Belgique. Le jeu des 5000 a un peu changé cette année. C'est vous qui allez choisir votre thème de question. Je vous pose 5 questions, vous aurez 1000 euros par bonne réponse. Bruno par SMS, 74-900 pour la France, 63-22 pour la Belgique.
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0: 7h27, c'est Fun Radio et on a au téléphone avec nous ce matin Sophie et Lorraine. Il faut que je choisisse un des deux. Vous voulez qu'il y ait Sophie ou Lorraine? Lorraine ou Sophie?
1: Lorraine.
2: Sophie.
0: Lorraine. Ah ben ça a été plus rapide. Bonjour Lorraine.
3: Bonjour.
0: T'as vu comment ça se fait la sélection des
1: Lorraine.
0: Auditeurs ici? Attention, je peux te dire que c'est du kit ou double. Lorraine, tu as 31 ans, tu es secrétaire médicale, tu es à Aurec sur Loire, c'est bien ça?
3: C'est ça. Oui, c'est ça.
0: Jeu des 5000, tu veux jouer avec quoi ce matin?
3: Eh ben, la série Gilmore Girls, qui date des années 2000.
1: Ah oui, Gilmore Girls.
0: Jamais yes. Entendu parler de ce dossier.
1: Je suis déjà passée devant 2-3 épisodes, mais j'avoue que j'avais pas super accroché.
4: Bah écoute, c'est pointu, mais au moins, t'as le choix du thème, hein. T'as raison.
0: Si ça, t'es calé dessus. Ça va intéresser tout le monde, hein. Tous ceux qui ne connaissent pas Gilmore Girls, on se retrouve sur Énergie.
1: Oh non, il y a beaucoup de gens qui regardent.
0: Lorraine,
1: ça, oui.
0: 5 questions, 1000 euros par bonne réponse. On joue avec toi dans 5 minutes.
3: Allez, c'est parti.
0: Ciao Lorraine. Je voulais vous faire écouter un moment de vie. Hier, on était comme à la fin de chaque émission, on passait un moment ensemble dans le bureau. Avec Karina, avec Christina, avec Pino. Et Karina appelait BNP Paribas. Parce que, en fait, c'est ton assurance, c'est ça?
1: Mais ça, c'est tous les parents du monde qui connaissent ça en ce mois de septembre. On a besoin des assurances scolaires à donner aux écoles pour nos enfants.
0: Petit extrait.
5: Ça va, Karina? Vous appelez pour un sinistre en cours ou à déclarer, tapez 1. Pour une demande sur vos contrats ou pour la souscription d'un contrat, tapez 2.
1: 2.
5: Pour un contrat assurance scolaire,
1: oui.
5: Tapez 3.
1: 3.
5: Votre attente est estimée à plus de 6 minutes.
1: Ah, ça double.
0: Et après, on a attendu. On a attendu, ça a duré une vingtaine de minutes. Et moi, j'ai envie qu'on crée des musiques d'attente honnête. Faut arrêter. On sait ce qui se passe.
2: Ah oui, dirait la vérité.
0: Bien sûr.
2: Franche, quoi.
0: BNP Paribas. Vous êtes bien sur le répondeur de la BNP Paribas. Votre temps d'attente est estimé à 12 minutes. Mais raccrochez. On ne va pas la rembourser, la rayure de votre voiture. C'est vrai, vous étiez assuré tout risque, mais vous avez oublié de lire la petite ligne en bas du contrat. Cette ligne qui vous dit que vous l'avez dans le cucu.
1: Il devrait dire ça. Au moins, tu sais quoi? Tu sais à quoi t'attendre.
0: Évidemment, quand t'es sur le répondeur de la SNCF, soyez franc avec nous. Vous êtes bien sur le répondeur de la SNCF. Votre temps d'attente est estimé à 15 minutes, mais inutile de vous embêter. Oui, on sait que vous appelez car votre grand garçon de 19 ans a oublié son PC dans la voiture 4 du Paris-Marseille. Alors, je vous le dis tout de suite, on ne fera aucune recherche car on a clairement autre chose à foutre. Comme par exemple la grève. La grève. Ou encore la grève. Votre fille, c'est une énorme tanche, c'est pas notre faute, fallait mettre une capote.
1: Ah là, c'est vraiment honnête de jeu honnête, quoi.
2: C'est bien.
0: Mais est-ce qu'on... Moi, je suis là pour vous faire gagner du temps. Quand tu galères à France Travail, on l'a tous eu ce coup de fil où tu dis mais ils vont répondre oui ou non. Bon, ben voilà. Vous êtes sur le répondeur de France Travail, mais ne vous embêtez pas à attendre. Oui, ici on va vous proposer un métier de vendeur, de cueilleur ou d'apiculteur alors que vous avez une formation d'ingénieur en éolienne maritime. Eh oui mon grand, il fallait pas claquer la porte de ta boîte car aujourd'hui tu te sens bien seul frérot. Et si tu souhaites obtenir des indemnités, ton temps d'attente est estimé à 2 ans.
2: Ah ben voilà.
0: Je vous jure, ce serait beaucoup plus simple pour tout le monde. Merci d'écouter Fun Radio, 7h30.
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0: Et les infos à 7h30, c'est avec Oriane Doro. Bonjour Oriane.
7: Bonjour Bruno, bonjour à tous. Un ciel couvert sur le quart nord-ouest, mais un grand soleil partout ailleurs avec de fortes chaleurs dans le sud-est.
0: Le risque d'incendie reste élevé autour de la Méditerranée.
7: Oui, 6 départements restent placés en alerte orange en raison du risque de feux de forêt. Il s'agit des Pyrénées-Orientales, de l'Aude, de l'Hérault, du Gard, des Bouches-du-Rhône et du Vaucluse. L'inquiétude des agriculteurs face au report du plan canicule. Après un été marqué par la sécheresse et les vagues de chaleur, le ministère de l'Agriculture a annoncé que le plan de soutien censé être dévoilé aujourd'hui était décalé de quelques jours. La preuve, selon les jeunes agriculteurs, que le gouvernement n'a pas pris la mesure de l'ampleur de la crise. Les plafonds des loyers sont de moins en moins respectés, selon les chiffres dévoilés ce matin par la Fondation pour le logement. 37% des annonces locatives dépassent les plafonds légaux dans les villes qui sont soumises à l'encadrement. Un chiffre en hausse de 5 points par rapport à l'an dernier et qui atteint un niveau inédit à Paris. En revanche, la situation s'améliore à Montpellier, Bordeaux, Lille ou encore Lyon. À l'étranger, les frappes se poursuivent au Moyen-Orient. Le Koweït a été visé ce matin par une attaque de missiles et de drones iraniens. Hier, Téhéran avait déjà frappé plusieurs bases américaines dans la région en riposte à une deuxième nuit de bombardement. Donald Trump lui a fait savoir que les États-Unis restaient prêts, je cite, à frapper l'Iran à tout moment.
0: Les cinémas ont enregistré une fréquentation historique au mois d'août.
7: Avec près de 20 millions d'entrées selon le Centre National du Cinéma du Jamais Vu. Fréquentation boostée par des blockbusters comme Spider-Man ou encore L'Odyssée, mais aussi par des films français comme le biopic La Bataille de Gaulle ou la comédie de la Comédie Française. Depuis le mois de janvier, le nombre d'entrées a grimpé de 28% par rapport à l'an dernier.
0: Du sport et du foot ce soir, le coup d'envoi de la 3e journée de Ligue 1.
7: Toulouse, 16e du classement, reçoit Lille 3e à 20h45. Demain, Lyon affrontera Auxerre et le PSG accueillera Monaco, leader du championnat. Et puis en football féminin, cette fois, il y aura 3 clubs français en Ligue des Champions, Lyon, le Paris FC et les joueuses du PSG qui sont qualifiées pour la phase de Ligue. Hier soir, les Parisiennes ont battu l'Eintracht Francfort en prolongation, victoire 5-1.
0: On finit avec la météo de cette journée.
7: Un temps contrasté aujourd'hui entre les nuages qui s'installent au nord de la Loire et le soleil qui s'impose au sud, le long des côtes de la Manche. La grisaille s'accompagne de bruines et de rafales à 60 km/h, mais les températures restent assez douces. Partout ailleurs, la journée sera très ensoleillée avec des températures au-dessus des normales de saison, jusqu'à 38 degrés attendus dans le Languedoc. Et 6 départements allant des Pyrénées-Orientales aux Bouches-du-Rhône restent en alerte orange en raison du risque élevé d'incendie. Il fait 14 degrés à Mérignac ce matin, 16 à Clisson, 19 à Étretat, 21 à Avignon. Cet après-midi, il fera 24 à Verdun, 25 à Cancale, 26 à Paris, 30 à Cahors.
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0: Fun Radio Dance Music of Funny Back va arriver dans la demi-heure avec leur mix de France sur le floor. Et Riviera chez Desert Mine. Je m'appelle Bruno, bienvenue sur Fun tous les matins avec Christina, avec
4: Coucou,
0: Karina,
4: hello.
0: Et avec Pino.
2: Salut tout le monde.
0: On est là pour vous réveiller. Et puis cette info ce matin, dans une interview, il y a l'avocate de Patrick Bruel qui a déclaré que son client était en état de choc et qu'il détestait la rentrée. La rentrée et eux.
4: Hein,

0: 7h37, c'est Fun Radio, la seule radio qui, chaque matin, vous offre 5000 euros cash.
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0: Lorraine, secrétaire médicale à Aurec-sur-Loire, a choisi son thème ce matin, Gilmore Girls. Je crois que personne ici dans cette équipe ne connaît cette série. Ça parle de quoi, Lorraine?
3: En gros, c'est la vie d'une mère et d'une fille. La mère, elle a eu sa fille à 16 ans et elle doit demander de l'argent aux grands-parents parce qu'elle n'a pas les moyens de payer les études de sa fille.
4: D'accord.
0: 5 questions voilà. Sur ce thème, 1000 euros par bonne réponse. C'est le principe du jeu des 5000 et dans les 5 dernières secondes, on appelle un voleur, un auditeur qui s'est inscrit hier et qui peut voler ton argent. Ok ?
3: Allez.
0: Première question. Qui a créé la série Gilmore Girls ?
3: Amy Sherman-Palladino.
0: Un point, 1000 euros. C'est quoi ? Même si je connais pas le thème, moi j'écoute parce que je suis épaté des gens qui ont la capacité de répondre ce genre de choses. Lorraine, deuxième question. Dans quelle ville fictive se déroule principalement la série ?
3: Starzolo.
0: Bah dis quoi ?
3: Starzolo.
0: Ouais, c'est bien. 2000 euros, Starzolo. Troisième question, tu as 2000 euros. Dans quelle prestigieuse école Rory étudie-t-elle avant l'université ?
3: Chilton.
0: Alors, j'attendais Chilton Preparatory Academy, mais je vais le prendre quand même.
5: C'est 3000 euros. Bruno,
0: merci. Quatrième question. Comment s'appelle la suite de la série diffusée sur Netflix depuis 2016?
3: Avec le nom en anglais. Donc, c'est Gilmore Girl, une année dans la vie, je me souviens plus. Mais c'est Here in a Life en anglais, mais je me souviens plus.
0: C'est bon, je prends. En français, c'est une nouvelle année.
4: Incroyable.
0: 4000 euros, cinquième question. Qui fait la voix française de Lorelai Gilmore ?
3: Alors là, je sais plus. C'est pas Noémie Arfelin, c'est Rory, donc je sais plus.
4: C'est pas très calé, hein.
0: Nathalie Régnier, ouais,
5: enfin, franchement.
4: Franchement, on le savait tous, hein.
5: Moi, je l'avais, Nathalie Régnier, hein, attends.
4: On connaît qu'elle. Nathaloche, comme on l'appelle.
0: Lorraine 4000. Si cette somme est validée, que vas-tu faire de l'argent ?
3: Eh ben, on a eu un petit dégât des eaux là il y a quelques semaines, donc j'aimerais bien refaire la chambre de ma fille.
0: Ok.
3: Voilà.
0: J'ai un voleur qui vient d'apparaître. J'ai donné 5 secondes hier au voleur pour s'inscrire. En 5 secondes hier, j'ai eu 17 SMS. J'appelle un de ces 17 numéros de téléphone. La personne décroche en disant « Bruno sur Fun Radio, elle vole ton argent ». On est d'accord, Lorraine ?
3: On est d'accord.
0: Le voleur ou la voleuse va-t-il ou va-t-elle décrocher ? Réponse dans 3 minutes sur Fun.
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0: 7h46, c'est Fun Radio, merci d'être là. Bon courage pour vous, pour la reprise du boulot, peut-être ce matin. Il y a Lorraine qui joue et qui, elle, aimerait que le voleur ou la voleuse ne décroche pas ce matin puisqu'elle a gagné 4 000 €. Potentiellement 4 000 €. Lorraine.
36: Oui.
0: J'ai donné la somme. J'ai donné le nombre de voleurs reçus hier en 5 secondes. Il y en a eu 17. Ouais. Et c'est donc un de ces 17 numéros de téléphone qu'on va appeler maintenant en direct. La personne a été tirée au sort pendant que tu étais en train de jouer. On ne l'a donc pas prévenue. Ok.
36: D'accord.
0: Elle doit décrocher en disant Bruno sur Fun Radio. Si elle dit allô, elle est éliminée.
36: D'accord.
0: Ok.
36: Allez.
0: J'appelle quelque part en France ou en Belgique. Alors, Lorraine, je te le dis tout de suite, tu sais, quand j'appuie sur mon standard, il y a une ligne qui s'allume, et quand ça s'éteint, c'est que la personne a raccroché, donc la voleur, la voleuse ou le voleur a raccroché en disant qu'il me fait chier à cette heure-là.
4: Ouais, c'est ça, il t'a envoyé bouler, quoi.
0: C'est quoi, je vais rappeler une deuxième fois.
4: De toute façon, c'est mort.
0: Oui, c'est mort, quoi qu'il arrive. Juste pour que la personne me dise, mais non, je me suis trompé de bouton, j'ai appuyé sur raccrocher au lieu de décrocher.
37: Allô?
0: Qu'est-ce que t'as foutu? T'avais pas envie de gagner de l'argent ce matin?
1: Mais putain, c'était un 01, c'était pas un numéro masqué.
0: Eh ben, j'ai appelé en 01 parce qu'on est à Paris. Tu sais ce que c'est? On est en région parisienne.
4: C'est plus masqué les appels.
1: Ah, c'est pas possible, c'est pas vrai.
0: Ben si, c'est vrai. Comment tu t'appelles?
1: Non, sérieux, c'est Florian.
0: Florian, t'habites où, Florian?
1: En Deux-Sèvres, à Parthenay.
0: Parthenay, en plus, un Deux-Sèvrien.
2: Ah, je te ramène le chèque, en plus.
1: Ah, putain, c'est une blague, sérieux, ça fait des années que je joue.
0: Eh ben oui, mais c'était ce matin, c'était toi.
2: Ah là là.
4: Ah, c'est un mauvais jeudi, ça.
0: Florian, c'est un jeudi qui commence mal. Hein.
2: Bah, c'est mon cousin, en plus.
1: Ah, sérieux, je m'attendais à un numéro masqué.
4: Mais non.
1: Pourquoi vous l'avez pas dit en début d'année,
0: mais
1: ça?
0: Parce qu'on va pas répéter tous les jours la même chose.
2: C'est les Deux-Sèvres, l'info, elle arrive plus tard. Ouais.
0: Déjà, en Deux-Sèvres, vous avez que 6 numéros. Nous, on est passé à 10.
1: Putain, je suis dégoûté.
0: Mais Florian, t'écoutais la radio ou pas?
1: Ah, tous les jours, ça fait...
0: Donc, tu sais combien à côté de combien tu passes?
1: Ouais, 4000.
0: Voilà,
4: oh.
0: Bon, bah...
4: Oh, waouh.
0: Lorraine, c'est gagné.
3: Merci.
4: Merci,
3: petite larme.
0: Lorraine, les 4000 euros partent chez toi.
3: C'est super. Merci beaucoup.
0: Je te fais les bisous.
3: Oui, ben bisous aussi, alors.
4: Bisous.
0: Belle journée.
4: Bisous.
0: Allez, là.
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0: Vous pouvez gagner de l'argent juste en envoyant un SMS et juste en décrochant quand on vous appelle le matin vers 8h moins 10. Vous n'avez pas toute la journée pour envoyer des SMS puisque toutes les radios vous disent d'envoyer des SMS toute la journée pour financer le jeu. Nous, on est la risée de notre direction parce que on pense surtout à l'auditeur. Donc, il faut juste que l'auditeur soit rapide.
33: Tu as 5 secondes.
0: Après, attention, le jour où vous serez plus rapide, on fera des fenêtres de toute la journée aussi. Mais pour l'instant, on n'en est pas là. Bruno par SMS 74-900 si vous êtes en France, 60-32 si vous êtes en Belgique. Vous avez 5 secondes pour envoyer votre texto. Demain matin, je vous appelle. Bruno sur Fun Radio, c'est ce que vous me dites. Et vous pouvez gagner jusqu'à 5000 euros cash. Pour demain, top chrono.
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0: On a lancé un sujet tout à l'heure. On disait, voilà, est-ce qu'on garde ou pas les cadeaux de son ex après une séparation?
4: Ouais.
0: J'ai deux auditeurs qui vont passer à l'antenne dans 3 minutes, qui ont une question à poser par rapport à ça. Et alors moi, je suis incapable de répondre tout seul, j'ai besoin de vous.
4: Très bien.
0: Ce sera juste après Offenbach, Fun Radio, Dance Music, voici Four to the Floor. Oh.

0: 7h53, c'est Fun Radio. Jeudi aujourd'hui, nous sommes le 3 septembre. Il y a le Zoom de Pino. Je vous le dis maintenant, parce que vous allez me juger.
1: D'accord.
0: Voilà, je préfère vous le dire tout de suite. Tous les matins, Pino nous fait jouer avec une année. Ça s'appelle le Zoom. Ce sera d'ici un peu moins d'une heure. On va faire le Zoom de Pino aux alentours de 8h30. On part loin ce matin, Pino.
2: On part en 1989. Je vous ai trouvé un son d'archive de JT. Mouillez-vous la nuque, parce que c'est très gênant.
1: D'accord. Ah ouais?
0: Très bien.
2: Et en 89, on écoutait ça. Alors, Bru, alors?
1: Allez, listen to your heart.
0: Roxette.
2: Bon. Personne ne va souffler. Hein.
0: Je vous ai choisi, les amis, un son de 1989. Christina va me juger, Karina va me détester. Toi, t'en auras rien à foutre, comme d'habitude. Puis...
2: C'est pas vrai, j'adore.
0: Je vous ai choisi un son de 1989 que j'adore. C'est un remix que j'adore. C'est un titre français.
1: D'accord.
0: C'est un titre français et c'est une chanteuse française culte. Mais vous allez me la renvoyer à la tronche. Karina, je pense que c'est une des chanteuses qu'elle déteste le plus au monde.
1: Ah, je l'ai. Fais gaffe parce que j'ai mis des claquettes aujourd'hui, ça peut partir. Hein.
0: Tu penses à qui?
1: À Vilaine Farmer.
3: Vilaine.
1: Je l'appelle Vilaine, moi.
2: Oui, mais ça se trouve, il a peut-être. C'est pas un son. Non
0: tiens, un remix.
2: Ah oui, voilà.
0: Mais un remix que j'adorais.
1: Ouais. Ça part en claquette dans la tronche.
0: On parle d'ex ce matin. Alors on a lancé ce sujet tout à l'heure. On disait que le mois de septembre, c'est le pic des séparations. C'est Cosmopolitan qui a posté cette info cette semaine. Et on expliquait, après le mois de juillet ou le mois d'août, les grandes vacances où tu passes plus de temps avec ton plus un ou ta plus une, bah des fois tu te rends compte qu'il y a des trucs que t'aimes pas et ça entraîne la séparation de septembre. Et on avait posé cette question, est-ce qu'on garde ou pas les cadeaux des ex? Et là, j'ai deux questions d'auditeurs.
1: D'accord.
0: Et je ne suis pas capable de répondre. Et c'est pour ça qu'ils ont laissé des messages sur le compte Insta, en DM, et j'ai dit faut qu'on les appelle pour qu'ils posent leurs questions en direct. D'abord, il y a Charles. Bonjour Charles.
4: Bonjour Bruno, salut l'équipe.
1: Salut. Hello. Charles.
0: Alors, t'as vu une question à poser par rapport justement au cadeau des ex?
4: Oui, tout à fait, oui.
1: Vas-y.
4: En fait, si vous voulez, moi j'ai gardé les cadeaux qu'elle m'a offerts.
0: Ouais.
4: Donc c'était des parfums, il n'y avait rien d'exceptionnel. Mais par contre, moi j'ai une question à vous poser, et surtout à vous les filles, j'aimerais avoir votre réaction un petit peu à ce qui pourrait se passer.
1: Ouais.
4: Si je voudrais récupérer le cadeau que je lui ai offert, qui est un pendentif en diamant.
0: Alors déjà, moi, ma première réaction, c'est la concordance des temps, si je voulais récupérer, mais ça n'a strictement rien à voir avec le sujet.
1: Alors attends, tu lui as offert un pendentif en diamant. Est-ce que, question très importante, est-ce que c'est un bijou de famille qui appartenait par exemple à ta maman ou à ta grand-mère, ou est-ce que tu l'as acheté?
4: Non, je l'ai acheté.
1: Alors tu lui laisses, mon pote. Sois grand seigneur, fais pas ça, c'est pas chic.
0: Attends, excuse-moi. Alors, je me permets d'intervenir, Charles.
4: Oui. Son
0: prix.
4: Dis-moi.
0: Oui, voilà. Son prix. Merci. Son prix.
4: 1320 euros.
1: Ah, wow. Mais non.
3: Attends. Moi, j'ai une autre question. Est-ce qu'elle t'a fait une crasse?
0: Est-ce que tu es célibataire?
4: À ce jour, je suis célibataire et elle, non.
2: Mais tu le revends.
3: Non, mais attends, est-ce qu'elle t'a fait une crasse ou pas?
0: Bah, si elle dit elle non, c'est qu'elle s'est barrée avec l'autre, c'est ça?
4: Oui.
0: Ouais, récupère, récupère.
1: Non, récupère pas. Tu sais quoi, t'en sortiras grandi. Sois grand seigneur sur ce coup-là.
2: Ouais, s'en fout, ça changera rien. Non, garde-le et puis vends-le.
1: Ah, je suis pas d'accord. Bijoux de famille, j'aurais dit oui, tu prends.
0: C'est
1: je suis partagée, moi.
0: Oui, c'est compliqué.
2: Mais c'est un SMIC, attends, tu te rends compte?
0: Bah, ouais. Non, c'est beaucoup d'argent, 1300 balles.
1: Bah, oui, mais il fallait réfléchir avant de lui offrir ce cadeau-là.
0: Il pas savoir qu'elle allait se barrer avec quelqu'un.
3: Bah, ouais, c'est pas cool, elle est pas cool.
4: Après, je lui avais toujours prévenu, le jour où je t'offrirai quelque chose, ce sera pas un petit quelque chose, et c'est quelque chose qui va montrer vraiment mon amour, vraiment le inconditionnel pour elle.
1: Oh. Ouais.
4: Donc voilà.
0: Alors justement, le conditionnel, c'était la phrase à utiliser au début. oui, ce que je viens de faire, on commence et on finit pareil, ça s'appelle une épanadiplose, petite formule littéraire.
3: Merci monsieur le prof. Bon bisous. Hein.
0: Bonjour
3: bon
0: Gisèle.
5: Bonjour non, Bruno, attendez, bonjour attends. La petite famille.
0: Gisèle, excuse-moi, Gisèle. Pardon, excuse-moi. Les amis, nous accueillons sur l'antenne de Fun Radio Sainte Gisèle. Et pour Sainte Gisèle, je voudrais un Alléluia tous ensemble. Alléluia.
6: Alléluia.
0: Alléluia.
6: Alléluia.
1: Alléluia.
0: Gisèle.
5: Oui. Bonjour. Bonjour Bruno. Bonjour la petite famille.
0: Gisèle, ce que t'as fait toi, personne ne le fera.
5: Ben, je pense pas. Je sais pas, mais voilà. Qu'est-ce que vous en pensez?
0: Moi, alors, attends, ben raconte, parce que moi, je sais l'info, mais l'équipe sait pas.
1: Ouais, vas-y.
5: Et donc, ben, moi, j'ai renvoyé les cadeaux par colis à sa nouvelle copine qui était mon ancienne meilleure amie.
1: Oh! Mais
5: voilà.
0: Il y a Agathe, qui est la nouvelle productrice de cette émission, qui vient, et je comprends les gestes, je comprends le langage des signes, un peu comme Florent Pagny dans Savoir Aimer. Elle m'a fait un zinzin avec la main gauche sur le bord de la tempe, et après elle m'a fait un bras d'honneur.
2: Ah ouais, d'accord.
0: Ce qui peut vouloir dire jamais de la vie.
3: Jamais de la vie.
0: C'est ce qui me semblait.
5: Oui, et puis il m'avait offert une bague que j'ai fait fondre, et comme ça je me suis fait un peu d'argent avec.
1: Bah alors, ça c'est super. Mais il y avait quoi dans les cadeaux que t'as renvoyés?
5: Alors il y avait un sac à main, parce que ça faisait presque 4 ans qu'on était ensemble et ça faisait 1 an et demi qu'il me trompait avec ma meilleure amie, quoi. Et donc dedans il y avait un sac à main, il y avait des parfums, il y avait un peu de tout.
1: Du coup quand tu lui as renvoyé le sac à main, t'as cagué dedans quand même avant, parce que...
5: Non mais j'ai marqué une bonne continuation, et en fin de compte ils sont plus ensemble. Et moi ça va faire 10 ans que je suis avec mon petit copain et on s'entend très très bien.
1: Et écoute, tu sais, je trouve ça très élégant, ouais. Moi, ce que t'as fait.
0: C'est très très classe. Voilà. Gisèle, on t'embrasse.
5: Oui, je voulais simplement vous dire que je vous avais envoyé un petit dicton, si vous en souvenez. J'aime 2 choses dans la vie. La rose et vous, la rose pour un jour et vous pour toujours.
3: Oh, c'est mignon ça, dis donc.
0: Gisèle, voilà. Épouse-moi. Voilà, Gisèle, je t'embrasse. Il est 7h59, c'est Fun Radio. Vous restez là, juste après les infos de 8h. Je vais retenter ce jingle qu'on a tenté à 6h du matin.
1: Oui.
0: Qui est c'est notre 16e saison à Fun Radio. On a pu faire de la merde, vraiment. Mais là, je pense qu'on n'ira pas plus bas.
2: Si on fait un restaurant du caca, c'est notre plat signature.
0: Exactement. Si vraiment on lançait un restaurant qui s'appelle Au Bel Étron, vous arriveriez dans ce restaurant et je vous dirais, est-ce que vous voulez notre plat, c'est le chef. Vous voulez le plat,
2: s'il vous plaît, ouais. Voilà.
0: C'est donc un jingle qui a été fabriqué par des gens qui sont payés pour ça. Gabin, notamment, qui est notre producteur et qui est là, regarde, qui est hilar dans ce studio.
1: Il a fait de son
0: mieux. Mais c'est bien de rigoler de ce futur chômage.
1: Et c'est la V2 que t'as là. Hein. Parce qu'il y avait une V1. Attends, tu sais quoi? Rentre-lui la V1 si tu l'as toujours.
0: Bon, on va techniquement vous expliquer de quoi il s'agit après les infos, car pour l'instant, elle piève d'impatience la rédaction de Fun.
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0: Ça va, Marianne?
7: Oui, très bien.
0: Alors, je suis en train de chercher ton flash que je ne trouve pas, mais c'est pas grave.
7: Tu l'as déplacé, mais je sais pas où tu l'as mis.
0: Je sais pas où je l'ai mis.
7: Ou tu l'as jeté à la poubelle.
0: Ah,
7: peut-être.
0: Ben, je l'avais mis à la poubelle, ouais, très bien.
7: Et ben voilà.
0: Et ben, je l'ai ressorti. Alors, ben, il est là, avec des taches de café, donc peut-être qu'il a manqué des mots. Les infos tout de suite avec Ro. Bonjour.
7: Bonjour Bruno, bonjour à tous. Soleil et chaleur au sud de la Loire, un temps gris et humide sur le quart nord-ouest.
0: 37% des annonces ne respectent pas l'encadrement des loyers.
7: C'est ce que révèle ce matin la Fondation pour le logement, en chiffre en hausse de 5 points par rapport à l'an dernier, qui atteint un niveau inédit à Paris. 46% des bailleurs dépassent les plafonds dans la capitale. En revanche, la situation s'améliore à Montpellier, Bordeaux, Lille ou encore Lyon. Le dispositif d'encadrement des loyers prendra fin en novembre si aucune loi n'est adoptée d'ici là, mais un débat est prévu au Sénat en octobre. Emmanuel Macron a rendez-vous avec le nouveau Premier ministre britannique ce midi pour un déjeuner à Downing Street. Le chef de l'État est arrivé à Londres hier pour inaugurer l'exposition de la tapisserie de Bayeux au British Museum, aux côtés notamment du roi Charles III. Les deux dirigeants devraient évoquer la guerre en Ukraine, l'Union européenne et l'immigration. Il pourrait y avoir des vols supprimés ce week-end. Les pilotes de la compagnie low-cost Volotea seront en grève de vendredi à dimanche. Ils dénoncent la dégradation de leurs conditions de travail et réclament des augmentations de salaire. Volotea dessert une vingtaine d'aéroports en France, de Lille à Montpellier en passant par Brest.
0: Uber va supprimer 10% de ses effectifs.
7: La plateforme l'a annoncé hier dans un message adressé à ses employés. Cela représente environ 3000 départs sur 34 000 collaborateurs à travers le monde. Le groupe dit vouloir simplifier son fonctionnement et avoir davantage de marge de manœuvre pour investir dans les véhicules autonomes.
0: Du foot et les joueuses du Paris Saint-Germain qui sont qualifiées pour la Ligue des Champions féminines.
7: Elles ont décroché leur place en phase de ligue en battant l'Eintracht Francfort 5-1. Il y aura donc 3 clubs français en lice, le Paris Saint-Germain, le Paris FC et l'Olympique Lyonnais. Et puis ce soir, coup d'envoi de la 3e journée de Ligue 1, Toulouse reçoit Lille. Un match à suivre à partir de 20h45. Et puis en tennis, la victoire de Carlos Alcaraz ce matin à New York. Le tenant du titre s'est qualifié pour le 3e tour de l'US Open.
0: Il y a de la météo, évidemment.
7: Évidemment, c'est très contrasté aujourd'hui. Des nuages au nord de la Loire, du soleil au sud. Le long des côtes de la Manche, la grisaille s'accompagne de bruines et de rafales de vent à 60 km/h. Mais les températures restent très douces. Partout ailleurs, la journée sera très ensoleillée avec des températures au-dessus des normales de saison. Jusqu'à 36 degrés en Provence, 38 dans le Languedoc. 6 départements allant des Pyrénées-Orientales aux Bouches-du-Rhône restent en alerte orange en raison du risque élevé d'incendie. Il fait 13 à Belfort ce matin, 17 à Saint-Malo, 18 à Paris, 21 degrés à 7. Cet après-midi, il fera 23 à Honfleur, 29 à Cargès, jusqu'à 31 à Digne-les-Bains.

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1: 8h04, vous êtes sur Fun Radio, bienvenue. Jeudi aujourd'hui, nous sommes le 3 septembre. Fun Radio, une émission le matin garantie 100% pure pote. Voilà. C'est-à-dire qu'il y a des équipes sur toutes les radios le matin. Et puis il y a nous, parce que nous, on est potes dans la vie depuis...
2: C'est vrai ça.
3: C'est bien 100% pure pote.
4: Ouais,
3: bien
4: quel jeu de mots.
1: Comme se défendent 100% pure porc.
3: Bah oui, voilà, ça marche.
1: Mais nous, non.
3: Petit publicitaire.
1: Ouais.
2: C'est fini tout ça.
1: Alors, c'est bien que tu parles de publicitaire, puisque...
2: Alors oui, tiens.
1: Aujourd'hui est une journée particulière. Aujourd'hui est un moment particulier, car il n'y a pas de pub. Il a planté le logiciel.

0: Bien Lidl, tout a planté.
1: On est mal.
2: Évidemment, ça veut dire...
1: Ça veut dire quoi ?

0: c'est une émission sans pub.
1: Ah, wow.
2: Une émission gratuite.
0: Et y a Tristan.
1: Oh oui, Tristan, vas-y, dis.
0: Le patron de Fun Radio. Sont là, on va beau. Évidemment.
3: Oh, wow, impeccable.
0: Le logiciel de pub a planté. Donc des fois il y en a, des fois il y en a pas, mais il y en a pas beaucoup pour le coup depuis ce matin. C'est moi, je suis en train de vivre ma meilleure matinée.
4: Mais c'est trop cool.
3: Ne vexez pas, on a gardé les meilleures pubs.
0: Alors attention, ce matin, et c'était pas fait exprès. Vous savez que l'année dernière, on avait le Ducon Ducon, et puis alors le problème du Ducon Ducon, c'est qu'on était en avant quelqu'un qui avait fait une connerie, c'est pas toujours le cas. Alors que des fois, il y a des infos qui sont drôles, sans forcément quelqu'un qui fait une connerie. Et donc, en brainstorming, on s'est dit comment on pourrait appeler ça, etc. Je vous explique un peu les coulisses de cette émission. Et à l'époque, il y avait un truc que faisaient les nuls qui s'appelait l'info, c'est rigolo. Les nuls, c'était une émission de télé il y a très très longtemps. J'ai dit très honnêtement, on peut le reprendre. En plus, hier, c'était l'anniversaire de Dominique Farrugia. Ouais. J'ai dit, c'est une forme d'hommage.
4: Et puis, tu le connais.
0: Et puis, je le connais. Et donc, je me suis dit, faisons un jingle avec l'info, c'est rigolo. Voilà. Et moi, après, une fois qu'on a les idées, je quitte le studio parce que il y a des gens, après, qui travaillent pour ça, notamment Gabin, qui est le producteur, qui dit, bah oui, on va enregistrer. Et j'avais dit, faites-le sur l'air du 20h de TF1.
4: Oui.
0: Ouais, je me dis, ça va être très sympa. L'info, c'est rigolo.
3: Ouais.
0: Avec des chanteurs, des chanteuses, un truc bien produit. Il y a 24 heures pour faire ça. Et voici ce que j'ai découvert ce matin. Alors, j'aimerais qu'on mette la version que vous avez considérée comme bien, celle que j'ai mis à 6 heures. J'ai entendu ça ce matin, j'ai dit les gars, c'est de la merde.
4: Oh, c'est drôle, moi,
0: non,
4: je trouve.
0: Oui, alors c'est drôle. Une fois, là, toutes les heures, comment te dire,
3: c'est que la voix off a l'émotion d'une huître, un peu.
0: Et je viens d'apprendre que ça, c'est la version définitive parce qu'il y avait une V1 qui était moins bonne.
4: Beaucoup moins bonne, Bruno.
0: Est-ce que, je vous en supplie, faites-moi écouter la V1.
4: Tu préfères quoi entre les deux?
0: Je pense que quand t'es une mauvaise personne et que t'arrives en enfer, quand les portes s'ouvrent, c'est ces gens-là qui t'accueillent avec ces voix-là.
4: Bah ouais, mais alors du coup, t'as eu le meilleur de ce que tu vas avoir là.
5: Je peux continuer à animer les comme ça, en disant que je vous connais pas et que je témoigne de façon...
3: C'est rare, j'ai eu mal au ventre.
0: Mais je pense que ça peut déclencher... Tu vois Fatal avec Michael Youn, le cri qui déclenche des...

0: faire de l'essence, ils repartent. Et 140 kilomètres plus loin, le père s'aperçoit que l'enfant de 10 ans, du coup, n'est plus là. Il est sorti de la voiture sans que personne s'en rende compte. Mais le pire, c'est l'autre enfant qui est censé avoir son pote à côté de lui, qui a 7 ans, qui a pas dit « il manque Esteban ». Sauf que je pense que ce qui s'est passé, c'est que on a tous fait des trajets en voiture très longs pour les vacances. C'était hyper content d'avoir toute la banquette arrière.
1: Oui.
0: Il a rien dit juste pour ça, c'est
1: bien sûr.
0: Il
2: va y avoir des frais d'opsie quand même, hein, pour celui qui a été là. Vous envoyez Bruno par SMS 74-900 pour la France, 63-22 pour la Belgique. Il y a un PC portable à gagner dans le jeu des 30 secondes juste après Riviera sur Fun Radio.

0: 8h12, on vous a donné l'info ce matin, mais je le redis pour les fans, les billets seront bien remboursés hein, après l'annulation de la tournée de Patrick Bruel. On le dit sur Fun Radio, parce qu'il y a peut-être des fans de Patrick Bruel sur Fun Radio. Tant mieux pour les spectateurs, ils sont passés à deux doigts de l'avoir dans le cul. Hein. Je parle de Patrick, pas des places. Are you ready? Le jeu des 30 secondes. T'es pas sûr, la pub.
1: Non, écoute. Hein.
0: Oh, c'est une journée sans pub. Bonjour, Johan.
2: Et bonjour, Bruno. Bonjour à toute l'équipe.
1: Bonjour, Johan
0: Satonikan, c'est dans le 69. Tu as 28 ans, t'es technicien de maintenance. Sois le bienvenu chez nous. Il y a Mélissa.
2: Merci.
0: Qui va t'accompagner. Elle est à la Méniane. Bonjour, Mélissa.
3: Salut, l'équipe.
1: Salut, Mélissa.
0: Cavalière d'entraînement de chevaux de course.
3: Eh oui.
0: J'adore l'idée. Est-ce que des chevaux que tu as entraînés ont gagné des grands prix, genre le Grand Prix d'Amérique ou des trucs dans ce genre-là?
3: Alors, le Grand Prix d'Amérique, c'est pour les trotteurs. On en a quelques-uns, j'aimerais bien. Mais ça, c'est que pour le plaisir. Nous, on est plus dans les galopeurs obstacles.
0: D'accord, ok. Mélissa, Johan, vous jouez ce matin pour repartir avec un ordinateur portable. Comment le gagner? En 30 secondes, nous allons tenter de vous faire découvrir des mots issus d'une liste qu'on nous confie au dernier moment. Celui de vous deux. Qui va avoir le plus de mots découverts repartira avec le cadeau. Nous sommes d'accord?
3: On est d'accord. Okay.
0: Mélissa, tu as été la première sélectionnée au standard. Tu vas jouer avec la personne qui a gagné hier. Je t'annonce, Mélissa, que nous jouerons ensemble.
3: Oh cool.
0: Et Johan, on fait tourner la roue des prénoms. Ce sera soit Christina, soit Karina, soit Pino. C'est le hasard qui va décider.

0: Karina.
1: Ok, mon Johan. Ouais. On joue ensemble.
2: Allez.
3: Johan, est-ce que tu es prêt?
2: Ouais, je suis prêt.
3: 3, 2, 1, top chrono.
1: D'accord, c'est très très gros. Oh là là, c'est.
2: Non.
1: Non, c'est une baleine, c'est. Ouais, c'est un adjectif pour dire gros, grand, gigantesque. Oh là là, c'est.
2: Gigantuesque.
1: Non.
2: Énorme.
1: C'est. Oui, c'est connard, va, c'est une. C'est un gros mot, c'est une.
2: Tu peux répéter?
1: Bah, connard.
3: Heureusement qu'on se dit souvent, on évite de dire des gros mots à l'antenne parce qu'il y a des enfants qui écoutent. En 5 minutes, il y en a eu 3.
4: Mais bon. C'est un point de vue là. C'est
1: non, c'était une insulte. On n'était pas connectés du tout, mon yo-yo.
2: Ah ouais, là, ça n'a pas marché.
1: Je suis désolée.
3: Mélissa, ne nous réjouissons pas trop vite.
5: Oui.
3: On a eu en début de semaine l'exemple là, d'un match où ça a été gagné sur du 1-0, je crois.
5: Oui. Ouais.
3: Il faut faire mieux que 2, c'est ça?
1: Que 1.
3: Il faut faire mieux que 1. Mélissa, t'es prête?
5: Allez.
3: 3, 2, 1, top chrono. Une réaction en... Quand tu fais ça, les dominos, quand ils tombent les uns après les autres, c'est une réaction en... Autour du cou, tu peux te mettre une...
5: Avec un collier.
3: Ouais, donc avec un médaillon, c'est une
5: chaîne.
3: Oui, voilà. Après nous, l'émission qui est après nous, c'est
5: la suite.
3: Très bien. Il pleut, puis à un moment, il y a du soleil. On dirait qu'il y a une. Oh, tiens, il y a une.
5: Une averse.
3: Non, justement, il fait beau maintenant, c'est une
5: éclaircie.
3: Oui.
1: Oh,
3: je vais m'arrêter là parce que. Point trop d'info. Et ça suffit. Mélissa, c'est gagné.
1: Bravo.
5: Trop cool.
3: Mélissa, l'ordinateur portable est pour toi.
5: Trop génial, merci beaucoup.
3: Je te fais des bisous.
5: Mais moi aussi, profitez bien, merci de nous faire rire tous les matins.
1: Merci beaucoup Mélissa, désolé Johan.
5: Bisous.
3: Johan, on va t'offrir un kit Bruno sur Fun Radio.
2: Allez, super, merci l'équipe.
3: Johan, ce qui est bien, c'est que t'es resté sur la même note du début jusqu'à la fin. Allez, voici Tovlo.

0: moment.
1: Stromae, Tavlo sur Fun Radio, 8h19. Restez là dans quelques secondes, on va faire un jeu qu'on a tenté hier dans le bureau. T'as 5 secondes pour me dire ce que tu sais sûr. Et il n'y a pas de préparation. Je vous donne un exemple.
2: Ah ouais.
1: Avec Lucas, notre réalisateur. T'as 5 secondes pour me dire ce que tu sais sur Jules Verne.
3: Jules Verne, il a fait le voyage autour du monde. Je crois que c'est ça, et il a écrit des livres.
1: Top, merci, voilà. Ça va pas plus loin que ça. Ouais, alors il a fait le tour du monde en 80 jours et voyage au centre de la Terre, si c'est ça ta question.
3: Ah oui, ok.
1: Mais c'est pas grave. On se fait ça dans quelques instants. Et puis je vous passe Bébé Rixa. Ah, et attention, le zoom de Pino arrive, c'est un zoom de jugement ce matin. Je préfère vous prévenir, à tout de suite.

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1: 8h25 les amis, c'est Fun Radio. Bon réveil, dans quelques instants on va se faire ta 5 secondes pour me dire tout ce que tu sais sur. Et donc je vais prendre des gens de l'équipe et on peut lancer un sujet en rapide. Par exemple, on en fait un là, pose-moi la question Pino, et à chaque fois on envoie le chrono de 5 secondes.
2: Ok, alors qu'est-ce que tu peux me dire sur Van Gogh?
1: Vincent Van Gogh, c'était un peintre qui avait l'oreille coupée parce qu'il se droguait beaucoup et il est devenu fou à la fin de sa vie.
3: Ah ouais, il se droguait?
1: Ouais.
2: Bah, pour se couper l'oreille, faut pas être dans son état normal.
1: Beaucoup d'absinthe, déjà. Enfin, si on peut considérer l'absinthe comme de la drogue, mais un alcool très très fort.
2: Allez, j'ai fini mon tableau, je vais me couper l'oreille.
1: Et des oppressés, beaucoup. Bah, surtout, c'est chiant pour les lunettes après. Je dis ça, je dis rien. Pour l'instant, c'est David Guetta et Bébé Rixa sur Fun Radio.

0: 1989, le Zoom de Pinot nous amène en 1989. J'ai choisi un son de 1989 qui va provoquer une rupture dans cette équipe, parce que je sais qu'il y a plein de gens qui n'aiment pas. Moi, j'adore.
1: Je
0: vais faire plaisir à plein d'auditeurs.
1: Bah, bien sûr.
0: Des plus grandes chanteuses françaises ever. Et avec un remix qui me rendait fou à l'époque. Je bossais en radio déjà. Et je le passais, je dis, mais il est fou. Et j'ai fait un montage parce que normalement, il dure 7 minutes, le remix.
1: Ah, mais merci pour nous.
0: Allez, on joue. T'as 5 secondes pour.
1: Ok.
0: On
1: est chaud.
0: On balance un truc et faut dire les connaissances qu'on a en 5 secondes sur un sujet en particulier. Je l'ai fait tout à l'heure avec Lucas, notre réalisateur, sur Jules Verne.
2: Oui, c'était catastrophique.
0: Non, c'était bien. Je peux te le refaire rapide.
2: Allez, vas-y.
0: Il faut en 5 secondes, tu me dis ce que tu sais sur Yves Montand.
2: Il montait des escaliers, il faisait un truc. Il était super sympa.
3: Oui, Yves Montand, il montait les escaliers. Ouais. Voilà. Il y avait Yves Descendant.
1: Tu sais pas qui c'est?
2: Non. J'ai aucune idée.
0: Acteur, chanteur français culte.
3: C'était le Jean du Jardin de l'époque.
1: Très vieux.
0: Pinot.
3: Ouais.
0: Karina, pose une question à Pinot.
1: Ok, Pinot, tu as 5 secondes pour me dire tout ce que tu sais sur la vapoteuse, les puffs.
3: Ah ouais, c'est un truc quand les mecs ils ont peur de fumer, ils fument ça et puis en fait il y a du cholestérol là-dedans et c'est pas bon.
0: Du cholestérol?
3: Non, de l'essence.
1: N'importe
3: de l'essence, non, pas de l'essence, y a pas un truc pas bien là-dedans.
0: La nicotine.
3: Ah oui, voilà, ouais. Mais il paraît qu'il y a un peu de trucs bizarres.
0: Christina.
1: Oui.
0: T'as 5 secondes pour me dire tout ce que tu sais sur Sébastien Lecornu.
1: Ok, c'est notre premier ministre, je crois bien. Je suis pas sûre en fait. Peut-être si depuis 6 mois. Hein, c'est ça. Hein. On est vraiment des boulets. Ouais. Ah ouais, je croyais que je me plantais.
0: Karina.
1: Ouais, vas-y.
0: Elle est top. T'as 5 secondes. Attends, non, mais j'en vois pas le chrono maintenant. T'as 5 secondes pour me dire tout ce que tu sais sur la tectonique des plaques.
1: La tectonique des plaques, en fait, ça se passe sous la mer. C'est quand la Terre bouge et c'est ce qui fait bouger les continents et donner des tsunamis.
3: À fond.
1: Je peux t'en faire un, Bru?
0: Vas-y.
1: Ok, Bru, t'as 5 secondes pour me dire ce que tu sais sur le brachiosaure.
0: Le brachiosaure, c'est un dinosaure qui a disparu après la météorite qui est tombée sur la plaine du Yucatan.
1: C'est celui qui a un long...
0: Oui, bah excuse-moi, j'ai 5 secondes.
3: Je t'en fais un, moi. Bruno, ouais. T'as 5 secondes pour me dire tout ce que tu sais sur Nikita Bellucci.
0: Nikita Bellucci, c'est une actrice de film X qui est sortie pendant un moment avec Hugo Clément et qui aujourd'hui est réalisatrice, je crois.
1: Ah ouais?
3: Elle est sortie avec Hugo Clément,
0: ça? Je crois que je les avais grillés.
3: Oh là là, elle balance pas des rumeurs.
0: 8h31, c'est Fun Radio.
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0: Les infos à 8h30, c'est avec Oriane Doro. Bonjour Oriane.
5: Bonjour Bruno, bonjour à tous. Un ciel couvert sur le quart nord-ouest, mais un grand soleil partout ailleurs avec de fortes chaleurs dans le sud-est.
0: Le risque d'incendie reste élevé autour de la Méditerranée.
5: 6 départements restent placés en alerte orange en raison du risque de feux de forêt. Les Pyrénées-Orientales, l'Aude, l'Hérault, le Gard, les Bouches-du-Rhône et le Vaucluse. L'inquiétude des agriculteurs face au report du plan canicule après un été marqué par la sécheresse et les vagues de chaleur. Le ministère de l'Agriculture a annoncé hier que le plan de soutien censé être dévoilé aujourd'hui était finalement décalé de quelques jours. La preuve, selon le syndicat des jeunes agriculteurs, que le gouvernement n'a pas pris la mesure de l'ampleur de la crise. Les importations de volailles et de bœufs brésiliens sont suspendues à compter d'aujourd'hui. L'Union européenne exige des garanties du pays sur le respect de ses règles sanitaires. Elle pointe notamment du doigt l'utilisation abusive d'antibiotiques dans les élevages. Les œufs et le miel sont également concernés. L'an dernier, le Brésil était le deuxième exportateur de bœuf vers l'Europe. Les plafonds des loyers sont de moins en moins respectés. Selon les chiffres dévoilés ce matin par la Fondation pour le logement, 37% des annonces locatives dépassent les plafonds légaux dans les villes qui sont soumises à l'encadrement des loyers. Un chiffre en hausse de 5 points par rapport à l'an dernier qui a atteint un niveau inédit à Paris. 46% des bailleurs dépassent les plafonds dans la capitale. En revanche, la situation s'améliore à Montpellier, à Bordeaux, Lille ou encore à Lyon.
0: À l'étranger, des loyers sont à l'étranger, des frappes se poursuivent au Moyen-Orient. Pardon.
5: Le Koweït a été visé ce matin par une attaque de missiles et de drones iraniens. Hier, Téhéran avait frappé plusieurs bases américaines déjà dans la région en riposte à une deuxième nuit de bombardement. Donald Trump lui a fait savoir que les États-Unis restaient prêts, je cite, à frapper l'Iran à tout moment. Le baril de pétrole se situe ce matin autour des $94.
0: Du sport du foot, ce soir, le coup d'envoi de la troisième journée de Ligue 1.
5: Toulouse, 16e du classement, reçoit Lille, 3e, c'est à 20h45. Demain, Lyon affrontera Auxerre et le PSG accueillera Monaco, leader du championnat. Puis en foot féminin, le PSG disputera la Ligue des Champions l'année prochaine après sa victoire contre l'Eintracht Francfort.
0: On finit avec la météo de cette journée.
5: Elle est contrastée entre les nuages qui s'installent ce matin au nord de la Loire et le soleil qui s'impose au sud. Le long des côtes de la Manche, la grisaille va s'accompagner de bruines et de rafales à 60 km/h, mais les températures resteront assez douces. Partout ailleurs, la journée sera estivale avec des températures au-dessus des normales de saison, jusqu'à 36 en Provence, 38 dans le Languedoc et puis 6 départements allant des Pyrénées-Orientales aux Bouches-du-Rhône restent en alerte orange en raison du risque élevé d'incendie. Il fait 14 degrés à Lacanau ce matin, 19 à Lille, 22 à Valbonne. Cet après-midi, il fera 23 à Amiens, 25 à Metz, 26 à Paris, 34 à Arles.
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0: Fun Radio, Dance Music et Sound of Legend qui arrive dans la demi-heure San Francisco. Et en guise d'hommage, Kavinsky, Nightcall avec Angèle. Je m'appelle Bruno, bienvenue sur Fun. Christina est là, il y a Karina.
1: Coucou, bonjour.
0: Il y a Pino.
3: Salut.
0: Un bisou à Emma qui m'a envoyé ce message en DM. Merci la famille pour tous ces fous rires, je vous adore. Et Nathan, ça fait 15 ans que je vous écoute. J'ai l'impression que cette saison, vous êtes encore plus barré que les saisons précédentes. Et ben, ça fait plaisir, Nathan. Dans quelques instants, le zoom de Pino après Ugel.

0: Attention, mesdames et messieurs, c'est le Zoom de Pinot. Comme chaque matin, on joue avec une année. Ça tombe n'importe quand. Et là, c'est 1989.
1: Et en 89, Bruno, on écoutait ça aussi.
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3: Laurent vous le dit.
1: Laurent vous le dit, que notre réalisateur Lucas ne connaît pas du tout. Oh. On lui a demandé est-ce que tu connais Alain Souchon, il m'a dit il est pas un peu perbos lui.
3: véridique,
1: voilà.
4: Alors que non.
1: Allez, en 89, quel programme était regardé par 10 à 12 millions de téléspectateurs tous les jours?
4: Le JT.
1: Exactement. Bonne réponse, Karina. Le JT de TF1, 64% des Français. Et alors, j'ai retrouvé un micro-trottoir de 1989. Donc, ils interrogent les gens dans la rue sur l'immigration. Mouillez-vous la nuque parce que c'est très violent. Écoutez.
5: Oula. Je suis pas raciste. Mais peut-être avec les Arabes, plus qu'avec les autres.
6: Moi, je suis partisan du chacun fait soi.
7: Ils n'ont qu'à retourner dans leur pays. Voilà.
8: Les parasites, on aime.
7: Moi,
8: les...
7: pas du tout. Il y en a des très bons.
9: Il y en a de très bons. Ceux qui travaillent, on les aime bien.
7: Ouais.
9: Mais il y en a beaucoup trop.
7: Mais il y a des parasites. Des...
4: Oh là là! Oh mais là quel là. Enfer!
10: Non, mais cette phrase, je suis pas raciste, mais.
4: Ouais, ça, tu sais, déjà que ça part mal.
3: Et qui bossait sur TF1 à l'époque, Pascal Pro. Je dis ça.
1: Ah. C'est ça, ouais. Alors, en 89, on écoutait ça.
3: Bernard Lavillier.
1: Ah ouais, j'adore ce titre. Et en 89, une émission marchait bien sur Canal+. Question de rapidité, voici le générique.
4: Ça cartoune.
3: Guignol. Ah non, pardon.
4: Ça cartoune.
1: Ça cartoune avec qui, le présentateur?
4: Philippe Dana.
1: Philippe Dana, ouais. Ah. Ça a cartonné jusqu'en 2008.
3: Il n'était pas seul, il y avait toute sa tribu. Hein.
4: La tribu de Dana, évidemment, c'était en clair.
1: Ouais, c'était le dimanche soir.
4: Dimanche voilà. Soir.
1: Tu savais que le lendemain, il y avait école, donc c'était ta petite bulle de bonheur.
4: Ah, quoi. C'était génial.
1: Et enfin, en 89, on écoutait ça.
3: Love Amour.
1: Alors Love Amour, pour ceux qui connaissent pas, elle avait une énorme
3: danseuse du Crazy Horse.
1: Une énorme poitrine, mon dieu.
3: Mais excuse-moi, on décrit pas une femme à son physique, on parle de sa carrière.
1: Non mais
3: attends, elle était une danseuse du Crazy Horse. Qui a apparu dans des films notamment avec Alain Delon.
1: Oui, bon,
3: voilà, et qui est peut-être une des premières à avoir mis en avant la chirurgie esthétique.
10: C'est ça, parce qu'elle avait des grosses lèvres aussi de mémoire.
4: Mais un filtre.
10: Non,
4: mais
10: c'était la première bouche refaite que j'ai vue de ma vie, moi, je pense.
1: Quel jeu vidéo cartonné en 89?
4: Mario?
1: Non.
4: Tetris, Sonic.
1: Ouais.
4: Je suis très forte à Tetris.
3: Bon, allez, vous allez me juger, je m'en fous. Mais alors, je m'en fous. Je vous ai choisi un son de 1989 et je vais passer le remix club à l'époque parce qu'après tout, on est sur Fun Radio. C'est une artiste française que j'adore. Je sais que Christina la déteste, mais c'est pas grave, je m'en fous. je m'en fous. Le son que je vous ai choisi, c'est ça. Ce remix, mec.
1: Ah, je vais être de ta team là, j'aime bien le début là.
3: Le remix, t'as rien. J'adore rester. C'est maintenant, c'est sur Fun.
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3: Les amis, il est 8h46, on est en plein cœur du Zoom de Pinot qui nous a fait jouer avec l'année 1989. Et comme à chaque fois, on finit le Zoom avec un titre que je choisis de l'année choisie par Pinot. 1989, je vous ai choisi un titre français et c'est un remix qui à l'époque me rendait dingue. Je le passais en boîte. Oui, parce qu'en 1989, je travaillais dans un club. Bon, je vous passe le son. Karina, tu me juges, je m'en fous. Et pour les autres, kiffez.
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0: Ah, t'es heureux, hein.
1: On va vous ramener au centre, monsieur Guillon, hein.
2: Écoutez-moi la paix.
3: Mais je suis sûr qu'il y a des auditeurs qui ont kiffé. Dites-le, voilà, sur les réseaux sociaux. Et même si vous n'avez pas kiffé, dites-le en DM sur Insta. Venez me salir.
1: Très bon faux. C'était bien.
0: C'est l'effet Mylène sur toi, ça.
3: Mais j'adore Mylène Farmer. Ouais, qu'est-ce que je te dis? Ce remix, c'était fou. C'était le Zoom depuis le 1989 et le remix de Club à l'époque. On disait ça comme ça, de Sans Logique. 8h51. Je suis tombé sur une info et je voulais vous en parler ce matin sur Fun Radio. Vous connaissez Dyson?
0: Bien sûr, ils font des aspirateurs,
4: des ventilateurs,
0: des sèche-cheveux. Ouais. Ils sont très très forts
3: sur
0: les cheveux.
3: L'aspirateur, il est canon pour les poils de chien. Franchement, si t'habites dans un 2 mètres carrés, c'est super.
0: Mais en plus,
3: pas oh plus. Non. Hein, attends, non, je t'explique.
4: C'est pas de la batterie.
3: C'est-à-dire
4: que
3: moi, j'ai vendu quelqu'un de ma famille. J'ai vendu une de mes sœurs pour faire l'acquisition d'un Dyson sans fil.
4: Ça vaut cher.
3: Spécial poil de chien.
4: Ouais. Ouais.
3: Premier jour extraordinaire, j'ai nettoyé les 80 mètres carrés. Deuxième jour, j'ai nettoyé 20 mètres carrés. Et puis au bout d'une semaine, 2 mètres carrés. Voilà, hop, il n'y a plus de batterie.
1: Je voulais dire, j'en ai entendu des bruitages d'aspirateur, mais là, franchement.
0: Celui-là, il est vachement fort. Non, mais ils sont toujours à la pointe de la technologie. Ils avaient sorti un truc aussi pour les aspirateurs où tu avais une lumière verte.
1: Ah, je l'ai, moi, celui-ci.
0: Et tu l'as, ça. Mais mec, c'est un enfer, ce truc.
1: Ah non, j'aspire dans le noir, moi, du coup, parce que.
3: Ouais, c'est chelou, quand même. Les gens qui aspirent dans le noir, je fais pas complètement confiance. Bref, ils s'attaquent à un nouveau terrain. Donc, ils ont fait, évidemment, au départ, l'aspirateur. Ensuite, il y a eu les ventilos, les sèche-cheveux. Mm-hmm. Et là, ils sortent une brosse à dents, d'accord, qui est dopée à l'intelligence artificielle et qui possède un truc en plus, c'est une caméra.
0: Ouais, je l'ai vue. Elle a l'air incroyable.
3: Si tu te brosses les dents, avec sur ton, tu branches ton téléphone qui est connecté à ta brosse à dents et tu vois l'intérieur. Vas-y pas, Pino, fais pas ça.
1: Ouais, non,
3: non.
0: Il y a la brosse à dents et le jet d'eau.
3: Comment te dire, The Walking Dead. Déjà, faut que tu trouves la dent. Enfin, ça doit être une galère. Non, je trouve.
4: C'est chelou quand même, non?
0: Bah non, c'est pas chelou, mais surtout tu vas pouvoir voir les dents de toute la famille. Tu vois, tu vas pouvoir faire le check et tout. Nous, on est 4. Pourquoi non?
3: Bah nous, de toute la famille. Bah, c'est ta brosse à dents à toi. Tu presses pas la, tu prêtes pas ta dent.
0: Oh, en famille, franchement, pour un dépannage, ça va.
4: Moi, j'ai déjà emprunté la brosse à dents de mon chéri.
0: Bah oui.
1: Ah non, pas moi.
4: Il était pas trop pour, d'ailleurs.
3: C'est pour ça que vous avez lancé sur les réseaux sociaux le sujet tu prêtes ou tu prêtes pas. C'était par rapport à la brosse à dents, le mec qui découvre l'émission. Bah oui, ah non, la brosse à dents, tu prêtes pas. Bah non.
0: Wow,
3: non,
0: y a des trucs. Prétouilles.
4: Pour dépanner.
3: Ah non, tu prétouilles pas.
0: Ouais, je prête ma brosse à dents, mais je prête pas mon déo. J'aime pas le déo bille, j'aime pas que ça aille sous les aisselles des autres gens.
4: Bah surtout s'il y a des poils dessus.
3: Ouais. Bah souvent c'est ce qu'on trouve sous les aisselles. Hein. Après s'il y a des cartons, un parking et des bits d'amarrage, c'est pas du tout une aisselle, c'est un porté à Brest en fait, ça n'a rien à voir. Bonjour Céline.
5: Bonjour.
0: Salut,
5: bonjour
0: Céline.
5: La famille, bonjour tout le monde.
0: Coucou.
3: Faisons-nous un tu prêtes ou tu prêtes pas?
5: Après je prête pas.
3: Tu prêtes pas la brosse à dents?
5: Pas la brosse à dents, non, jamais de la vie.
3: Okay.
5: Jamais de la vie.
3: Est-ce qu'il y a d'autres trucs que tu prêtes pas?
5: Y a que, je pense que ça. Le reste, je peux tout prêter, même donner. Ça
3: d'accord.
5: m'est égal.
3: T'es mariée, t'as un chéri, t'as une chérie.
5: Oui, je suis mariée, ouais, je prête.
3: D'accord. Écoute, c'est là où je voulais t'emmener, mais j'ai même pas eu à poser la question.
5: J'ai bien compris, j'ai bien saisi, Bruno, j'ai bien saisi.
3: Très bien. Eh ben, écoute, Céline, l'info est passée. Je te fais les bisous.
5: Soyons très ouverts. Merci, bonne journée à vous.
0: Bisous.
5: Au
0: bisous. Bye bye.
3: Soyons très ouverts. Bonjour, Dylan.
6: Bonjour tout le monde.
0: Salut. Coucou. Dylan.
3: Dylan, on se fait un tu prêtes ou tu prêtes pas. Mais pas la brosse à dents parce qu'on a eu la réponse de Céline. Je te dis des trucs, tu me dis si tu prêtes ou pas.
6: Pas de soucis.
3: Tu prêtes ta voiture?
6: Oui.
3: Ok, très bien. C'est quoi ta voiture?
6: Une Renault 5 électrique.
3: Bah tu la donnes.
0: Oh,
3: ah non, putain, Renault 5 électrique, ça coûte une blinde.
6: C'est ça. Un peu, ouais.
0: Wow. Non mais elles sont belles un en peu. Plus.
3: T'as 24 ans, t'as un fort pouvoir d'achat, Dylan, j'ai l'impression.
6: C'est ça.
0: Ou des parents très gentils.
6: Non, non. Le travail.
3: Est-ce que tu prêtes ton chargeur de téléphone portable?
6: Ah oui, sans problème.
3: Non, ça non. On te le rend jamais. Ça non. Alors ça, d'autorité.
0: C'est vrai?
3: Bien sûr.
0: Ah, le radin. Je savais que t'étais radin. Ah,
6: moi, j'aimerais bien qu'on me le prête quand j'en ai besoin. Donc après, voilà, je rends l'appareil, quoi.
3: Est-ce que tu prêtes tes lunettes de soleil?
6: Oui.
3: Ok, donc tu prêtes tout, en fait, Dylan.
6: C'est ça.
3: Est-ce que tu prêtes tes codes Netflix?
6: Ça dépend à qui. Ça dépend à qui.
3: Bah, la personne à qui t'as prêté ta voiture, ta brosse à dents, tes lunettes.
1: Ouais, c'est ça.
6: Peut-être, oui.
0: Alors, mais attends, après, j'en ai un peu crado. Est-ce que tu prêtes tes écouteurs?
6: Non.
0: Que tu mets dans les oreilles.
6: Ah. Non, ça non, ça je trouve c'est dégueulasse.
0: Voilà, ça c'est crado ça.
3: Bah, ouais, c'est préciser crâne, que tu mets dans les oreilles, parce que si quelqu'un d'autre se dit tout, je le fous.
0: Bah pardon, mais la brosse à dents Dyson avec la caméra au bout, je suis pas sûr qu'elle ait que dans les bouches. Hein. Non, bah oui, bah pensez-y maintenant.
3: Après, il y a des gastro-entérologues qui font ça très bien, avec des trucs qui sont étudiés pour. 8h56, vous écoutez Fun Radio. On est la bande originale de votre rentrée, et elle est bien cette rentrée ici. 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

0: 9h, c'est Fun Radio, les copains. On va revenir dans quelques instants. On va avoir au téléphone quelqu'un qui va participer au championnat du monde de karaoké à Las Vegas. Je ne savais même pas qu'il y avait des championnats du monde de karaoké.
1: Mais c'est génial.
0: Je sais même pas comment tu te prépares pour faire un championnat du monde de karaoké.
1: Oh, je pense que tu chantes.
0: Oui.
1: Je pense, hein, bon, peut-être que je m'avance un peu.
2: On dirait ta fille insupportable, tu sais.
0: Michelin premier degré.
1: Bah quoi? Bah bon. Tu poses une question, moi je réponds. C'est la team premier degré.
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0: On fait un point sur l'actu de cette journée, c'est tout de suite et c'est avec Oriane Doro. Bonjour.
1: Bonjour Bruno, bonjour à tous. Soleil et chaleur au sud de la Loire, un temps gris et humide sur le quart nord-ouest.
0: On commence avec les aides au carburant qui sont reconduites.
1: Alors que le prix du baril de pétrole repart à la hausse, la porte-parole du gouvernement Maud Bréjon annonce ce matin que les aides accordées aux secteurs les plus touchés seront maintenues en septembre et en octobre. Cela concerne les agriculteurs, les pêcheurs et les entreprises du BTP. Les transporteurs, eux, ne sont plus concernés. Quant à l'aide pour les grands rouleurs à destination des ménages modestes, elle est prolongée d'un mois. 37% des annonces ne respectent pas l'encadrement des loyers. C'est ce que révèle la Fondation pour le logement, un chiffre en hausse de 5 points par rapport à l'an dernier qui atteint un niveau inédit à Paris. 46% des bailleurs parisiens dépassent les plafonds. En revanche, la situation s'améliore à Montpellier, Bordeaux, Lille ou encore Lyon. Le dispositif d'encadrement des loyers prendra fin en novembre si aucune loi n'est adoptée d'ici là. Mais un débat est prévu au Sénat en octobre. Attention, si vous devez prendre l'avion avec Volotea ce week-end, les pilotes de la compagnie low cost seront en grève de vendredi à dimanche. Ils dénoncent la dégradation de leurs conditions de travail et réclament des augmentations de salaire. Volotea dessert une vingtaine d'aéroports en France, de Lille à Montpellier en passant par Brest. Les catastrophes climatiques pourraient se multiplier ces prochains mois. Les Nations Unies estiment que le phénomène El Niño, qui revient tous les 2 à 7 ans, devrait atteindre une très forte intensité dans les 5 prochains mois, avec de lourdes conséquences sur les températures et les précipitations, et donc sur le risque d'inondations et de sécheresses. On observe d'ores et déjà une forte augmentation de la température de la mer en surface. La canicule qui fait son retour dans le sud de la France, jusqu'à 40 degrés attendus dans les prochains jours, dans le Languedoc, le Midi Toulousain ou encore la vallée du Rhône. En sport du football ce soir, avec le coup d'envoi de la 3e journée de Ligue 1, Toulouse, 16e du classement, reçoit Lille, 3e, c'est à 20h45. Demain, Lyon affrontera Auxerre. Et puis en football féminin, il y aura 3 clubs français en Ligue des Champions, Lyon, le Paris FC et le PSG, qui s'est qualifié hier soir en battant l'Eintracht Francfort.
0: On finit avec la météo cette journée.
1: C'est très contrasté entre les nuages qui s'imposent au nord et le soleil qui s'installe au sud. Le long des côtes de la Manche, la grisaille s'accompagne de bruines et de rafales de vent à 60 km/h. Mais les températures restent assez douces. Partout ailleurs, ce sera estival, très ensoleillé avec des températures au-dessus des normales de saison, jusqu'à 38 degrés attendus dans le Languedoc-Roussillon. Et 6 départements allant des Pyrénées-Orientales aux Bouches-du-Rhône restent en alerte orange en raison du risque élevé d'incendie. Il fait 13 à Belfort ce matin, 17 à Saint-Malo, 18 à Paris, 19 à Roubaix. Cet après-midi, il fera 27 à Saumur, 29 à Cargès, jusqu'à 30 degrés à Brive-la-Gaillarde.

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1: On est là comme chaque matin entre 6h et 10h sur Fun Radio. Bienvenue les copains, bonne continuité sur la matinée. Si vous nous écoutez depuis 6h, on parle toujours des gens qui arrivent et qui repartent. Il y a des gens qui sont là de 6h du matin à 10h, qui suivent toute l'émission. Et ça, ça me fait plaisir parce que ces gens-là, ils savent qu'on fait pas de rediff.
2: C'est vrai. On est très reconnaissant.
1: Il y a beaucoup de matinales, pour dire la vérité, qui refont entre 9h et 10h ce qu'ils ont fait entre 6h et 7h en se disant c'est pas les mêmes auditeurs. Nous, on fait jamais ça.
2: Non, mais ça nous ennuierait, mais déjà dans notre vie, on refait pas les mêmes choses. Quoi.
3: C'est exactement ce que t'as dit à 6h en plus.
1: T'es drôle. Qu'est-ce que t'es drôle. C'est Karina que vous venez.
3: Bonjour. Les jeunes.
1: Il y a Christina également qui est là.
3: J'aime bien parce qu'il y a des gens qui la comprennent, mais à rebours.
1: Et il y a Pino.
4: Bonjour.
1: Oui, bah, surtout Lucas, notre réalisateur. Je dis, bah non. Je fais pas de
3: rediff. Il n'a pas dit ça.
1: Il n'a pas dit ça, c'est pas vrai. Dans la demi-heure, on va ressortir à Kavinsky. Ça m'a touché, moi, la nouvelle de sa mort cet été.
3: Oui, c'est bien triste.
1: Et c'est vrai que Kavinsky, vous l'avez découvert pour la plupart peut-être pendant la cérémonie de clôture des Jeux Olympiques, mais ça fait longtemps moi, que je kiffais Kavinsky.
4: Ah, tu le connais depuis longtemps ?
1: Bah oui, c'est à l'époque de Justice, des Daft, etc. Tu vois, il faisait partie de la French Touch. Et puis dans Drive, c'est lui qui faisait la musique de
4: C'était
1: Drive.
4: C'était quoi son vrai nom déjà ?
1: Jean-Luc.
4: Ah ouais, d'accord.
1: Non, je sais pas son vrai nom, je l'ai pas.
2: On l'a toujours appelé Kavinsky aussi. Tu poses des questions, toi. C'était Vincent Bellorget.
1: Exactement.
4: Je suis le cousin chien. Ouais. Oui, bah, tire à voir sur internet.
2: Oh là là.
1: Mais non, mais c'est vrai. La musique de Drive, elle était folle.
4: T'as envie d'aller courir là.
1: Ouais.
4: Et ça dure que 3 minutes.
1: Non, alors, moi, vu mon rythme à la course, en général, je courais pas sur ça parce que ça allait beaucoup trop vite. C'est plus ça, moi. Voilà.
4: Après une kill, reprise.
1: Moi, je cours plutôt sur ça, hein, vraiment. Bon, les copains. Je voulais vous faire écouter un son ce matin. Je suis tombé sur un extrait de Netflix. Netflix, il y a Nouvelle École. Peut-être que vous suivez ou pas Nouvelle École.
3: Alors moi j'ai vu des trailers Nouvelle École. Donc c'est un concours en gros télécrochet pardon avec des rappeurs.
1: Exactement. Et dans le jury il y a Oli. Oli ouais. De Big Flo et Oli. Alors toujours on rappelle, Oli c'est le plus jeune. Big Flo c'est le frère aîné.
4: Voilà. Oui voilà.
1: Voilà. Oli c'est celui qui perd ses cheveux, Big Flo c'est celui qui a la barbe. Voilà, c'est Big Flo et Oli. Très bien. Et donc il y a Big Flo qui est monté sur scène et il a fait un clash à son frère, mais honnêtement master clash, j'ai envie de dire. Écoutez.
5: Big Flo, okay. Tu te prends pour le boss, mais personne t'a encore dit. T'as rappé 10 minutes à la 2, on s'est endormi. Ce soir. Je vais te fumer comme une teuf, t'as rappé 10 minutes, tu tiens moins longtemps avec ta meuf. Ton crâne brille trop, on dirait une boule disco. Si Netflix t'a pris en jury, c'est juste que j'étais pas dispo. T'es moche et chauve, donc je m'inquiète pour mes neveux. Même notre mère qui a le cancer a plus de cheveux.
3: Wow. La dernière, elle est violente. Hein.
1: Ah, elle est violente, mais le clash était ouf.
3: Tu sais, parfois on dit tu vendrais ta mère pour un bon mot, bah là c'est le cas quoi.
1: Bah, t'es bien placé pour dire ça. Tu vendrais ta mère pour un bon mot.
3: J'ai vendu mon père aussi.
1: Pour des bons mots, je peux te dire que t'en as placé plusieurs de ta famille. Dans quelques instants, on va accueillir Rémi Dionnet. Pourquoi ? Parce que j'ai vu qu'il allait participer au championnat du monde de karaoké à Las Vegas. Je veux savoir comment ça se passe, un championnat du monde de karaoké, s'il te plaît.

0: 9h10, c'est Fun Radio. Il y a plein de championnats qui sont improbables. D'ailleurs, avant d'accueillir Rémi, je voudrais vous demander à vous si vous avez déjà participé à des concours improbables que vous avez gagnés ou pas d'ailleurs. Venez faire de la radio avec nous, 01 42 48 5000. Rémi, il est à Cours dimanche, on est en région parisienne et il va partir à Las Vegas pour participer au championnat du monde de karaoké. Salut Rémi.
1: Salut Rémi.
0: Ça va super. Cours dimanche, on en a déjà parlé cette semaine, c'est là où va y avoir le parc d'attractions Dragon Ball Z.
2: Ah oui.
0: Tu vas pouvoir revendre ta maison le triple, Rémi.
1: Alors, bon, à mon avis, bien comme il faut, mais bon, après, faut que ça se passe. Mais ouais, effectivement.
0: Bon, championnat du monde de karaoké. Je savais même pas qu'il y avait un championnat du monde de karaoké.
2: Moi non plus.
1: Vous savez quoi? Moi non plus.
2: Mais sérieux?
0: Alors, explique.
1: Non. En fait, je savais depuis quelques temps, et en fait, il existe un championnat d'abord de France de karaoké.
0: Oui, que t'as fait, donc, du coup.
1: Voilà, que j'ai fait, qui s'appelle le KWC, donc Karaoke World Championship.
0: Ouais.
1: Et en fait, ça réunit de plusieurs régions de France.
0: Ouais.
1: Et après, il y a donc un premier, un deuxième qui est élu, et qui permettent d'en s'envoler dans une destination, parce que c'est pas toujours la même.
0: Alors, ça veut dire que toi, t'as été soit premier, soit deuxième?
1: Oui, moi, j'ai été premier, c'est une grande honneur, mais on était de très très peu avec ma vice-championne de France, qui s'appelle Marine Lucquet.
0: Mais que j'ai là, et elle est là aussi. Bonjour Marine.
3: Bonjour.
2: Hello. Hello.
0: Alors attends, ça veut dire que Marine, vous chantez systématiquement en duo avec Rémi ou il y a des épreuves individuelles aussi?
3: Non, c'était des épreuves uniquement individuelles et à la fin, donc il restait que nous deux et ça a été un peu une battle en fait. Et puis on s'est rencontrés là.
2: Et Rémi, du coup, explique-nous comment ça se passe concrètement le championnat du monde. Est-ce que il y a des épreuves imposées, genre une chanson en anglais, une chanson en français? C'est quoi le parcours?
1: Alors le parcours, c'est vraiment ça. Il y a trois tours en fait. Il y a un premier tour qui se fait directement avec une chanson qui soit obligatoirement en up tempo, donc vraiment avec un tempo plus rapide. Et puis parce qu'il y a un côté show aussi, il y a un côté scénique, donc pour montrer un peu ce côté-là. La deuxième épreuve, c'est ce qu'on appelle tour des nations. Donc en fait, c'est une partie où on doit chanter dans la langue de son pays.
0: Ouais. Vous avez choisi quoi là pour la langue de ton pays? T'as choisi quoi?
1: Alors pour la langue de mon pays, j'ai pris la quête de Brel, mais sur une version de Josh Groban. Parce qu'en fait, c'est un gros standard américain qui a été rechanté, repris par au nombre de
0: pas con,
1: d'artistes.
0: Pas con
1: donc,
0: de
1: voilà.
0: Prendre une chanson française qui a été reprise en anglais, comme ça va parler à tout le monde.
1: Elle a déjà gagné, en fait, elle a déjà été... Elle a réussi à être... À faire gagner un pays il y a quelques années.
0: D'accord.
1: Donc, pourquoi pas.
0: Et en troisième?
1: Et en troisième, je prends une chanson qui s'appelle Dele Yaman, qui est un chant arménien que Patrick Fleury reprend pas mal de fois. Il l'avait repris dans quelle époque, il y a quelques temps.
0: Okay.
1: Voilà.
2: Donc ça, c'est le titre libre, on va dire. C'est le choix libre.
1: C'est un peu choix libre.
0: Marine, tu t'es entraînée ou pas? Il y a un entraînement particulier?
3: Oui.
0: C'est-à-dire?
3: Il y a un sacré entraînement. On s'entraîne plusieurs heures par jour. C'est un entraînement au niveau de la voix, au niveau de la technique, mais aussi sportif, parce que c'est du cardio, c'est énormément de choses. Donc il y a plusieurs heures d'entraînement par jour.
4: Mais en même temps, vous allez être aussi face à du lourd. J'ai vu que en Australie, par exemple, ils envoyaient leur gagnant de The Voice à ce concours, donc qui aura lieu. C'est à Las Vegas, hein, c'est ça. Hein,
3: oui. C'est ça.
1: Mais c'est bien ça, ouais, c'est à Las Vegas.
0: Rémi, c'est pris en charge par l'association française des karaokéistes ou c'est quoi? c'est vous qui payez?
1: Non, alors en fait, pour ma part, ce qui est pas pareil pour Marine, malheureusement, mais pour ma part, moi, c'est pris en charge. Le vol est pris en charge.
0: Ouais.
1: Parce qu'en fait, il y a trois façons, en fait, pour la faire courte, il y a des délégations qui, en fait, c'est des associations, qui font des concours de chant. Et puis il y a des pays où, par contre, c'est vraiment le pays, genre le Brésil, c'est vraiment, il y a, je sais pas combien de personnes derrière, c'est complètement autre. Mais pour ma part, moi, j'ai juste le vol de pris en charge. Et après, faut que je prenne en compte tout ce qu'il y a là-bas, tel, etc.
0: Et pour ma drogue.
1: Voilà. Non, mais pour Marine, c'est malheureusement toute la partie, elle a tout à sa charge, donc c'est pour ça qu'on a monté des trucs pour nous aider, mais voilà.
2: Okay. Monter une cagnotte.
0: Bon, voilà. Et Rémi, Marine, courage, vive la France et
4: tenez-nous au courant,
0: rendez-nous fiers, les amis.
1: On va essayer parce que au départ, ça paraît désuet au départ, et puis finalement, on voit l'ampleur que ça prend.
0: Rien n'est désuet. À partir du moment où c'est une passion, rien n'est désuet.

0: Courage à vous, Marine, Rémi.
1: Merci beaucoup.
2: Bisous, allez la France.
1: À bientôt.
0: À bientôt. Et tenez-nous au courant, surtout on vous rappelle.
3: Ah ouais, on veut
0: si vous
3: savoir.
0: Avez gagné. Non, rien n'est désolé. Mais tu sais, il y a plein de concours. Quand tu participes à un concours, c'est des trucs à la con, du lancer d'espadrilles, de machin. Quand tu le fais, t'es motivé pour le faire.
3: Bien sûr. Il y a le crachage de bigorneau aussi.
4: Moi, j'ai fait lancer de menhir une fois dans le Finistère.
3: Ah,
4: j'ai assisté, ouais.
0: Ouais. Ah, mais tu étais pas en...
4: J'ai lancé, ouais, mais c'est loin, menhir.
0: Bah, c'est obligé, c'est génial.
4: C'est une info que je vous livre, c'est loin, menhir.
3: Bah, tu sais quoi, on la note, parce que vraiment, c'est important.
0: Alors, on aura des gagnants de concours, des participants en tout cas, et notamment quelqu'un qui a participé au concours du cri de mouette.
3: Ah,
4: oh, formidable.
0: Et qui est champion du monde.
3: C'est chiant.
0: Ah, et s'il te plaît. C'est après Kavinsky sur Fun Radio.

0: belle histoire de Christina va arriver dans moins de 10 minutes sur Fun Radio.
1: Je vais vous emmener en Égypte et vous allez devoir deviner la fin de mon histoire qui est complètement folle.
0: Est-ce qu'on a notre champion du concours du cri de mouette? On va le prendre tout à l'heure. Pour l'instant, c'est le jeu de la confiance.
2: Le jeu de la confiance.
0: Le jeu de la confiance avec Christelle qui est avec nous. Bonjour Christelle.
3: Bonjour Bruno, bonjour l'équipe.
1: Salut Chris.
0: Le jeu de la confiance, on offre quoi ce matin?
1: On offre une enceinte JBL.
0: Dis donc qu'on est calé. J'ai l'impression qu'on est calé jusqu'à 9h et après c'est un peu à volo. Pour jouer avec nous ce matin, il y a Damien. Alors Damien, c'est qui pour toi Christelle?
3: C'est mon chéri.
0: Ok, très bien. Tu fais confiance à ton chéri?
3: Je fais confiance à mon chéri. Exactement.
0: Bonjour Damien.
4: Bon signe. Bonjour Damien.
5: Bonjour Bruno, bonjour l'équipe.
1: Salut.
0: Damien,
1: salut,
0: c'est donc salut. À toi que je vais poser la question de Christelle. C'est toi qui vas répondre et si tu donnes la bonne réponse, tu lui permettras de gagner le cadeau. On est d'accord?
5: On est d'accord, pas de souci.
0: Le thème, les ministres.
1: Oh.
0: Il s'y connaît en ministre, Christelle?
3: Oui, normalement, il est calé là-dessus.
0: Et bon, on va voir ça tout de suite. Les téléphones portables sont interdits au lycée depuis la rentrée scolaire, une mesure annoncée par le ministre de l'Éducation nationale. Mais comment il s'appelle, Damien?
5: Waouh.
0: Moi, je l'aurais trouvé.
5: Ouais.
0: Je l'aurais trouvé grâce à Soprano. Ouais.
4: Non, c'est trop tard.
0: C'est Édouard Geffray. Pourquoi Geffray? Revenez-nous des récents. C'est pour ça que je l'aurais eu, vraiment. Bon, ben, ça a été rapide, Christelle.
3: Ouais.
0: Eh ben oui.
5: Désolé, mon cher.
0: Eh oui, ben voilà.
4: Bah oui, bah désolé, ça suffit pas.
3: On peut recommencer ou pas?
4: Non.
0: Damien, Christelle, on vous embrasse.
5: Ciao.
0: Marocco arrive sur Fun Radio. Et donc, on va avoir des gens qui ont fait des concours. Alors, j'ai ce matin quelqu'un qui a été champion du monde concours de cri de mouette. Et rien que son nom est génial, parce que vous savez comment on dit mouette en anglais?
1: Seagull.
0: Exactement. Et bien, son nom, c'est Steven Seagull.
4: Oh, ah, ouais. C'est lui, je l'ai vu à la télé.
0: Et rien que pour ça, j'ai envie de dire merci la vie. C'est tout de suite sur Fun.
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0: h 25, c'est Fun Radio. Il y a un article du Figaro là ce matin en ligne qui nous apprend que les sénateurs, oui, qui sont les sénateurs,
1: oui,
0: ont le droit d'être accompagnés de chiens d'assistance dans l'hémicycle.
1: Ah ok.
0: S'ils souffrent par exemple de stress, j'ai vu la vidéo, c'est trop mignon. On le voit dormir sur la moquette, il s'étire, il bave, et le chien fait pareil. c'est ça qui est fou, je trouve. Une belle histoire de Christina, ça va arriver dans 3 minutes sur Fun Radio. On aura nos champions du monde improbables. Mais pour l'instant, Fun Radio, Dance Music et Farouko.

0: Farouk Ostiva aussi sur Fun Radio. Il est 9h29 et on va tutoyer le divin, les amis. On parlait de championnat tout à l'heure avec ces deux candidats qui vont partir à Las Vegas pour le championnat du monde de karaoké. Et moi, je disais, j'ai beaucoup de respect pour les gens qui font ce genre de compétition. On avait dit les mangeurs, plus gros burgers, dog, etc. Parce que c'est un vrai moment de
1: partage,
0: vie,
1: tu te challenges
0: vraiment. Et donc, on a ce matin le champion du monde 2024. C'est pas rien quand même. Du concours du cri de mouette. Moi, j'adore son pseudo, Steven Seagal. Et je sais que, en plus, t'es ingénieur pédagogique, donc t'as autre chose à foutre que passer un moment avec nous à la radio. Donc merci de prendre un peu de ton temps. Bonjour Steven.
2: Bonjour tout le monde.
1: Hello.
0: Salut. Alors moi, la question, c'est à quel moment tu te dis, tiens, je vais faire ça? Est-ce qu'au départ, c'est pour un délire? Au départ, c'est, on est d'accord, c'est pour une connerie, pour faire marrer les potes ou pas du tout?
2: Ouais, exactement, c'est ça. C'est juste l'idée de faire rigoler les copains et puis ça part trop loin dans du trop sérieux et puis ça finit champion du monde.
0: Mais c'est ça, c'est en fait, t'es dépassé par le truc après.
2: Complètement.
0: Le championnat du monde, il a eu lieu où, en France hein?
2: Exactement, ça se passe chaque année en France au Carnaval de Dunkerque.
1: Mais d'accord. On connaît bien.
0: Et donc, t'as gagné il y a 2 ans. T'as gagné quoi? Et...
2: Alors, on gagne le titre, tout simplement, et la gloire auprès de tous les carnavaleux qui sont des grands, grands fans de son concours, donc c'est quelque chose d'important quand même.
0: Ouais, et puis tu gagnes une bonne cirrhose du foie, parce que je l'ai fait, hein, le carnaval de Dunkerque. Si tu dis non, mais je bois que de l'eau, tu finis dans la
3: merde.
2: On bosse un peu sur l'événement.
1: Est-ce que t'as été invité par la mairie pour jeter des harengs, du coup, après?
2: Et l'année d'après, j'ai été invité pour jeter le harangue et j'ai été aussi jury officiel du concours.
1: Ah, excellent, c'est stylé.
0: Bon, hey Steven, évidemment, on va te demander une petite démonstration.
1: Bah bien sûr, pour voir si t'as pas tout perdu.
2: Aïe, aïe, aïe. On va essayer de faire au mieux.
0: Vas-y.
1: C'est bien, t'as rien perdu.
0: Franchement, t'es pas mal. Merci Steven d'être passé ce matin.
2: Bah, avec grand plaisir.
1: Merci.
2: Avec
1: grand plaisir. Bisous.
0: Pas facile à faire.
1: Pino et Ricky.
3: C'est un foyer de Christina, ça.
0: Non, c'était une mouette aussi. Bonjour Stéphanie.
4: Oui, bonjour la famille.
1: Salut Stéphanie.
0: Toi, t'as fait un concours de bouffe.
4: Ouais,
0: ça
4: oui.
0: Alors ça va parler à Pino, peut-être que les autres pas. Moi j'adore.
4: Tu connais toi?
0: Bah, bien sûr, les gougères.
4: Bah oui.
1: C'est des choux vides.
0: C'est des choux vides. Alors c'est
1: au fromage.
0: Choux, ouais, ça peut être au fromage, mais ils sont pas forcément vides.
3: Très bon joueur choux.
4: Non. Ouais. C'est une pâte à choux. C'est comme la chouquette, mais salée en fait. Avec du comté dedans.
1: Et t'en as mangé
4: combien? Un bon verre de rouge.
0: Un Bourgogne, tant qu'à faire. Mais alors attends, c'est que tu les as mangés ou tu les as fabriqués, les gougères?
4: Ah non, je les ai fabriqués.
1: Ah d'accord. Je croyais que c'était, ouais.
0: Le concours, c'est quoi? C'est fabriquer la plus belle gougère ou fabriquer le plus de gougères?
4: Non, c'était fabriquer la meilleure gougère. Celle qui se... Alors, il y avait le traditionnel ou le revisité. Moi, j'ai fait la traditionnelle, que je maîtrise. Et après, la confrérie de la gougère... a délibéré et je suis arrivée deuxième. Ah, et devant bien. Moi, c'était un professionnel.
1: Et bah, bravo.
0: Moi, je fais mes gougères et des fois, je les fourre hein, parce que j'aime bien fourrer les gougères.
4: Oui. Ouais.
0: Avec une petite crème de chorizo.
1: Ah,
4: pas mal.
0: Bon,
4: ouais.
0: C'est pas mal ça pour l'apéro.
1: Ouais, moi, je suis la même de la cliche.
4: Bah oui, pour rester en Bourgogne, tu peux aussi fourrer à l'escargot.
0: J'ai fourré en Bourgogne, hein, de toute façon, Stéphanie, parce que j'ai beaucoup mangé.
1: Attends, on parle toujours de bouffe, là?
0: Toujours de bouffe.
1: Okay. Tu nous feras goûter tes gougères, Bruno?
0: Bien sûr. Stéphanie, je te fais le bisou.
4: Eh ben, des gros bisous à vous, la famille. Bisous, merci. Steph.
0: Je te l'ai déjà dit, Christina, je peux te faire tout ce que tu veux à manger, à partir du moment où tu ne m'invites pas en retour.
1: Oh, mais arrête, je t'ai dit que j'ai progressé en
0: bouffe. À partir du moment où tu te sens pas obligé de dire, viens manger, du coup, tu peux venir manger à la maison tous les jours.
1: Tu vas venir manger à la maison, tu vas changer d'avis sur moi.
0: Je peux pas.
1: Franchement, je pourrais faire top chef aujourd'hui.
0: C'est quand?
1: Bah, quand tu veux.
0: Je peux pas.
3: Ah, bah non, ça tombe. Bah, il vient de caler une date.
0: Ouais. Là, à l'instant où tu me le disais. On a le temps de prendre quelqu'un d'autre. On a Maxime. Bonjour Maxime.
5: Bonjour la famille, vous allez bien?
1: Ça va et toi Maxime?
0: On est au taquet, on est en pleine forme.
5: Merci.
0: T'as participé au concours de lancer de tong?
5: C'est ça, exactement.
0: T'as 24 ans. C'était où?
5: Ouais. Je suis de Lyon et le concours il se passait à la Cano vers Bordeaux.
0: Ok. Et donc, quelle distance?
5: Alors on a fait, alors faut savoir que le lancer de tong c'est particulier, il y a ces équipes de deux.
0: Ouais.
5: Le premier il lance la tong avec le pied, bah comme s'il tapait dans un ballon de foot, et l'autre doit la rattraper sinon ça compte pas quoi.
1: Ah ok.
5: Et donc, on a fait 21 mètres 60, je crois, si j'ai pas de bêtises.
0: Pas pas facile.
1: C'est un bon coup de pied, ça.
0: C'est bien.
5: Ouais,
0: bien.
5: Ça va. C'était.
0: Et alors, vous avez gagné un truc ou pas?
5: On a fini 5e sur 60 équipes et on a gagné une bouteille de vin avec le nom du domaine qui s'appelait Tong. Enfin, la bouteille, il y a marqué Tong dessus, quoi.
1: Excellent.
0: Et à mon avis, c'était pas un vin de garde, vous l'avez bu dans la demi-heure.
5: Ouais, bah dans la demi-heure, on l'a bu. Bon, il était pas excellent, mais il passe
0: très bien. Mais très bien,
1: Max,
0: ouais.
1: Pas pour
0: très
1: ça,
0: bien
1: hein.
0: Pour la demi-heure.
3: On est pas exigeants ces jours-là.
0: Maxime, je t'embrasse.
5: Merci.
1: Bisous. Ciao.
5: Bonne fin de journée, au revoir.
1: Toi aussi.
0: Bonne journée à toi. Bah, bonne fin de journée, 9h35. Et même bonne journée tout court. Alexandra Stan, Tenacria, We Are Free. C'est sur Fun Radio.

0: Astin et une belle histoire de Christina là tout de suite.
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0: On ne sait pas trop où se placer parce qu'à chaque fois les belles histoires de Christina ça part mal.
2: Ça part mal mais vous allez trouver la fin.
0: D'accord.
2: Mais ça se termine toujours bien hein, mes histoires. Hein.
0: Si vous trouvez la fin, c'est ce qu'on va faire tout à l'heure avec C'est quoi la suite. Donc si tu me piques mes chroniques,
2: il va falloir. Mais non, t'inquiète pas. Ma belle histoire du jour date de 1996. Nous sommes donc en Égypte.
0: Ouais.
2: Ok. Martine.
0: L'histoire date de 1996. Je roule donc en. Dacia Sandero.
2: Je vous ai dit tout à l'heure, je vous emmenais en Égypte.
0: Ça n'a rien à voir. Donc, je mange de l'omelette, donc je suis Véli Planchiste. Voilà.
3: Je suis Bélier, donc je viens de.
0: De Toulouse.
3: De Toulouse, voilà. Voilà.
2: Bravo. Bon, écoutez mon histoire. Martine Richardson est un Anglais, d'accord, qui passe ses vacances en mer Rouge.
0: Ouais.
2: Nous sommes donc. En Égypte. Voilà.
4: Ouais, il y a quoi qui suit ou quoi?
2: Merci Karina. Et alors qu'il se baigne au large, il se fait attaquer et mordre 5 fois par un requin mako.
0: Oh là, hier tu t'étais quelqu'un qui s'était fait mordre par un crocodile, en fait t'as tapé mort sur connu, c'est quoi le truc?
2: Non, pas du tout. C'était lundi en plus. Que s'est-il passé ensuite?
4: Bah il s'est transformé en momie.
2: Non, pas du tout. Qu'est-ce qui s'est passé?
3: L'animal s'est excusé?
2: Non. Quelque chose l'a fait fuir.
4: Il a fait pipi dans l'eau?
2: Non, pas du tout.
3: Il a fait caca.
2: Vous avez pas d'idée?
4: Demande pas Bruno, il t'écoutait pas.
2: Non,
0: non, je regardais où était la mer Rouge.
3: Là, non, Bruno, là, il est comme un gosse qui a pas écouté le prof.
4: Qu'est-ce qu'elle vient de dire, la dame? Qu'est-ce qu'elle disait?
0: Il s'est fait mordre.
2: Combien de fois?
0: T'as qu'à 5 fois.
4: Par un serpent?
2: Un requin.
3: Un requin. Assolette.
2: Il a été sauvé par 3 dauphins, ce monsieur. Cette histoire, elle est exceptionnelle. En fait, 3 dauphins souffleurs, c'est leur marque, l'ont encerclé.
0: Il rentre dans la pièce. Et dit quoi? Mon mari est dans le placard. Quoi? Mon mari est dans le placard? Oui, je suis dauphin souffleur.
2: Donc les 3 dauphins l'ont encerclé, ils ont fait fuir le requin et le nageur a pu être secouru. Alors il a eu 300 points de suture, ce qui est beaucoup, mais il va bien.
0: Sur un corps, ça dépasse même du corps. C'est-à-dire que quand t'as 300 points de suture, ça part de l'oreille, ça descend jusqu'au pied et après ils finissent en fixant la moquette. Normalement, il y a des points partout en fait.
3: Son corps, c'est une tapisserie.
0: Voilà. Bah, dis donc, en tout cas, et une très belle histoire, merci.
2: Je vous en prie.
0: Son corps, c'est une fermeture éclair. Ça remonte les points.
3: C'est une carte Michelin.
0: Il n'y a que des os.
3: Tout s'est bien terminé.
0: Oui, ça s'est bien fini. Par contre, faut pas qu'il pisse. Pile, c'est tout de suite sur Fun.
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3: 9h46, c'est Fun Radio. Tiens, il y a Mimi Mati qui s'est exprimée dans la presse et qui a pris la défense de Patrick Bruel.
4: Ouais.
3: Il y a beaucoup de gens qui ont trouvé ça moyen. Moi, j'aurais dit petit, mais... Je me rends bien compte qu'on est en 2026 et qu'il ne faut pas faire ce genre de vanne. Bon, Joe, c'est tout de suite, c'est pile et c'est sur Fun Radio.

0: Mauvais Joe sur Fun Radio avec Pilé, il fait plaisir. 9h48. La suite arrive de 10h à midi, vous le savez, tous les matins. C'est Mika, c'est Lul, c'est Maureen. Comment ça va, les copains?
1: Très bien.
2: Ça va au top, et ouais. Vous?
0: Eh ben, écoute, en pleine forme.
2: Ce matin, on va s'interroger sur les ex sur les réseaux. Et cette question, pour ou contre garder ou avoir ses ex en amis sur les réseaux sociaux?
0: Alors, c'est marrant que tu parles de ça, parce que tu sais, ce matin, on avait sur les ex, on avait le sujet, est-ce qu'on garde ou pas les cadeaux des ex?
2: Ben, là, c'est les réseaux.
0: Est-ce que t'as tes amis,
2: J'ai une ou deux ex en amis sur les réseaux, ouais.
3: Et ta meuf, elle dit rien? Ouais.
2: Non, mais c'est les ex qu'elle connaît. Tu vois?
4: Ouais.
3: Et puis, oui.
0: Moi, je vois, j'ai 239 000 followers sur Insta. Il y en a 1000, c'est pas des ex, hein. De ce que je regarde, a priori. Bon, c'est le sujet ce matin. On en parlera tout à l'heure entre 10h et midi. Mais pour l'instant, c'est quoi la suite? Le c'est quoi la suite, les amis, vous connaissez le principe. Je vous parle d'un truc ou je vous passe un extrait, vous devinez ce qui se passe après. C'est ça le sujet. Je vous emmène au Pakistan.
3: Oh, alors, tiens, allez. Ça c'est sympa.
2: Allons-y.
0: C'est pas l'endroit où t'as envie d'aller en premier.
1: A priori, oui.
0: Et vous allez devoir deviner ce qui s'est passé pour cette voiture.
5: Au Pakistan, cet ingénieur présente son prototype de voiture pilotée à distance par quelqu'un d'autre grâce à une connexion Internet. Le problème avec Internet, c'est que parfois... on perd le signal.
0: Oh. Qu'est-ce qui s'est passé d'après vous après?
3: La voiture est allée dans un mur?
0: Non.
3: Elle est rentrée dans quelque chose?
0: Elle est rentrée dans quelque chose.
2: Un coiffeur. Je sais pas.
4: Ouais, une vitrine.
2: Dans les coiffeurs. Je sais pas, j'en sais rien.
0: Au Pakistan, évidemment, c'est la première chose.
2: C'est le pays de la coiffure. Hein.
0: C'est le pays de la coiffure.
2: Bien sûr.
0: J'en parlais Pakistan. Avec Jean-Louis Biguin il y a pas très longtemps. Il disait ça.
2: Bien sûr.
0: Jean-Louis ou Jean-Claude Biguin?
2: C'est Franck.
0: Non, c'est Franck Provost.
2: Ah, d'accord.
3: C'est Jean-Louis Biguin.
2: Jean-Louis David.
0: Hein? Ah oui, Jean-Louis David.
3: Il peut y avoir plusieurs Jean-Louis. Hein.
0: De toute façon, moi, j'aime que Franck Provost.
1: Non, il.
3: Une voiture de police.
1: Ouais, voilà, c'est ça, ouais.
0: Attends, excuse-moi.
3: Ah oui.
0: Bravo Lucas, notre réalisateur, pour le Jean-Louis Begin.
3: C'est Jean-Claude. Hein.
1: 2 ans et demi après, il tape enfin dedans, bravo.
3: Donc il est rentré dans une voiture de police, proposait Pinot et Maureen.
0: Oui, mais parce que Pinot, il lit les réponses, lui, donc c'est beaucoup plus simple.
3: Il a même pas son ordi, là.
1: J'ai rien, là. J'ai le droit de réfléchir, je suis pas que con.
0: Essentiellement, quand même. Écoutez.
5: Et certains Pakistanais de plaisanter en écrivant que chez eux, même les voitures sans chauffeur paniquent à l'affût de la police.
0: Il est rentré dans la voiture de police.
3: C'est pas de ça.
0: Je vous emmène à Taïwan.
2: Ah bah on voyage, hein. J'adore. Hein.
1: C'est échappé belle ou quoi ce matin?
2: Incroyable.
0: Un homme a découvert la fidélité de sa femme grâce à... Mais grâce à quoi?
3: Un détective privé.
0: Non.
2: Les réseaux sociaux.
0: On a abordé le sujet ce matin.
1: C'est pas,
3: À son ex?
1: Non. C'est dans sa maison, c'est un truc peut-être...
3: Grâce à une mouette? Grâce à un dauphin souffleur?
0: Regardez Pinot qui ment. Il fait semblant. Il découvre la réponse.
2: Alors qu'il l'a.
0: Et dit, c'est pas dans sa maison.
3: Dis-le.
0: Un rapport avec l'aspirateur.
1: J'ai arrêté de jouer, sinon, au pire, je vous poserai des questions.
3: C'est quoi, on va faire ça plutôt parce que t'es chiant.
0: C'est quoi, faisons ça important de demain.
1: On va révéler les
0: questions. La réponse.
1: C'est moi qui crie le jeu alors. Alors, attends, c'est
0: toujours mal.
1: Est-ce que ce serait pas ce robot aspirateur?
0: Mais j'ai jamais vu un gars qui jouait aussi mal le fait de faire semblant.
1: Mais attends, j'arrive après les autres à chaque fois.
3: Après, faut le comprendre, Pinot, il est nul au jeu des 30 secondes. Il faut bien qu'il soit bon dans un jeu.
1: Exactement.
3: Bon, alors c'est grâce à son robot aspirateur, mais on ne le savait pas.
0: Bah oui, c'est ça, je pense. Mais tiens, regarde, hop, je plie l'ordinateur.
3: C'est celui de Pinot,
0: ferme l'ordinateur.
1: Le jette pas parce qu'il en a pas besoin quand même.
0: Mais c'est vraiment toi qui l'as écrit le jeu?
1: Oui.
0: Vous savez, des fois je dis tiens, écrivez des jeux qu'on joue tous parce que c'est rigolo, mais en fait, si c'est toi qui les écris, c'est pas un jeu.
1: Si tu veux, je.
3: C'est
1: toi
3: qui vas le présenter à partir de demain, voilà.
0: Ouais, tu sais quoi, demain c'est toi qui
3: comme
0: le
3: fera. Comme ça, tu joueras Bru.
0: Exactement. Voilà. Comme ça, et je ferai pas genre, donc ça se passe pas dans la maison, et peut-être, je sais pas, un rapport de brelon avec la poussière.
1: La dernière réponse, c'était un sac idole. Je sais ce que je l'ai écrit.
0: Oh là là, les bras cassés.

0: Swedish House Mafia sur Fun Radio. On va revenir demain à partir de 6h avec toute l'équipe, avec Karina, avec Pino et Christina.
1: Oui.
0: Alors ce matin, il s'est passé un truc extraordinaire, Mika, je te le dis parce que tu n'auras pas cet avantage. Le logiciel qui envoie les pubs était en panne. Donc vraiment, on a zappé de la pub.
2: Et nous, ça remarche là ?
0: Ouais.
1: Alors, on peut refuser toutes les nôtres.
0: Il est possible. Il est possible que demain matin, par contre, on n'intervienne que 2-3 fois. Parce que s'il y a bien un truc qui s'est fait, tu sais, la pub, c'est comme une grosse tache de vinaigre que t'as sur une chemise blanche. Ça part jamais complètement. Hein.
3: Non.
0: Donc, ce qu'on n'a pas passé ce matin, il faudra qu'on le rattrape un jour.
3: Voilà.
0: Donc, bon, demain, on va prévoir 1 ou 2 rendez-vous.
1: Voilà. Oui, ça va être light.
0: 2 disques. Mais on sera là dès 6h. Des bisous, les copains. À demain. Ciao.

0: 6h tout pile, soyez les bienvenus sur Fun Radio. Aujourd'hui, jeudi, le 3 septembre, vous écoutez la suite et comme tous les matins, oh, surprise, on est en direct jusqu'à midi. Je m'appelle Mickaël, il y a Maureen.
1: Bonjour.
0: Il y a Lul.
2: Bonjour.
0: Un petit Willy William, Tekiro à l'ancienne là.
2: Ah, s'il te plaît, je t'aime.
0: Bon, bah, moi aussi, je t'aime.
2: Bah, c'est la traduction quoi.
0: Qu'est-ce qui nous arrive? Ah, oui, ouais. Je pense que c'était une déclaration directe, mais non, pas du tout. Là, hier, on parlait de camping. Ça, c'est
2: oui.
0: Pas la musique Aquagym à 7h du mat.
2: Oui, oui, et à Apérol tiède.
0: Et Apérol tiède.
1: Apérol tiède.
0: Sans glaçon. Je suis désolé, ma chaîne à glaçon marche plus. Bah, c'est pas grave, je vais me taper une tourista, y a pas de problème. Bon, soyez les bienvenus sur Fun Radio. Dans le prochain quart d'heure, vous allez choisir l'info dont on va parler. Vous connaissez le concept déjà, maintenant, ça y est, un peu depuis le début de la saison. Tous les matins, c'est vous les patrons et les patronnes de cette émission. Vous nous appelez au standard 01 42 48. 5000, c'est vous qui choisissez l'info dont on va parler. 01 42 48 5000. Les chiffres qui font l'actu avec toi aussi, ma Maureen, ça arrive dans moins de 5 minutes. On a des gros chiffres d'actu.
1: Oui, il y a une série sur un acteur qui est quick qui va sortir. Mais on l'adore.
2: Ah, un acteur décédé.
1: Ouais, décédé.
0: Ah, c'est un acteur qui est décédé.
1: Exactement,
0: décédé. Il va y avoir une série sur lui.
1: Exactement.
0: Ah. Un acteur français?
1: Non.
2: Un vieux de la vieille?
1: Non. Il est mort jeune.
0: Faisons ça pendant la séquence au pire dans 5 minutes. Comment ça va la vie, Maureen et Lul? On se demande pas là, on prend pas le temps.
2: J'ai un très gros problème.
0: Ah.
2: Je suis de mariage ce week-end et j'ai acheté une cravate. Je ne sais pas faire les nœuds de cravate.
0: J'ai regardé des tutos hier.
2: Alors sachez-le, Thibaut InShape a fait une vidéo tuto comment faire un nœud de cravate sur YouTube.
0: Mais quel est le rapport?
2: Je ne sais pas, mais en tout cas cette vidéo existe, mais ne m'a pas du tout aidé.
0: Alors, donc, c'est compliqué au départ, mais une fois que t'as le truc, c'est bon, ça y est, c'est plié.
1: Mais je vais t'aider, moi, t'inquiète, je sais les faire.
0: Maureen, elle sera là au mariage, si elle sait les faire, elle peut te le faire.
2: Oui, bah, j'espère, parce que là, j'ai vraiment le bout le plus fin qui dépasse et qui me chatouille les
0: zigounettes. Attends,
2: on parle
0: de la cravate? Oui, d'accord.
2: Les deux sont liés.
0: Sinon, tu l'amènes ici à la radio, ton nœud de cravate, on te le prépare, on le coulisse et après, c'est un nœud coulissant. Tu peux le resserrer, j'allais dire, peu importe, on te demande.
2: Oui, comme ça.
0: Tu resserres, tu resserres.
1: Des gestes obscènes, c'est pas parce que j'essaye de prendre des places de concert que je suis pas concentrée.
0: Alors,
1: sur
0: des concerts, pourquoi?
1: Somber.
0: C'est super, Somber. Est-ce que, comme Tame Impala, il se gave un peu, genre
1: non,
0: 600 boules
1: non,
0: l'accès aux toilettes?
1: Alors, Tame Impala, c'est 150 euros le carré or, là, c'est 100 euros le carré or.
0: Sympa, Somber. Je suis capable d'y aller, j'aime pas trop, mais je suis capable d'y aller juste parce que c'était trop cher.
2: On est comment là sur la billetterie?
1: Là, je suis censée avoir une place, donc j'ai essayé de taper mon mot de passe 1000 fois, j'ai trouvé le bon, mais là, je sais pas, ça charge, ça mouline, donc ça me stresse un petit peu.
0: Ah bah si, ça mouline.
1: Je vais attendre que ça finisse de mouliner.
0: Vous savez, l'année dernière, on vous a fait vivre en direct les places pour Céline Dion.
2: Quelle histoire!
1: Ouais.
0: Voilà. C'était quelque chose. On peut faire un Somber Gate ce matin.
1: Mais là, il me reste 7 minutes en fait pour finaliser ma commande. Mais il charge. Il affiche rien, donc ça m'angoisse un peu.
0: Non, mais mettons de la musique et on prend 7 minutes tranquille. Pas trop ça, tu vois. Offenbach, Road to the Floor. Et puis les chiffres qui font l'actu. Avec cet acteur
1: décédé. Mais on est triste qu'il soit quick.
0: Bah oui,
1: comme ça, tout le monde. Non, mais il est quick jeune, quoi.

0: Bienvenue sur Fun Radio, c'est la suite jusqu'à midi. Tiens, Momo, on s'était promis là, en début de semaine, il me semble. On avait promis à une auditrice que tu lui tirais les cartes.
1: Oui, tout à fait. Et on va le faire tout à l'heure, hein. Promis.
0: Ouais, on va se le faire ce matin, avant midi. On va recontacter notre auditrice et tirer les cartes en direct. Bah oui, parce que c'est un peu ça la suite. On parle d'infos et on tire les cartes. Ça n'a aucun sens. Mais c'est tous les matins et c'est sur Fun Radio. Pour l'instant, tiens, les chiffres qui font l'actu avec toi, ma Momo. Et on commence par quoi?
1: Bah, l'acteur Quick, 28. Le 28 octobre, Netflix sortira une série docu sur cet acteur qui est décédé.
0: Est-ce que...
2: Vas-y, G. Priorité à droite. Ah, ok, j'ai est-ce que ce serait pas Paul Walker, l'acteur de Fast and Furious?
1: Non, c'est pas Paul Walker.
0: Non, ça existe déjà, ça. Hein, c'est une série sur lui, c'est sur Canal, ça s'appelle Platane.
1: Oh. T'es vilain, est-ce que... là.
0: Je sais pas bien, franchement.
2: Bravo.
0: Je l'aime un peu bien, mais je m'en veux.
2: Ah oui, oui.
0: Mais je suis désolé. Mais est-ce que c'est pas S. Ledger?
1: Non.
2: Qui est S. Ledger?
1: C'est l'acteur qui est
0: qui jouait dans Batman, Joker.
2: Oui. Ah oui, moi je le dis pas comme ça, moi.
0: Ah ouais, tu dis?
2: Ouais, était Ledger. Voilà.
0: Ah oui,
1: d'accord. Ledger.
0: Ouais. Matthew McConaughey, tu dis Matthew.
2: Ouais.
0: Voilà. Ouais, je comprends.
2: Non, mais je sais pas, il a joué dans quel film?
1: Il a joué dans une série mondialement connue. Genre, je pense que c'est une des séries les plus préférées au monde.
2: Ah. Matthew Perry.
1: Ouais, exactement. Chandler Bing. Exactement. Netflix a annoncé ça, donc ça sort le 28 octobre. Sur Netflix, ça va s'appeler The One About Matthew Perry. Parce que les épisodes de Friends, ça s'appelle The One, ou, enfin, en français, celui qui.
0: Celui qui.
2: Ah ouais.
0: Ou voilà. celle qui.
1: Exactement.
0: Ouais,
1: il y aura trois épisodes.
0: Il avait beaucoup de travers. Enfin, c'était compliqué, hein, sa vie. Même les raisons de sa mort sont un peu
1: obscures. Je crois que il y a quelqu'un qui a été déclaré coupable.
0: Exactement,
1: pour l'avoir vendu tout de la drogue, tout ça.
0: Ouais,
1: aussi.
0: Enfin, des produits, bref, pharmaceutiques, mais qui sont assimilés à de la drogue. Et ouais, c'est vrai qu'il est tristement décédé. Mais attends, les gars, on a l'impression que c'était il y a deux jours, mais c'était il y a déjà deux ans.
2: Deux ans.
0: Trop hâte de voir cette série, ouais.
1: Pareil. Autre chiffre, et ça concerne toujours Netflix, 280 millions. Et c'est le budget de ce film, ce qui en fait le plus cher produit par Netflix.
0: Ah, mais ça peut pas être le film 10%.
1: Non, c'est pas 10%. Non, ouais. Non.
2: C'est un film de bagarre.
1: Non, pas vraiment, non.
0: Ah, est-ce que c'est pas... je l'ai vu, comment ça s'appelle? Le Dernier Refuge.
1: Le Dernier Refuge.
0: Vous l'avez pas vu?
1: Non.
0: Sur Netflix, où ils sont enfermés dans une maison.
1: Ah, ça a l'air trop bien,
0: j'ai les gars, mais matez-le, c'est exceptionnel, ce livre. Ah, c'est vraiment exceptionnel. Okay. C'est pas ça?
1: Non, c'est pas ça. C'est pas encore sorti.
0: Parce que j'allais dire, il y en a un avec De Niro aussi.
1: En fait, il y a des films sur cet univers-là, ils refont.
0: Ah,
2: c'est en mode super-héros?
1: Non, c'est pas super-héros.
0: C'est un peu science-fiction quand même ou pas?
1: C'est fantastique, ouais, totalement.
0: Ah, est-ce que c'est pas

0: Ok, oh t'as vu Narnia, Lul?
1: Une fois à 6 ans, j'ai oublié.
2: Mais...
0: Ouais, c'est le monde hein, de Narnia.
1: Oui, oui,
0: c'est
2: bah,
1: ça.
2: Oui, oui.
0: Voilà, bah dis bien le titre.
2: Il y a toute une éducation à refaire. J'en peux plus, moi. Ouais, c'est produit par Greta Gerwig. Dedans, il y aura Daniel Craig, Meryl Streep, Emma Mackey, et ça sort en février 2027.
0: Je sais ce qui se passe dans la tête de Lul. Au moment où t'as dit Meryl Streep, il a pensé à Meryl Streep.
1: Comment tu sais?
0: Mais parce que je te connais trop bien.
1: Ah, mais Maureen tire les cartes. Toi, tu fais du magnétisme. Incroyable. Bravo.
0: Est-ce qu'on a un dernier petit chiffre?
2: Oui, 500. Et c'est le nombre d'artistes réunis qui essayent de battre un record, mais lequel?
0: Bah, le Z-Event.
2: Non. Ils sont pas 500, ils sont un peu moins quand même.
0: Ah oui, d'accord.
1: Ah, c'est des artistes, ils font quoi? Ils chantent, ils jouent?
0: Ah, c'est les Enfoirés?
2: Ils chantent. Non, c'est pas les Enfoirés. Ils chantent un style particulier.
0: Ah, de country?
2: Non.
1: De métal?
2: C'est en France. Ça se passe en ce moment.
0: Ah ouais?
2: Non, c'est pas du métal.
0: C'est
2: quoi la musique la plus écoutée en France?
1: Le pilet.
2: Ah, le titre, le genre.
1: Ah, le rap.
2: Oui, exactement. Vous avez pas vu cette info?
0: Non.
2: Ça se passe à Paris, à la Villette. En gros, ils essayent de battre le record de 100 heures de rap non-stop. Et donc, le Guinness Book va normalement venir, est actuellement sur place pour déclarer le record. Et il y a plein de rappeurs, mais genre, il y a Fianso et tout.
0: Ah, ouais, très bien.
1: Il y a plein, genre Fianso.
2: Non, mais c'est le seul qui me vient en tête, mais voilà. Et ça se passe en ce moment à la Villette à Paris.
0: Et quand on parle de 100 heures de rap, c'est quoi? 100 heures de concert de rap non-stop?
2: Ils chantent du rap pendant 100 heures d'affilée, ils se relaient en fait.
0: Bah c'est lui il avait raison, c'est pilé. Ouais, c'est ça,
1: ouais.
0: 100 heures d'affilée. Non, c'est bien hein. À Paris.
2: Ouais.
0: Ah dommage,
2: pour moi il y avait Big Flo et Oli aussi.
1: Ah c'est pas vrai.
0: Ah il y a Big Flo et Oli.
2: Oui.
0: Là ça peut me chauffer.
2: Bah, c'est des rappeurs.
0: Bah oui.
2: Non mais tu sais, c'est en ce moment, tu peux y aller, y voir.
0: Oui, bah j'ai compris, je vais y aller.

0: Mais pour l'instant, comme tous les matins, on a besoin de l'un ou l'une d'entre vous pour choisir l'info dont on va parler. On va accueillir Jessica ce matin. Elle a 38 ans. Elle est du côté du château d'Oléron. Ah, j'adore. Salut Jessica.
1: Salut la suite.
2: Salut
1: bonjour
2: Jessica.
1: Lucas, bonjour Lul. Bonjour Maureen.
3: Coucou salut. Jessica.
0: Voilà, bienvenue ce matin sur Fun Radio. Tu fais quoi du côté de d'Oléron?
1: Je suis ambulancière.
0: D'accord. Très bien. T'es en train de bosser là en ce moment?
1: Non, je finissais de préparer la gamelle pour embaucher justement.
0: Ah oui, la gamelle.
3: La gamelle à elle.
0: Ah oui, d'accord.
3: Bah oui, pas la gamelle.
1: La gamelle de mon mari avec.
0: Ah.
3: T'as fait quoi de bon?
1: J'ai fait tomates, concombres et poulet.
3: Très bien.
2: Ah bah c'est summer
3: c'est
2: vibe.
3: Très bon.
1: Voilà.
0: Validé par Laurent Mariotte himself. Jessica, sois la bienvenue ce matin sur Fun. On a besoin de toi, on a trois infos, chacun une info, on sait pas laquelle choisir. C'est toi qui vas décider de quoi on va parler ce matin. On va commencer avec toi Maureen, peux-tu nous pitcher ton info en deux secondes là?
3: J'ai un acteur de ouf que tout le monde adore, qui va être, qui est en discussion pour être dans le prochain Pirates des Caraïbes.
0: Ah, c'est pas un acteur des soleils cette fois-ci.
3: Ah non, il est bien vide.
0: Non, comme t'aimes bien parler des personnes des soleils.
3: Bah, on rend hommage ici.
0: Je me suis dit. Ici, c'est Michel Drucker vibe, pour le coup. Lune, quelle est ton info?
2: Je vous emmène dans un magasin Leroy Merlin, en Mayenne, qui cartonne parce qu'ils vendent un produit. C'est les seuls en France à le vendre pour l'instant. Ça cartonne et c'est peut-être un produit révolutionnaire.
0: La Mayenne, c'est loin de chez toi, je pense, Jessica.
1: Ouais, un petit peu.
0: Ouais, je pense. Et en même temps que je te pose la question, je suis en train de me dire, mais où se trouve
3: la Mayenne.
2: Il y a Laval, en Mayenne.
3: Oui.
2: C'est ma seule info,
3: j'ai
2: que
3: je peux vous dire.
0: D'accord, ok. Oui, alors un peu à l'est de Rennes, entre Le Mans et Rennes. Voilà, pour celles et ceux qui ne voyaient pas. Ok, très bien. Moi, j'ai le nombre d'heures qu'il faut dormir par nuit, selon la science. Voilà, une info, somme toute, on s'en fout, mais elle est là.
3: N'hésite pas à choisir des infos que tu aimes la prochaine fois.
0: Jessica, de quelle info on va parler ce matin?
1: Alors, on parlera pas de cinéphile parce que je suis pas du tout cinéphile.
3: Oh.
1: Le roi Merlin, pourquoi pas, et le sommeil, c'est un grand sujet pour moi parce que je dors très peu, donc du coup, ça sera le sommeil.
0: Ah, bah c'est 7h30. Voilà. La science l'a dit.
3: Il dit ça parce qu'il se rappelle que de ça, il a perdu son info.
0: Non, je l'ai là sous les yeux. En fait, je suis tombé sur un post, ok, qui dit à quelle heure il faut se lever selon l'heure à laquelle on se couche. Et au début, je me suis dit, c'est trop bien, tu vois, moi qui me couche à telle heure ou telle heure. Et en fait, je vous mens pas. Si tu te couches à 21h, par exemple, faut idéalement te réveiller à 4h30.
3: Mais jamais de la vie.
0: Donc, faut plutôt le voir dans l'autre sens. Si tu te lèves pour la matinale radio à 4h30, il vaut mieux te coucher autour de 21h. Moi qui me couche en moyenne à minuit et demi, 1h, il faudrait que je me réveille à 8h30 du matin, les amis.
3: Ah non, on est déjà là à 8h30.
0: Voilà, c'est ça. Jessica, 7h30, ça te paraît beaucoup, peu?
1: Ouais, c'est beaucoup. Ça serait bien qu'on puisse dormir 7h30, mais non, c'est pas...
0: Mais c'est peu possible, on est bien d'accord.
1: C'est pas la réalité.
2: C'est un coma.
0: Oui.
2: C'est Michael Schumacher dort moins longtemps.
0: Allez. Jessica, on t'embrasse, passe une belle journée, des bisous.
1: Merci beaucoup.
3: Bisous. Et bonne gamelle.
1: À bientôt.
0: Oui. Bisous.
1: Merci. Et un petit coucou.
0: Ah, t'as coupé. On va la reprendre, Jessica.

0: prends Jessica. Voilà, moi j'aime pas. Il reste 30 secondes. Jessica, t'es toujours là. Il reste 30 secondes.
1: Oui, je suis toujours là.
0: Tu voulais faire un petit coucou.
1: Juste, je voulais faire un petit coucou à ma sœur Lisa qui est sur les routes.
0: Vas-y, dis-le.
1: Chauffeur routière. Et je voulais aussi vous remercier parce que vous donnez de la bonne humeur et franchement, c'est cool de vous entendre tous les matins. Voilà.
2: Merci beaucoup. Mais t'es trop mimi.
0: Jessica, merci beaucoup. C'était un bonheur de t'avoir. Belle journée
1: merci
0: à toi.
1: Merci beaucoup. À bientôt.
0: Bisous,
1: au
0: bisous, Jessica. Les amis, c'est la suite. Tous les matins, en direct, de 10h à midi, et ça se passe uniquement sur Fun Radio.
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0: C'est la suite sur Fun Radio. Je m'appelle Mika. Il y a Maureen.
24: Bonjour.
0: Il y a Lul.
25: Salut.
0: Il y a Dim.
26: Salut.
25: Ouais, petites anecdotes de rentrée scolaire.
24: Ah ouais.
0: C'est après Riviera sur Fun Radio.

0: pas de slip en dessous, si je puis me permettre.
1: Ah, on l'a vu, c'est Yux.
0: Oui. Bah, ça gigote beaucoup.
2: C'est vrai qu'avec Maureen.
3: Attendez, j'ai l'image du gigotage de
0: Bah, excuse-moi, mais.
1: Ah oui, disons ouais. qu'à Porto Rico.
0: Il y a du mouvement dans le short, quoi.
1: Ah.
2: Eh, on l'a vu avec Maureen à la Défense Arena, c'est une grande salle, hein. Mais quand même, quand il s'est tourné, on a pris un coup.
1: Et je sais que catégorie 3. Hein.
2: Alors, on était loin.
1: Petite pensée pour le carré or.
2: Hein.
1: Il y a de la vie, quoi.
0: Ah, je l'adore.
3: L'avantage, c'est que du coup, lui fait son concert à la Défense Arena et ah, son Sbooby, mais à l'accord, Arena, c'est à l'autre bout de pas. Bon, bah, Bad Bunny, gros braquemar sera avec nous dans la semaine sur Fun Radio. Pour l'instant, on accueille Dim et qui est au standard. Vous, auditeurs, auditrices de Fun Radio qui passent à l'antenne, c'est la première personne sur qui vous tombez. Alors, il y a aussi Julia qui est avec toi, évidemment, au standard. Ouais. Et Dim, il a toujours des bonnes petites anecdotes. Ouais. Et ce matin, tu voulais nous parler d'anecdotes scolaires.
4: Exactement, c'était la rentrée des classes pour beaucoup d'élèves cette semaine. Selon les niveaux, il y en a qui ont repris lundi, mardi, mercredi, peu importe. Moi, je vous ai trouvé des anecdotes autour du monde. On va faire un petit jeu. À chaque fois, je vous donne deux anecdotes. Ouais. Il y en a une vraie, il y en a une fausse. Allez, vous devez vous mettre d'accord pour dire, ok, c'est la A ou la B, la vraie.
0: Ok.
4: Bon point ou mauvais point. On commence, première anecdote. En Californie, une

0: enseignante s'appelant Hélène Saumon, c'est pas commun. Elle s'est retrouvée. Ah oui, non, attends,
1: pause. Ça va très bien se passer.
2: Hélène Saumon.
1: Le moment va très bien se passer. Elle s'appelle Saumon ou elle s'appelle Salmon?
0: Elle s'appelle Salmon.
1: Ah voilà. Ah. Donc
2: oui,
1: traduction.
2: Mais en anglais,
1: traduction
2: c'est
1: Hélène Saumon. Au lieu de nous dire Hélène Salmon, l'autre il nous dit direction Los Angeles, c'est Hélène Saumon. Donc qu'est-ce qu'elle a fait Hélène?
0: Eh ben Hélène Saumon, qu'est-ce qu'elle a fait? Elle s'est retrouvée enfermée dans sa classe avec un ours qui cherchait à manger. Justement, un ours qui cherche à manger du saumon, c'est pas commun.
1: C'est
0: donc,
1: un peu drôle.
0: Est-ce que c'est cette anecdote la vraie ou bien est-ce que c'est la deuxième? En Suède, un élève de primaire est venu en classe avec une boîte de surstroming. Vous savez, c'est le hareng fermenté.
1: Ah oui,
0: ouais,
1: ça pue, là.
0: Pour son goûter. Le problème, c'est que la classe a dû être évacuée parce que les élèves auraient été malades à cause de l'odeur.
1: On alors, pense quoi?
3: Oh, moi, Hélène, je pense que c'est Hélène Saumon.
2: Ouais.
3: Il n'aurait pas inventé ça.
1: Il y aurait une, il y a une promesse ah avec oui. Hélène oui. Saumon. On va dire Hélène Saumon.
0: Effectivement, Hélène Salmon de son vrai nom. Elle s'est absentée le temps de faire des photocopies à son retour. Eh ben, un grizzly, ni plus ni moins, qui était venu pour bouffer les rations de survie pour les tremblements de terre, etc.
1: Mais moi, je trouve qu'aux États-Unis, il y a toujours.
2: Ouais.
1: C'est exceptionnel. Chaque histoire, anecdote peut être un film, en fait.
3: Vraiment.
0: Complètement. Allez, deuxième anecdote. Dans le Kentucky, cette fois-ci, un serpent s'est échappé du terrarium de la classe. C'est une élève qui l'a découvert, mais qui l'a découvert 3 mois plus tard. Le serpent était toujours vivant, alors que tout le monde pensait qu'il avait disparu. Est-ce que c'est cette anecdote qui est juste ou est-ce que c'est la deuxième? Dans le Tennessee, Jonas Bergson a fini par venir à son lycée en maillot de bain, car le système incendie du lycée était défaillant et se déclenchait à répétition. Donc il a fait la petite blague de venir en maillot de bain.
1: Ah, il s'est dit, bah vas-y, quitte à être mouillé.
2: Le maillot. Ah.
3: Ouais, ça, ah. Je pense qu'il a voulu dénoncer un truc. En
1: ouais.
3: Vous avez vu, ça merdouille.
1: Ouais.
3: Bah, regardez,
1: je vais faire comme Bad Bunny, moi, tu vas voir, ça a gigoté, mon grand.
0: Je pense que raté, perdu.
1: Oh, il nous a planqué.
0: Eh oui, c'était le prank. Non, dans le Kentucky, effectivement, il y a une élève qui a retrouvé un serpent. Mais alors, où est-ce qu'elle l'a retrouvé? En fait, juste à côté de son bureau, il y avait un radiateur. Le serpent était enroulé autour du radiateur.
1: Ah, oh, ma vie, je me...
2: Oui, c'est pas chaud.
0: D'un serpent déblé qui faisait plus d'un mètre de long, quand même.
3: Ah oui.
0: Voilà.
3: Mais comme Bad Bunny.
1: Oh non, on y revient tout à l'heure au mauvais lapin.
0: Allez, troisième anecdote, on part au Mexique. 4 élèves se sont fait attraper en train de trafiquer les sonneries de leur lycée. Pourquoi faire? Pour raccourcir la durée des cours. Pas bête.
1: Ah.
0: Alors, est-ce que c'est cette anecdote qui est juste ou est-ce que c'est la deuxième? En Floride, une enseignante s'est fait livrer un bonhomme de neige par transporteur pour ses élèves qui n'ont jamais vu la neige.
1: Ah, ça, c'est pas mal.
3: Ah ouais, je trouverais ça beau même.
1: Oui, ouais. Bah, le truc a fondu en 20 secondes, quoi. C'est Olaf, oui. Mais ouais.
0: C'est ça, exactement, c'est Olaf. En fait, elle a demandé à sa sœur qui habite dans le Kentucky de fabriquer un bonhomme de neige. Elle l'a fait envoyer par UPS et UPS ont été très forts parce qu'ils ont livré le bonhomme de neige qui n'était pas fondu.
1: Ah, mais c'est génial. Bah,
2: génial.
1: Camion réfrigéré, quoi.
0: Ouais, très fort. Est-ce qu'on a encore un peu de temps?
1: Ça va vite, hein, dans ma tête.
2: Oh là, ça fuse, hein.
1: Vas-y.
0: On a un peu de temps. Je vous fais une spéciale prof fou. Attention. Des profs ont organisé un faux enlèvement par des extraterrestres devant des élèves dans le but de promouvoir la journée de l'écriture.
1: Ok.
2: Quoi? Mais t'es bourré, Dimitri.
0: On va voir, peut-être que je suis bourré, peut-être pas. La deuxième anecdote, attention. Des profs ont organisé une sortie rafting lors de laquelle 2 élèves sont tombés à l'eau. Attention, ils ont été emportés par le courant. Ils ont été repêchés 4 km en aval, donc 4 km plus loin.
1: Je pense que c'est ça. J'ai vu une image de ça.
2: Oui.
1: Ah ouais.
2: C'est pas les ovnis et la lecture là.
1: Alors c'est peut-être pas ça exactement que j'ai vu comme image, mais j'ai vu un docu où t'as des élèves qui racontaient qu'ils avaient été les profs les avaient zappés en fait au comptage et ils se sont retrouvés avec des rapides et genre ils ont été emportés par le bordel quoi.
0: Ok, t'as vu cette image?
1: Ben ouais.
0: D'accord,
1: ouais.
0: Ça doit être de l'IA parce que c'est pas du tout ça. Non, on a des profs qui ont organisé un faux enlèvement par des extraterrestres. Alors attention, ils ont très très bien monté le coup parce que la police était dans le coup. Mais en fait, c'était tellement réaliste que les élèves ont été traumatisés, les parents ont voulu porter plainte.
2: Oui.
1: Ah oui, quelle belle idée.
2: Bah, enfin.
1: Merci beaucoup, mon Dim.
0: Avec plaisir, les amis.
1: Ça me fait regretter ma rentrée de 5e. Hein.
3: Oui, bah, c'était plus calme, quoi.
1: Oui,
3: si, moi, j'ai pété le jour de la rentrée.
2: Quoi?
3: Genre, c'était calme, je suis arrivé, j'ai pété, je m'en souviens, c'était en CM2 avec Madame Jandoff.
2: Mais tout le monde t'a écouté, du coup.
1: Mais,
3: j'ai été affiché dès la première minute.
1: Ah, donc un PP, quoi.
3: Bah oui. Mais en fait, c'était calme, c'était genre, on fait la fiche de présentation pour ses parents et j'ai pété.
1: Et voilà, Fun Radio, quelques années plus tard.

0: C'est Fun Radio et on est en direct jusqu'à midi. Oui, nous c'est la suite. Moi c'est Mika, il y a Maureen.
1: Bonjour.
2: Et il y a Lul.
3: Bonjour.
0: Lul, on va parler de taxi dans moins de 10 minutes.
3: Taxi Game, c'est ce que je vous propose ce matin. Ce soir, il y a TMC qui diffuse le film Taxi.
0: Le 1 ?
1: Ouais.
3: Le 1, absolument. Alors, confession, j'en ai vu aucun.
1: Ah ouais ?
0: Ah, le 1, il est exceptionnel, mec.
3: Ah ouais ?
1: Ouais, franchement, faut le voir.
3: Bah, je me dis, ça a vieilli.
0: Après, voilà.
1: Ouais, mais je pense que ça a bien vieilli quand même, ça va.
0: C'est ce que j'allais dire. Peut-être que. Moi, c'était mon film culte ado, donc peut-être que je suis pas objectif. Mais c'était les débuts de Cotillard au cinéma.
3: Hein, ouais, ouais, c'est vrai. Je crois que j'ai une ref. Alerte générale.
0: Ah oui,
1: oui, oui.
0: Ah, okay. Donc on va jouer avec le film Taxi.
3: Oui, on va jouer avec les taxis tout simplement. Vous allez prendre part à bord d'un taxi.
1: Ah, avec plaisir.
3: Et vous allez devoir sauver un client qui est pas bien.
0: Ah. Oula.
3: Voilà,
0: oula, oula, oula, oula.
3: Un peu malade quoi.
0: Ah oui, très bien. On va dans cette piste là.
1: Okay. J'ai hâte.
0: Oui. Bébé Rex arrive après ça. C'est Sad Girl sur Fun Radio là. Bienvenue sur Fun Radio, bougez pas, on est en direct jusqu'à midi les copains.
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1: Bienvenue sur... Je n'avais pas, je vous le dis la vérité, je pensais que ce jingle était un peu plus long que ça, mais voilà. Non, pas du tout. C'est la suite, en direct jusqu'à midi, tout va bien les copains. Moi c'est Mika, il y a Maureen.
2: Bonjour.
1: Il y a Lul.
3: Salut.
1: Tiens, on va parler d'ex. Pour ou contre être ami avec son ex sur les réseaux sociaux. On va faire un petit tour entre Maureen et Lul. Je sais pas du tout de quel avis vous êtes. Moi j'avoue que j'ai une ex.
3: Ouais, c'est vieux.
1: Ouais, mais qui m'a ajouté sur Insta très récemment. Et je me suis dit, bah, est-ce que je follow back, est-ce que je follow back? Pas tant vis-à-vis de ma femme et tout, c'est plus que, est-ce qu'il y a un intérêt? Je suis désolé si elle m'écoute d'ailleurs, mais est-ce qu'il y a un intérêt? Je veux dire, on s'est tellement séparés de la
3: vie. Vous êtes perdu de vue. Perdu de vue. Et beaucoup de U.
1: Bah oui, perdu de vue.
3: Ouais, de.
2: Vu.
1: On va parler de ça. Et surtout, vous, dites-nous, appelez-nous au standard 01 42 48 5000. Venez nous dire, est-ce que vous êtes plutôt pour ou plutôt contre garder contact ou être ami, en tout cas avec son ex, sur les réseaux? Mais en attendant, place à taxi avec toi mon Lul.
3: Le Taxi Game, c'est un jeu que j'inaugure aujourd'hui avec vous. C'est très simple, vous êtes désormais de vrais chauffeurs de taxi.
1: Ok.
2: Ouais.
3: Et vous allez jouer en équipe.
1: Ah bon, je connais.
2: Voilà.
1: Excusez-moi, je suis obligé de...
3: Oui, réflexe.
1: Bah, c'est dans le personnel.
3: Bien sûr. Donc vous êtes en équipe et vous allez devoir vous affronter tous les deux.
1: Non, monsieur, je prends pas la carte bleue, ça sera qu'en l'espèce, excuse-moi.
3: Je vais vous donner un thème et vous allez devoir donner une réponse correspondant à ce thème à chaque fois, à chacun à votre tour.
1: Ouais. Ah, sur ces news, ils disent pas que des conneries. Excusez-moi, il faut que je sorte du personnage.
3: Mais vous transportez à l'arrière un client.
1: Ah,
2: ok.
3: Un client qui a un peu de mal avec votre vitesse. Voilà, et qui à tout moment peut faire ce qu'on appelle
1: un petit dégueulis.
2: Ah, okay.
1: Voilà.
2: Ah ouais,
1: bien,
2: ok.
1: Ok.
3: Faut pas que ce soit à votre tour quand le client fait le dégueulis. Ok.
2: Ok.
3: Ah
2: ouais.
1: On a vraiment un vomito quoi.
3: Il y a vraiment un vomito.
1: Allez.
3: Ok. Qui veut commencer?
2: Vas-y Mika.
1: Allez, je commence.
3: Mika et Maureen, vous allez devoir me donner des villes françaises qui commencent par D.
1: Oh.
3: C'est parti.
1: Ah, par D?
3: Oui.
1: Draguignan.
3: Oui.
2: Dunkerque.
1: Dordeaux. C'est à côté de Bordeaux.
3: Non.
2: Non.
1: Digne.
2: Doué.
1: Oh, elle m'a eu.
2: Mais c'est parce que il m'a vomi dessus à cause de lui, hein.
3: Oui, oui, ça existe, Digne.
1: Oui.
3: Digne-les-Bains, oui.
1: Digne-les-Bains, oui. Bon, j'ai perdu, j'avoue, je le prends pour moi.
3: Bon, bah, allez, un point pour Maureen, du coup.
2: Alors, j'ai du vomi à cause de toi.
1: C'est évident.
3: Vous serez sympa, vous me nettoyez les moquettes.
2: Oui.
1: Bien sûr. C'est évident quand t'es pas en stress, mais dès qu'on te dit, vas-y, à toi.
3: Bah oui, il y a Dreux.
2: Non, mais même les petits villages à côté de là où on habitait en province, il doit y en avoir plein, mais.
1: C'est ça que je.
2: Ça vient pas.
1: Ouais, c'est ça que je cherchais, j'en avais pas.
3: Autre thème, peut-être plus simple, on va commencer avec toi, Maureen.
2: Mm-hmm.
3: Des trucs qu'on trouve forcément dans une voiture.
2: Ok. Une ceinture.
1: Un volant.
2: Des airbags.
1: Des pédales.
2: Un siège.
1: Un coffre.
2: Un rétro.
1: Une boîte à gants.
2: Un levier de vitesse.
1: Un frein, non?
2: Un frein, oui. Une banquette arrière.
1: Une clim.
3: Oui.
2: Un moteur.
1: Un carbu.
2: Des joints de culasse.
1: Oh là là, les freins.
3: Oui.
2: Des jantes.
1: Le lave-glace.
2: T'as pas déjà dit les freins?
3: Non, il a dit les pédales.
2: Ouais.
1: Ah, allez, bam, ouais. Tu me nettoieras ça encore.
3: Et... Un partout.
1: Oui, c'est vrai, c'est vrai, c'est vrai.
3: Autre thème, on commence avec toi, Mika. Je veux des marques de voitures.
1: Ah, Renault.
2: Ferrari.
1: Peugeot.
2: Rolls-Royce.
1: Citroën.
2: McLaren.
1: Maserati.
2: Audi.
1: Lamborghini.
2: Mercedes.
1: Alpine.
2: Nissan.
1: Audi.
2: BYD.
3: Ouais.
1: Ah oui, très bien. Tesla.
3: Oui.
2: Je vais dire Xiaomi, pas du tout.
1: Ça existe.
2: Il y a des voitures Xiaomi.
1: Et j'en ai vu une hier, les gars.
2: Quoi?
1: Je vous jure que c'est vrai. Tapez Xiaomi.
3: J'ai besoin de vérifier.
1: Vérifiez ça tout de suite. Xiaomi. Je vous jure que c'est
3: vrai. Dans tous les cas, je suis un peu vexé. Personne n'a cité Kia.
1: Oui, je l'avais appelé. Xiaomi Auto.
3: Ah ouais, Xiaomi Auto. C'est voiture électrique commercialisée en Europe.
1: Ce que je vous dis est très vrai. Hier, j'en ai croisé une.
2: Je suis sûr dans ma tête, moi.
1: Je me suis dit, il y a un gars, il a quand même créé un prototype, quoi. Eh ben non, c'est vendu. C'est vraiment, tu roules
2: en clé
1: USB.
2: En plus.
1: Elles sont jolies. Bon, j'ai encore perdu, là.
3: Ouais,
2: oui.
3: Ça fait 2-1 pour Maureen.
1: Ouais.
3: Un autre thème?
2: Ouais. Oui.
3: On commence avec toi, Maureen. Je veux des synonymes du mot voiture.
2: Bagnole.
1: Yes.
2: Attends. Auto.
3: Oui.
1: Carrette.
2: Monte dans le char.
1: Ah, oui. Le char, oui. Titine.
2: La vroom vroom.
3: 2-2. Il faut vraiment aider ce client parce qu'il va
2: J'en
3: pas bien
2: peux
3: du
2: plus,
3: tout.
2: Il a pourri la bagnole.
1: C'est pas tout, il est sur la route en Corse, il est au Cap Corse là. Il y a beaucoup de virages.
3: Balle de match ?
1: Ouais.
3: On commence avec toi Mika et je veux des panneaux de signalisation qui existent. On y va.
1: Ah bah c'est stop ?
3: Oui.
2: Priorité ?
1: Bah non, il n'y a pas de panneau de priorité.
2: Bah bien sûr que bah,
3: si. Ah si, oui.
1: Oui, priorité, oui. Céder le passage.
3: Oui.
2: Le train.
1: Il n'y a plus d'effort.
2: Il y a un panneau.
1: Passage à niveau.
2: Passage à niveau, quoi.
1: Oui, oui, oui. Attention animaux.
3: Oui.
2: Ah, attention les roches.
3: Oui, c'est vrai, il y a ça dans les réseaux.
2: Les éboulements, là.
1: Elle m'a fait un gros fuck. Allez hop, repars chez toi, toi.
3: Bon,
1: on est
3: cool
1: parce qu'on aurait pu dire limite 50, limite 70, limite 80, limite 90, 130, 110.
3: Mais là, désolé, c'est Maureen, notre chauffeur du jour. On dit chauffeur ou chauffeuse ?
1: On dit
2: chauffeur,
1: je pense. Okay. Oui. Je pense qu'on dit chauffeur. On me dit que chauffeuse,
3: c'est pas notre métier.
1: La même chose.
2: Vous pouvez m'appeler Charles Leclerc dorénavant.
1: Très bien, Charlie, il n'y a pas de problème. Bravo à toi, ma Maureen. Bébé Alexa, Sad Girls. C'est ce qu'on écoute tout de suite sur Fun Radio. Et après, on va parler des ex, là. Est-ce qu'on est pour ou contre être amis avec ses ex sur les réseaux? Petit rire de Maureen. Il laisse présager un petit non. J'ai l'impression.

0: Après 11h, un petit UGL qui arrive. Jamaïcan, là, dans le prochain quart d'heure. On va prendre deux minutes avant pour parler de pourquoi j'ai un t-shirt Ferrari. Les gars, je vais réaliser mon rêve ce week-end.
1: Ouais.
2: Bah oui.
0: 40 piges, je réalise mon rêve. J'avoue que c'est mon rêve de gosse. Faire un grand prix, ou plutôt faire. Parce que
2: oui.
1: C'est calme. Regardez un grand prix.
0: Oui, parce que c'est long, barrez-vous. Hein, je vous le dis tout de suite. Il y a peu de chances que je freine au premier virage. Non, mais assister à un grand prix de F1. Moi qui suis fan de Ferrari en Italie.
2: Ouais.
0: Avec. Fan de Lewis Hamilton. Lewis Hamilton dans une Ferrari, il y a peu de chances que ça arrive un jour, et ça arrive ce week-end.
2: Mais du coup, pourquoi avoir mis le maillot aujourd'hui?
0: Parce que je veux qu'il soit propre, donc je l'ai mis.
1: Non.
2: Mais pour le relaver, donc si ça se trouve, demain il sera pas sec.
0: Si, si, si, il sera sec. Il sera sec, d'accord, Lul. Et ma fille elle-même aujourd'hui au collège.
1: J'adore.
0: Père et fille, on y va tous les deux. Bon, reste plus qu'à. Est-ce qu'elle est fan de Charles Leclerc? Mais après, c'est vrai que tout ce qui est règle de F1, elle a pas encore trop.
2: Ah oui.
0: Voilà. Elle est plus fan du pilote que de la
1: F1. T'inquiète.
0: Oui. Elle va me dire, ah, je vais y aller, Charles.
1: Non, mais en vrai, ça va être divertissant, une course de F1.
0: Oui, évidemment. On parlera de ça si on a le temps. Vous nous direz, tiens, Maureen et Lul, si vous avez des rêves à réaliser.
2: Ouais,
0: je suis sûr que oui. Et puis, on parlera d'ex aussi. Ça a peut-être un lien, hein.
2: Non.
1: Non.
0: Bon, ok, très bien. Être ami avec ses ex sur le réseau, c'est pour ou c'est contre? On fait de la radio ensemble, là, sur Fun Radio. Bougez pas. 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

0: 11h tout pile, soyez les bienvenus sur Fun Radio, c'est la suite en direct tous les matins de 10h à midi. Je m'appelle Mika, il y a Maureen.
1: Bonjour.
0: Il y a Lul.
2: Salut.
0: Ugel arrive avec Jamaica, en mode été là sur Fun Radio. Pour ou contre être ami avec son ex sur les réseaux, on en parlera là tout à l'heure. Appelez-nous dès maintenant, le numéro de téléphone est 100% gratuit, je le redonne. 01 42 48 5000, venez nous dire si vous êtes plutôt pour ou plutôt contre être pote. Peut-être pas le mot, mais juste au moins ami sur les réseaux. On parle pas de se voir en dehors de la vie, on parle juste des réseaux sociaux. En attendant, je réalise un rêve, c'est vrai, ce week-end, j'ai très hâte, il y a dans 2 jours. Alors pas le vendredi parce que radio oblige, mais dès le samedi matin, voilà. Circuit de Monza, circuit mythique, toi qui regardes la F1, Momo, et qui suit le délire.
1: J'ai trop hâte.
0: C'est un super circuit.
1: Ouais.
0: Et j'avoue qu'aller voir Ferrari, machin et tout, je suis un peu comme un gamin. Là.
1: Non, mais ça va être fou, l'ambiance va être folle, ils vont être à la maison. Et en plus, s'il y en a un des deux qui fait podium.
0: Oui.
1: Non, mais là, ça devient. C'est une dinguerie.
0: Soit Charles Leclerc, soit Lewis Hamilton. Je réalise un peu un rêve de gosse. Vous avez des rêves à réaliser comme ça, Maureen et Lul? Un truc que vous souhaiteriez, ou vous avez déjà peut-être réalisé? Toi, Maureen,
1: moi, j'adorerais aller dans un ranch aux États-Unis.
0: Ah, mais oui, fan de country.
2: Ah, oui.
1: Tu sais, passer une semaine dans le ranch. En
2: mais
1: plus,
2: tu ferais quoi?
1: Bah, alors, tu t'occupes du ranch. Et ouais. Du coup, non, mais ils vont. Pas du tout cliché, hein, vraiment.
0: Bah non, mais alors.
1: Non, mais souvent, donc, c'est des maisons qui ont des hectares et des hectares de terrain. Et donc, ils prennent les chevaux pour aller vérifier que tout va bien sur les terrains et tout. Moi, j'allais faire mes balades et tout à cheval, tu vois.
0: C'est ouais, je comprends. Tu irais attraper des vaches avec le lasso ou pas du tout?
1: Ben ouais, pourquoi pas. C'est vraiment
2: hey, non, mais en vrai, je t'imagine tellement faire ça. Pour
1: ah
2: moi, c'est ta vie rêvée. Ouais.
1: Je rêverais de faire ça. Et tu sais, j'aurais mon ranch, je ferais des tartes aux pommes, j'aurais une vue folle. Non, mais la vue, elle est incroyable.
2: C'est quoi ton rêve, faire des tartes aux pommes?
0: Dans un ranch.
1: Mais non, mais la vie, elle est hyper paisible là-bas.
0: Tu ferais des ribs tout le temps.
1: Ouais. Oui.
0: On va te laver les dents.
1: Ouais.
0: Ça reste collé dans les dents.
1: Non, le problème, c'est que c'est aux États-Unis, quoi. C'est un peu le problème.
0: Et que Fun Radio, c'est calme en Texas, quoi. Je vois l'idée. Lul, si t'en as un, tu nous le diras tout à l'heure.
2: Oui.
0: Pour l'instant, on écoute Ugel.
2: Et moi, faut faire vite. Ça implique une personne proche de la mort.
1: Bah non, mais faut le dire, c'est quelqu'un qui est vieux, quoi.
2: Ah. Oui, quelqu'un de connu.
1: Bah oui.
0: Ah, j'ai eu peur. Mais c'est un truc légal.

0: Vous écoutez Fun Radio et vous faites bien. Welcome to Saint-Tropez. Ça vous parle ou pas?
1: Ah oui, ah oui. Oh, j'adorais ce son.
0: DJ Antoine dans le prochain quart d'heure. Welcome to Saint-Tropez.
1: Trouvez mes bonnes humeurs ce son.
2: Vous êtes déjà là à Saint-Tropez?
0: Oui.
1: Non.
2: C'est vrai?
1: J'aimerais, hein, mais ça a l'air beau quand
0: moi,
1: même.
0: Moi, j'habite, je viens du sud, donc oui. C'était pas, voilà, c'était l'occasion d'y aller le week-end, quoi. Mais
2: ok. Après, c'était juste une question de développement.
0: Non, mais après, j'aime bien le.
1: C'est là-bas où il y a eu les gendarmes à Saint-Tropez.
2: Oui. Mais moi, je veux visiter.
3: Il y avait un indice.
2: Moi, je veux visiter ça. La gendarmerie.
1: Et moi aussi, je veux visiter ça.
0: Tout le monde fait sa petite photo dans la.
1: Ah oui.
0: Ah, y a pas de Funès et Bourvil, hein.
2: Non, mais alors, je suis déjà allé une fois devant, mais on pouvait pas rentrer. Maintenant, on peut rentrer.
0: Ah d'accord.
1: Ah, j'ai un peu envie d'y aller.
0: On a fini le tour de Saint-Tropez, je pense.
2: Le marché de Saint-Tropez.
0: Ah ouais. Alors les ex.
1: Ouais. Ah,
0: parlons plutôt de ça.
1: Ouais.
0: C'est le projet. Pour ou contre être ami avec son ex sur les réseaux. Maureen.
1: Alors, sur le papier, je suis pour. Il y a pas de problème.
0: Sur le papier.
2: Mais les miens,
1: uniquement
2: non.
1: Si ça s'est bien passé à la fin.
0: Ah oui.
1: Ah oui. Mais sinon, aucun intérêt. J'ai pas envie de voir la vie de Michel qui a ex Micheline.
0: Quel âge a ton ex? Pas envie de voir Jean-Claude avec Martine, comme ça là,
1: non,
0: en train de faire de la rando, le GR20 avec leur bâton, c'est bon.
1: Non mais l'autre il se comporte mal avec moi, j'ai pas envie de voir sa vie, ça m'intéresse pas du tout.
0: Mais sur le papier tu peux rester pote avec un ex sur le réseau.
1: Oui.
0: Lul.
2: Bah moi je vais avoir cet esprit un peu stalker je crois. Je peux suivre mes ex pour voir un peu ce qu'ils deviennent.
0: D'accord.
1: Ah,
0: ok,
1: oui, ouais,
0: donc toi t'as envie de voir la vie de tes ex, mais du coup... Tu te dis que en étant ami, ton ex voit probablement ta vie aussi.
2: Oui, mais
1: tu t'en fous.
2: Ouais, parce que moi je suis heureux dans ma vie avec ma chérie actuelle et c'est très bien, tu vois.
0: Donc il y a pas de sujet là-dessus.
2: Non.
1: Mais il y a pas eu de drame à la fin quoi, genre c'est des ex chill quoi.
2: Ouais, bah aussi ça remonte hein. Et j'y ai pensé il y a quelques jours, je me suis dit ça fait 10 ans mon ex. Ça fait 10 ans que je suis plus avec. J'ai 26 ans.
0: Bien
2: donc
0: sûr.
2: Ça y est, de l'encre a coulé. De l'eau est passée sous les ponts.
0: Waouh. Attention avec les expressions. Moi, j'avoue que je suis en couple depuis 15 ans, les copains. Avec ma femme.
1: Oui, bah, c'est bon, arrêtez de jeter votre bonheur aux gens célibataires.
0: C'est ça, mais c'est pareil. C'est-à-dire que je sais que moi, ma meuf, elle là, je crois sur les réseaux, oui, elle est amie avec un ex, mais j'ai aucun problème avec ça.
2: Enfin,
0: tu vois, j'ai pas un truc de, comment ça, ton ex et tout, c'est chelou. M'en fous, enfin j'ai pas de problème.
2: S'il y a pas de contact, s'ils s'écrivent pas tous les jours.
0: Oui,
2: on s'en fout.
0: S'ils commencent à se voir et passer des week-ends ensemble, là faut être teuteux, tu vois, en disant je soupçonne quelque chose. Non, on parle de juste être amis. Moi je crois que j'ai une peut-être ou deux ex amis sur les réseaux, mais que ma meuf connaît et a connu. Donc en fait, il y a même pas de.
1: Non mais oui, et puis si ça s'est bien terminé, que tu t'entends bien avec la personne, t'es content de voir comment elle évolue et voilà quoi.
0: Je peux te dire qu'on n'est pas du même avis que les auditeurs de Fun.
1: Ah ouais, ils sont contre.
0: Déjà, ça va appeler, et je vois que ça appelle beaucoup au standard. 01 42 48 5000, venez défendre votre point de vue. Pour ou contre être ami avec les ex sur les réseaux. Pour l'instant, sur le compte Bruno, sur Fun Radio, sur Instagram.
2: Ouais.
0: Contre à 70%.
2: Ah ouais.
1: Oh.
0: Mais je pense que c'est un délire, on va voir avec les auditeurs qui vont nous appeler, les auditrices, mais je pense qu'il y a un délire de jalousie vraiment en premier degré.
2: Ah oui.
0: Genre, hors de question d'être ami avec celui qui a vu ton pipou, quoi.
1: Oui, bah
0: c'est un peu ça.
1: Oui, bah oui.
0: Bah oui, je pense.

0: Eva sur la piste à l'instant sur Fun Radio. Je vois que toute l'équipe chante ce titre, j'avoue. Très très cool, hein, Eva sur la piste. On enchaîne avec Saint-Tropez, là, on vous l'a dit, hein, dans moins de 5 minutes sur Fun Radio.
1: Moi, je la chante comme ça, cette chanson. We were in Saint-Tropez.
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0: 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Mais pour l'instant, s'il vous plaît, Maureen et Lul, faisons place à Florie. Florie a 37 ans, elle est du côté de Sens dans le 89. Salut Florie.
3: Bonjour la team, comment ça va?
1: Coucou, salut Florie.
0: Ça va au top. Florie, on se pose cette question ce matin et on a besoin d'aide pour trancher. Pour ou contre garder contact, ou plutôt être ami avec son ex sur les réseaux? T'en penses quoi, toi?
3: Moi, de base, je suis contre. Après, j'avoue, il y a plusieurs nuances.
0: Oui. Et comme tout, on demande un pour ou un contre, mais on peut nuancer ses propos. La vie n'est pas de fait que de... Voilà, ça n'est pas binaire, c'est pas que pour ou contre. Mais... si tu devais trancher ou voter là, tu voterais plutôt contre.
3: Ouais, contre, parce qu'en fait, je trouve qu'il y a une histoire quand même de pas fini, quelque part.
0: Ah, oui. Tu veux dire que garder contact sur les réseaux, ça laisserait supposer qu'on entretient quelque chose encore?
3: Bah, oui, après, il y a aussi l'histoire de curiosité, enfin, l'histoire de dire, ah, bah, qu'est-ce qui se serait passé si j'étais encore avec, ou se dire, si mon histoire finit, ah, bah, tiens, est-ce que je n'irai pas voir un ex?
4: Ouais, ça ouvre la porte au contact.
1: Ouais, ouais, Florie, je sais ce que tu veux dire.
0: Elle l'a dit en souriant parce que, ouais, je vois l'idée. Mm. Ok, tu te dis, bon, on sait jamais. Voilà, c'est...
3: Mais c'est ça.
0: Hein, Didier Deschamps, à l'époque, il partait à la Coupe du Monde, il partait pas qu'avec 11 joueurs. Hein, il y avait quand même 30 joueurs et donc pas mal de remplaçants. C'est ça que tu veux nous dire, Florie?
3: Ouais, en quelque sorte, ouais, c'est ça.
0: On a bien compris la métaphore. Je vois l'idée. Tiens, c'est à tes côtés, il y a Mathieu ce matin, 32 ans, du côté de Gagnac-sur-Garonne. Salut, Mathieu.
5: Bonjour la suite.
2: Salut Matt.
1: Salut
0: Mathieu, sois le bienvenu ce matin sur Fun Radio. T'es de quel avis toi? T'es plutôt pour ou contre garder contact avec ses ex sur les réseaux?
5: Alors ben un peu comme Florie, faut nuancer ses propos. Après je suis quand même contre sur le fait de que la personne, mon ex en gros, évite de stalker un peu sur les réseaux sociaux pour regarder ce que je fais, regarder si je me remets en couple par exemple, enfin ouais.
0: Oui.
5: C'est un nid à problème, je trouve.
0: Ouais, alors bah, comme tout, les réseaux malheureusement c'est souvent un nid à problème, mais je vois l'idée. C'est-à-dire que de garder contact avec ses ex quand c'est fait de manière hyper fluide, Maureen a raison. Je pense que c'est là où est le résumé, quand tout se passe bien à la fin.
5: Oui.
0: Que tu as mis un terme à la relation pour X raisons, mais qu'il n'y a pas eu, je sais pas, tromperie ou des trucs plus chiants.
1: Oui, tu dis, bon, bah voilà, on n'est plus ensemble, mais t'es quelqu'un qui a compté, on est potes, et puis voilà, quoi.
0: Et voilà, et ça arrive même d'ailleurs qu'on reste amis.
2: Ouais, ça j'y crois pas, par contre.
0: Ex. Bah, ça dépend. Vite fait comme ça, j'ai plus de mal à y croire. Après, quand t'as fondé une famille et tout, en général.
2: Ah oui.
0: Non, mais c'est pas tout le temps le cas.
2: Vrai, t'as raison.
0: Mais moi, j'ai autour de moi de l'exemple de gens qui se sont séparés, mais qui s'aiment plus du tout, mais pour autant, qui quand même, même peuvent partir en vacances ensemble avec les enfants et tout. Il y a quand même un délire comme ça. Tiens, il y a Julien qui vient d'arriver en ligne. Julien, il est du côté de Saint-Julien-sur-Velle, dans l'Ain. Salut Julien.
6: Salut la suite.
2: Salut Juju.
0: Julien, sois le bienvenu ce matin. Toi, t'es plutôt pour garder contact avec ses ex sur les réseaux?
6: Alors, ça dépend des personnes, mais comme j'expliquais, c'est que en fait, moi, j'ai eu des ex qui m'ont permis de travailler. Donc, c'est-à-dire que vu que je suis artisan, je peux faire des chantiers chez elles ou à leur travail ou des trucs comme ça.
0: D'accord. Et il n'y a pas eu de problème du tout avec le conjoint de tes ex, quoi.
6: Non, du tout, du tout. Puis tout dépend de l'entente. Après, ça reste dans un cadre professionnel aussi.
0: Oui.
6: Donc voilà, par exemple, bah, nous on est bien en contact avec l'ex de ma femme parce qu'il y a trois enfants en jeu, donc forcément il n'y a pas de choix aussi.
1: Voilà.
0: C'est ce que je disais à l'instant, donc on peut garder contact avec avec ses ex sans que ça soit trop un sujet. Merci les copains, Julien, Florie, Mathieu, on vous embrasse là, passez une belle
5: merci
0: journée.
5: Merci à vous, bonne journée.
1: Bisous.
0: Merci d'avoir appelé Fun Radio ce matin, on va faire un point sur le vote, à mon avis il y a peu de surprises. Je pense qu'on est quand même sur un délire de vote.
2: Je pense que les gens sont vraiment contre,
1: sont
2: majoritairement.
1: Contre,
0: ouais, 68% contre.
2: Ah ouais.
1: Ouais, c'est beaucoup quand même.
0: Mais voilà.
2: Que voulez-vous? C'est la vie. Hein.
0: C'est comme ça. C'est quand tu sais plus quoi dire.
2: Après. Hein.
1: Ah, les discussions chiantes. Ah là là.
0: Plus de saison. DJ Antoine, welcome to Saint-Tropez, les amis. Bienvenue.

0: Allez, restez sur Fun Radio. Robin Schulz arrive. Take it slow, là, sur Fun Radio. Avec Watermat. Et puis, vous allez jouer. Et repartir avec du cadeau. 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
0: 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Soyez les bienvenus.
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0: Vous le savez, tous les matins, dans la suite, on parle d'actu. Et dans l'actu, samedi, journée mondiale de la barbe. Je suis désolé, c'est comme ça. Artiste barbu préféré ce matin, c'est la playlist.
1: C'était dur, hein, parce qu'en fait, il n'y en a pas tant que ça.
2: Non mais si, il y a des barbus sexy, chanteurs.
1: Oui, mais
0: alors,
1: pas de chanteuse.
0: C'est pas la question qu'on t'a... Oui, moi, c'était pas la question qu'on te posait.
2: Déjà,
0: mais...
2: plein de chanteurs de country ont la barbe. Donc déjà, vous n'êtes pas assez ouvert musicalement parlant.
0: Ah bah, excuse-nous, Billy Bob. Pas de problème. Mais pour l'instant, on vous offre du cadeau.
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0: C'est Amine qui joue avec nous. Il est du côté de Étré. C'est dans le 17, en direction de la région de Brunos, à la Charente-Maritime. Salut Amine.
4: Bonjour la suite.
2: Coucou. Salut Amine.
0: Amine, sois le bienvenu ce matin sur Fun Radio. Tu fais quoi dans la vie du côté de Étré?
4: Je suis agent d'entretien.
0: Très bien. Communal, enfin municipal ou pas du tout, dans le privé?
4: Non, dans le privé.
0: Ok, très bien. Amine, ce matin, on voulait te faire jouer à Devine la note. Pourquoi? Parce que oui, ça fait longtemps qu'on aime bien ce jeu. Et à la clé, pour toi, un casque JBL. Je te réexplique les règles, Amine. Elles sont très simples. Nous, on s'est mis d'accord sur une note allant de 0 à 10. On part du principe que le 0, c'est nul à yèche.
1: Ouais.
0: Pas bien du tout. Et 10, c'est exceptionnel. Toi, ton projet là, c'est de nous poser des questions. En nous demandant, par exemple, si votre note était un acteur français. C'est un exemple que je te donne. Plus on va te donner un acteur qui nous semble être pas terrible, ça se rapproche du zéro, ok. Plus on va te dire, je te dis une connerie, Brad Pitt, il est pas français mais t'as compris, ça sera pour plutôt 10.
1: Ouais.
0: Toi l'idée c'est en composant plusieurs questions, t'arrives à deviner la note. À un près on sera
1: ok.
0: Amine, quand tu veux, tu peux nous poser des questions et nous on doit se mettre d'accord sur une réponse.
4: D'accord. Alors si c'était une marque de voiture.
2: Oui.
0: Alors, ouais, tu l'as?
2: Bah, moi, ouais.
0: Vas-y.
2: Je dirais une Peugeot.
0: Ah, mais pas du tout.
1: Ah, non.
0: Bah, non.
2: Si.
0: Mais jamais.
1: Non. On peut élargir au modèle?
0: Mais non, mais pour moi, c'est Dacia. Tu vois, tu pars sur un Dacia.
2: Quoi. Ah, non.
1: Ah, non. Si.
2: Un Duster.
1: Moi, j'avais dit Kia.
4: Dacia, c'est le modèle, mais la marque, oui, Peugeot.
0: Toi, tu dis Kia?
4: Ok.
0: Attends, mais deux secondes. Vous avez regardé le prix des bagnoles, des trucs?
1: Oui,
0: parce
1: mais
0: que Peugeot, Kia, les gars, faut être milliardaire, hein.
2: Oui, mais il faut se fier à, est-ce que la marque, il y a beaucoup de retours clients? Est-ce que les voitures sont jolies, tu vois, tout ça? Okay.

0: Bon, bah, dans ce cas-là, okay. Oui, ouais. Ok, partons là-dessus.
1: Ok. Si c'était un fruit.
2: Un fruit?
1: Ah. Oui.
2: Le kaki.
3: Ah ouais.
0: Le kaki ou la date?
2: Ah, ouais, la date, ouais. Parfait.
0: Mais après, ouais, quoique la date, c'est quand même bon. Ou okay. le pruneau.
3: Ah, le pruneau.
0: C'est le pruneau?
3: Le pruneau.
1: Ouais. Pruneau, ok. Si c'était une couleur.
0: Oh. Ah, le. J'ai une idée, mais vous me dites. Mmh. Le marron chiasse.
3: Non, abusant. Non, mais genre.
1: Ok. Très bien. Ouais. Je vais capter. Si c'était pas, mais... une marque de vêtements.
0: Allez-y.
2: Attends.
0: Moi j'en ai une aussi.
2: Ouais. Hein. Moi je pense que ce serait Kiabi.
3: Non, okay. Ce serait Chine.
0: Ah, Chine.
1: Ok, ah, ok.
0: Chine, de ouf.
1: Si c'était un magasin, supermarché, magasin.
0: Est-ce que ça serait pas un bon vieux ouais, c'est compliqué parce que.
3: Aldi,
0: c'est pas mal. Mmh.
1: Okay.
2: Comme il paye de la pub sur Fun en plus.
1: Moi, je commence à avoir une idée sur le chiffre.
0: T'as une idée? Tu peux faire une dernière question si tu veux. Sinon, tu y vas, c'est comme tu veux.
1: Si c'était un plat.
3: Ah!
0: Alors, allez-y. Parce que
1: un plat à manger.
0: Ouais, on peut ne pas être d'accord hein, pour le coup. Mais allez-y, Maureen et Lulu, vous avez
2: moi,
0: une idée?
2: Ça serait. Gratin de courgettes.
0: Ah, non. Ouais, voilà, on va pas être d'accord.
3: Si.
2: Non, endive au gratin.
3: Ouais, voilà, les endives jambon, avec la béchamel, là.
0: Ouais, je vais pas m'exprimer sur le sujet.
3: Endive, là, ouais.
0: Amine.
1: Oui.
0: D'après toi, quelle pourrait être la note qu'on a choisie ce matin entre 0 et 10?
1: Ok. Donc, plus ou moins, c'est ça?
0: Ouais, enfin, essaye de donner une note, et si t'as un prêt, c'est gagné.
1: D'accord. Numéro 3?
0: Amine, notre note n'était pas le 3.
1: Oui.
0: Super bon. C'était le 2.
1: Génial.
0: C'était gagné. Tu repars avec ton casque JBL ce matin, Amine.
1: Génial, super, merci beaucoup.
2: On embrasse Aldi, hein, leur supermarché.
0: Ouais. Bien sûr, on embrasse Kiabi. Attends, on embrasse les endives, tout le monde.
1: Oui,
0: on
1: exactement,
0: tout le monde.
1: Ouais. Amine. Amine. Merci, voici vraiment, merci beaucoup.
0: Bonne journée,
1: salut.
0: Ciao, Amine.
1: Merci.
0: Bonne journée
1: à
0: toi.
1: Reste en ligne, c'est ça?
0: Ouais, reste en ligne, on va te repasser Dimitri, tu vois. Ils sont mauvais de la bouche, même par téléphone, mais il est très, très sympa. Des bisous, mon Amine.
4: Et j'entends, hein.
0: Ah oui, pardon. C'est vrai que c'est diffusé tout ça.
2: J'avoue qu'on aurait pu mettre Dimitri sur 2.
0: Ah non, c'est pas.
3: Non.
0: Excuse-toi, Lulu.
2: Non.

0: Restez là, puisque sur Fun Radio avant midi, Maureen va tirer les cartes de Déborah. C'était prévu comme ça, hein?
1: Oui.
0: On l'avait vu avec Déborah en début de semaine. Elle avait envoyé un WhatsApp de mémoire, ouais. Et elle demandait à ce que tu tires les cartes un peu plus souvent, Maureen. En tout cas pour elle.
2: Fallait qu'elle réfléchisse à une question.
0: Exactement. Donc on aura la question de Déborah, on va l'appeler tout à l'heure, ça sera avant
1: midi. Vous aussi, vous aurez des questions? Non? Ok.
2: J'ai pas révisé.
0: Mais on peut les trouver.
2: Ouais.
0: On peut les trouver d'ici là. Pour l'instant, on parle musique.
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0: Et on va parler barbu. Samedi, journée mondiale de la barbe. T'es en congé, toi, samedi, Lulu?
2: Oui. Oui, bah, je me rase à blanc, quoi.
1: Mais non, mais t'as quelques poils,
2: alors,
1: quand même.
2: Mais j'ai essayé un peu cet été, si vous voulez que je sois honnête. Et ça pousse mal.
0: Ah, c'est
1: il y a
0: pas...
1: des trous.
2: Ça pousse que d'un côté.
1: Ah oui, ouais.
0: Donc,
1: non,
0: ouais.
1: Chiant.
0: C'est un peu.
1: Je comprends, reste comme ça.
2: Voilà.
0: C'est un peu
1: super.
0: Chiant. Après, c'est sympa quand tu fais la bise. Il y a un moment où
2: oui,
0: ça
2: voilà.
0: Pique, ça pique pas. Ça
2: exactement.
0: Pique, ça pique pas. Notre artiste barbu préféré. Je sais, c'est chelou, mais c'est un peu drôle et c'est comme ça. On commence avec toi, mon Lul. C'est qui?
2: Alors, j'ai choisi Rag & Bone Man.
0: Oh, bien
1: ah
0: sûr.
1: Oui.
2: Avec Calvin Harris, qui lui aussi est doté
1: c'est
2: d'une
1: vrai.
2: Barbe, hein, si je me trompe pas.
0: Ouais, bien sûr.
2: Et donc, le titre, c'est Human. Non, c'est
1: Giant.
2: Giant, pardon.
0: J'adore ce titre.

0: J'adore ce titre.
1: Il est super.
0: Jérôme, programmateur de Fun Radio. Ceci est une demande officielle. Peux-tu nous caler ça, s'il te plaît, début de semaine. Un petit lundi, mardi, débuter la semaine avec ça. Ça peut être pas mal. La demande est faite. Pour l'instant, on enchaîne avec toi, Maureen. Ton artiste barbu préféré.
1: C'est un de mes préférés au monde, c'est Post Malone. Et j'ai choisi le titre.

0: J'aime bien Post Malone.
1: Ouais, il a une belle barbe, bien fournie.
0: Elle est un peu... elle est éphémère, je dirais.
1: Ah bon? Elle est éphémère, c'est-à-dire?
0: Bah, elle est un coup là, un coup pas là, quoi.
1: Bon, là, elle est bien là depuis quelques années, quand même.
2: Il a un rasoir.
0: Oui, non. Elle est velue chelou, c'est ça que je veux dire.
1: Mais elle est velue normale.
0: Elle est velue caniche. Tu vois?
1: Oh, mais parce qu'elle fait des bouclettes.
0: Voilà, il
1: bah
0: a
1: et
0: la,
1: alors,
0: la barbichette bouclette.
1: C'est Mimi, moi, je trouve.
0: C'est vrai, c'est tout ce que je voulais dire, c'est tout. moi, c'est un artiste français. La Bête qui s'appelle The Beast.
3: Ah
0: ouais? Bastien Tellier, la ritournelle. Et là, j'adore sa barbe. Vous voyez sa tronche ou pas?
2: Oui, non. Bien sûr.
1: Je vais voir.
0: Ah, vous l'avez vu d'ailleurs ou pas? Il était au Cabaret Vert.
2: Alors, il est passé un peu tard. Et malheureusement, la pluie était de la partie.
0: Ah mince.
1: Ah oui, il a une grosse barbe.
0: Ah oui, il a une grosse beubard. Gros cheveux longs, grosse beubard. J'avoue, on ne sait plus où sont les cheveux et la barbe en fait. Tu le mets à l'endroit, à l'envers. C'était la playlist de la suite, les amis. Bon, tirage de cartes en direct. Si vous avez des questions à poser à Maureen, allez-y sur le WhatsApp de l'émission. Des questions rapides, hein. 06 43 07 12 89. 06 43 07 12 89.
1: Oui.
0: Des questions simples.
1: Pas à quelle date mon mari vient me demander un mariage. Je prédis pas de date. Hein.
0: Voilà. La fin du conflit en Ukraine, tout ça.
1: De toute façon, je prédis rien.
0: Voilà.
1: C'est les cartes, quoi.
0: Ouais, voilà. De toute façon, j'ai pas envie, moi. Sur une carte, je vous dis voilà, carte, puis voilà. Allez, Maureen la voyante avec nous sur Fun Radio et c'est avant midi. Bougez pas, les amis.
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3: Ouais, c'est la suite sur Fun Radio. Soyez les bienvenus. On finira l'émission avec Farouko. Il n'y a pas que.
4: Paquet. Il n'y a pas que n'importe quoi, lui. D'ailleurs, ça veut dire quoi, il y a paquet?
5: Ah, c'est une bonne question. On ne s'est jamais renseigné.
6: Bah non, non, non.
3: Est-ce que. Est-ce que sur l'échelle de quelque chose à faire, on s'est
5: intéressé? Disons qu'on le diffuse assez pour s'y intéresser. Ouais. C'est un membre de ma famille maintenant, il y a paquet.
3: Ouais, c'est Farouko, c'est mon oncle. Hein.
5: Ouais.
3: Je le vois plus souvent que mon oncle, ça c'est sûr. Accueillons Déborah, les amis, 36 ans du côté de Pau. Bonjour Déborah.
7: Salut la suite, comment ça va?
4: Salut Déborah.
3: Ça va très bien depuis,
7: ouais, nickel.
3: Depuis le début de semaine où on t'a eu au téléphone. Oh, oui. Je demandais à Maureen la possibilité de tirer les cartes. Il est venu le temps de ton moment voyance.
4: Il est l'heure.
3: Maureen a son jeu de cartes.
4: Il est là.
3: De tirage de cartes. Déborah, je vous laisse faire votre consultation avec Madame Maureen. Je vous prie, par contre, enlever les chaussures parce que pas possible. Il y a quand même de la moquette. Tu peux y aller, Maureen, pour ton tirage.
4: Ok, je les pose. Je vais passer ma main au-dessus et dès que t'as envie, tu me dis stop. Alors, là, je les étale bien.
7: Ok. Est-ce que je te dis ma question avant ou après?
4: Tu peux dire ta question avant, oui.
7: Ok. Alors, qu'est-ce qui m'attend dans ma vie sentimentale dans les prochaines semaines, prochains mois?
3: Oh wow.
4: Ok.
3: Alors attention, ceux qui arrivent maintenant, qui se disent ah ouais, ok, vous faites des vannes. Je rappelle quand même que première fois que Maureen tire les cartes à l'antenne, une auditrice lui tire une carte, la grande prêtresse, elle dit tu te fous de moi, c'est la carte que je me suis tatouée il y a moins d'une semaine sur le corps.
5: Donc photo à l'appui. Hein.
3: On est quand même sur de la vraie voyance. Tu peux y aller et dire stop quand tu veux, Maureen.
7: Ok. Stop.
3: T'es le mec qui fait suspense de merde, il y a que toutes les cartes retournées. Alors, quelle est la carte que Déborah a tirée?
5: Célibataire à vie.
4: Alors, c'est le 5 de bâton.
3: Ah.
4: Nous allons aller voir la signification du 5 de bâton. Mais sur la carte, c'est écrit compétition. Est-ce que t'as des vues sur quelqu'un et qui est soit en couple ou...
7: Pas du tout. Zéro crush, zéro vue.
3: C'est vrai? Et c'est d'où ta question de quel est ton avenir sentimental un peu? C'est ça, tu t'interroges, tu te dis là, il n'y a personne en vue.
7: Ouais, j'ai pas forcément envie d'être en couple, mais savoir un petit peu ce qui va se passer.
3: Ouais,
5: compétition, okay. Tu vas peut-être faire le bachelor?
7: Non, pas du tout.
4: Si vous recherchez l'amour, il est possible que vous soyez attiré par quelqu'un qui n'est pas libre.
3: Si vous utilisez
4: les réseaux sociaux ou les sites de rencontres, cette approche ne fonctionne pas pour l'instant. Montrez qui vous êtes vraiment, allez vers l'autre en étant authentique. C'est cette démarche qui vous démarquera des autres.
7: D'accord.
3: Bon, en gros, c'est peut-être pas le cas aujourd'hui.
7: Non, pas du tout.
3: Mais ce qu'on voit et en fonction des cartes, moi ce que je comprends, je suis pas voyant, c'est qu'a priori, ça pourrait arriver dans les, on sait pas quand, semaines, mois, peut-être à venir, qu'il y ait un petit crush. Mais là, tu lasses. Quelqu'un qui est soit déjà engagé, soit qui est pas dispo, enfin quelque chose comme ça.
4: Et est-ce que t'es sur les applis, Déborah?
7: Non, non, pas du tout.
4: Bah tu vois, ils disent de surtout pas les mettre parce que visiblement c'est pas ce qui fonctionnera pour toi.
3: Eh mais t'es pas sur les applis parce que t'as pas envie, t'y crois pas ou pour des raisons
7: J'ai déjà fait, ça a été une catastrophe, donc j'ai très vite arrêté.
4: Bah,
7: ouais, non.
4: C'est qu'il faut pas que tu continues, ils le disent.
7: Ah non, mais j'ai arrêté depuis très longtemps, ouais.
5: En fait, toi t'étais sur Vinted, donc effectivement...
3: Ouais. Je comprenais pas, j'ai 17 pulls à la maison.
5: J'ai date une table basse.
3: Mais en gros, tu peux tomber sur quelqu'un. Mais là, après, ça veut pas dire que la personne va pas se désengager aussi. Enfin, loin de moi l'idée de dire qu'il faut casser un couple, mais la vie c'est comme ça aussi, parfois.
4: Attends, mais viens, on en tire deux autres parce que du coup là, je pense que ça concerne son passé. Donc on va aller voir le présent et le futur.
3: Oh la vache! Là, on va dans le futur. Là,
4: on va dans le présent déjà. Vas-y, Déborah, tu me redis stop, on va voir.
7: Ok. Stop.
4: Alors, la justice.
3: Ah, signification.
4: Équilibre, harmonie. Pour l'instant, en gros, ça veut dire que dans ton présent, tu te sens en harmonie.
7: Je suis en harmonie avec mon célibat.
5: Voilà, c'est ça.
4: Ça m'a l'air assez cohérent.
7: Ouais.
3: Est-ce que tu l'as tiré à l'endroit ou à l'envers, la carte?
4: Je l'ai tiré à l'endroit.
3: À l'endroit. L'honnêteté, la vérité avec toi-même, l'équité... Que tu pèses le pour et le contre. Est-ce que, genre, t'as eu, pardon, c'est peut-être indiscret, mais comme c'est le sujet, une relation qui s'est mal passée, et là, c'est pour ça que t'es bien célibataire?
7: Oh oui, pas qu'une, mais la dernière, c'est pas bien passé.
3: Tiens, une dernière carte, Maureen, pour le futur.
4: Bien sûr, on va tirer le futur. Allons-y.
5: Tu dis stop.
3: Pas loin de l'endroit d'avant. C'est quoi la carte?
4: Le cavalier de coupe.
3: Ah là là.
4: Alors là, on me dit...
3: Tu vas sortir avec un jockey.
4: Alors, le premier mot, c'est offre sociale. Une proposition. Vas-y.
3: Et ce que je lis, pardon, parce que j'y vais aussi. Cavalier de coupe, dans le tarot symbolique, symbolise l'amour, la romance, la passion et l'expression des émotions.
4: Donc, dans le futur, ça me paraît plutôt sympa.
3: Mais on est quand même sur une carte qui est pile poil dans un délire de l'ova-lova, quand même, si je peux me permettre. Mais apparemment, avec un cum un peu maqué. Voilà.
7: Ouais, ça, on a dit que c'était passé, ça.
3: Ouais, c'est vrai.
4: Non, voilà. Mais ça dit, si vous cherchez l'amour, préparez-vous à être emporté dans un tourbillon romantique.
3: Moi, j'aime bien.
7: Oh, wow.
3: J'adore l'idée.
5: Rien que ça.
3: Déborah, tu pourras nous rappeler.
4: T'es pas venu pour rien, Déborah.
3: Ouais, exactement. Merci d'avoir appelé Fun Radio. J'espère que ça te va.
7: Merci à vous. Merci à toi, Maureen. Ouais, non,
4: mais de rien, avec plaisir.
3: On voit la facture, t'inquiète pas. C'est 4 heures la minute, hein.
4: Oui, c'est ça.
3: Oh, on était sur 8 minutes, hein. Aïe.

0: qui se passe en off.
1: Déborah continue sa consultation avec Maureen, mais en téléphone privé au standard. On est vraiment sur un délire.
0: Énorme, on dirait qu'elle est au McDrive. Mais je...
1: Ah oui, oui, oui. Ouh là là, les sauces, double sauce pour moi, s'il vous plaît. Bougez pas, c'est Fun Radio.
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2: C'est la suite sur Fun Radio. Petit conseil de copains, je vous en dis pas plus. Rendez-vous sur le réseau cet après-midi, mais soyez bien là demain, les amis. Bah soyez là tous les jours d'une manière générale, ouais. Ça vous arrangerait. Oui. Mais demain d'autant plus. Possiblement qu'on va bien se la kiffer. Mais on voilà. En dit
3: t'es
2: pas plus.
3: Ah ouais, t'es
4: mystérieux.
2: J'ai envie de le dire, mais je peux pas le dire. Rendez-vous sur le réseau Bruno Fun Radio cet après-midi. Vous verrez, l'annonce sera faite à ce moment-là. Pour l'instant, tiens, il y a un rêve dont on n'a pas parlé. Moi, je parlais de mon rêve de F1 et j'y vais ce week-end avec ma fille à Monza, voir de la Ferrari. Maureen, elle a parlé de son rêve, le country et de faire de la tarte aux pommes en regardant les Buffalo. Toi, Lul, t'as pas parlé? T'as un rêve?
4: Oui, mais bon, j'ai un peu honte. Déjà, en parler sur Fun Radio, c'est une vieille personne. J'aimerais un signe de vie d'Elton John.
3: C'est-à-dire un signe
4: en
3: de
4: fait,
3: vie?
4: En fait, je voudrais qu'il sache que j'existe.
3: Ah, ouais, genre faire une photo avec lui ou discuter avec lui.
4: Exactement.
3: Quoi.
4: En fait, je l'adore tellement que j'adorerais parler avec lui.
3: C'est un peu mimi.
4: Mais faut se dépêcher. En plus, il devient aveugle.
3: Ah ouais?
4: Ouais, il a une infection aux yeux.
3: Mais entre ça et les hanches, le pauvre.
4: Une patate.
2: Je pensais que je vais rire à tout ça là. Oui. Certainement pas à l'antenne.
5: Faut rire dans 50 secondes.
2: Mon gars.
5: Je vais partir pour 5 minutes de faux rire.
2: Ça serait bien.
4: Bah oui.
2: On peut pas organiser ça avec RTL, RTL2, Jonathan Curiel, grand big boss là. On peut pas nous caler
3: Elton. Appelle Elton John.
4: Mon rêve, tout simplement.
2: Ah non, mais
4: après, vous le réalisez, je serais très reconnaissant, mais ça me semble peu probable.
2: Une vidéo au moins.
4: Mon rêve.
3: Ouais.
2: Une vidéo pour toi, quoi, tu vois. Hey, lol.
3: Mais en plus, il vit en France.
2: Je t'adore.
3: Il habite à Cannes.
2: Bah voilà, Paris.
4: D'ailleurs, l'été dernier, il est allé dans une boutique à Cannes, il avait envie de faire pipi. Monsieur, il a dit, on n'a pas de toilette, il a fait dans une bouteille devant tout le monde dans la boutique.
3: Si,
4: je vous jure, il y a un article sur Internet qui explique.
2: Demain, spécial Elton John, je vous le dis tout de suite. Bon, rendez-vous demain les copains, on vous laisse là. Prenez soin de vous, restez à l'écoute de Fun Radio, des bisous.
3: Bisous.
2: Pour l'instant, il est midi.
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6: Et comme tous les jours à midi, on fait un point sur l'actualité avec Oriane Doro. Bonjour Oriane.
7: Bonjour à tous. Les aides au carburant sont reconduites. Maud Bréjon, la porte-parole du gouvernement, l'a confirmé ce matin. Les aides concernant les agriculteurs, les pêcheurs et le secteur du BTP sont prolongées jusqu'en octobre. Mais les transporteurs, eux, ne sont plus concernés. Quant à l'indemnité pour les grands rouleurs, elle sera maintenue jusqu'au 30 septembre pour les ménages modestes. Le coût du dispositif est estimé à 70 millions d'euros par mois. Les cours du pétrole ont terminé en hausse ce matin, près de 96 $ pour le baril de Brent, alors que les échanges de frappes se poursuivent au Moyen-Orient. Ce matin, le Koweït a dénoncé des attaques iraniennes répétées à son encontre, tandis que Téhéran menace de briser les États-Unis après les derniers bombardements. Immigration, Union européenne, guerre en Ukraine, ce sont quelques-uns des sujets qui seront abordés ce midi entre Emmanuel Macron et le nouveau Premier ministre britannique, Andy Burnham. Le chef de l'État est reçu pour le déjeuner à Downing Street au lendemain de l'inauguration de la tapisserie de Bayeux au British Museum à Londres. Les catastrophes climatiques pourraient se multiplier ces prochains mois. L'Organisation météorologique de l'ONU estime que le phénomène El Niño devrait atteindre une très forte intensité dans les 5 prochains mois, avec de lourdes conséquences sur les températures et les précipitations et par conséquent sur le risque d'inondation et de sécheresse. On observe d'ores et déjà une augmentation sans précédent de la température de la mer en surface. En France, la canicule fait son retour dans le sud, jusqu'à 40 degrés attendus dans les prochains jours dans le Languedoc, le Midi Toulousain ou encore la vallée du Rhône. 6 départements restent placés en vigilance orange en raison du risque élevé de feux de forêt. Les Pyrénées-Orientales, l'Aude, l'Hérault, le Gard, les Bouches-du-Rhône et le Vaucluse. Près de 4 annonces sur 10 dépassent l'encadrement des loyers. Une situation qui s'est particulièrement aggravée à Paris. Selon la Fondation pour le logement, près de la moitié des bailleurs parisiens dépassent les plafonds légaux. Mais la situation s'est améliorée à Lyon, Lille, Bordeaux et Montpellier. En sport du football, ce soir, avec le début de la 3e journée de Ligue 1, les Lillois, 3e du classement, se déplacent à Toulouse, 16e, c'est à 20h45. Demain, Lyon affrontera Auxerre et le PSG accueillera Monaco, leader du championnat.
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6: Allez, c'est parti. Salut tout le monde, bienvenue sur Fun Radio, c'est Karel. Super content de vous retrouver, j'espère que vous allez bien. On est jeudi, demain soir on sera tous en week-end, ça se rapproche, bon courage. On démarre tout de suite la pause déjeuner avec le mix Fun Radio. On va écouter Licky Lee, c'est Jennifer Lopez maintenant sur Fun Radio.
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Et je rappelle que tous les mix sont dispo sur une application, c'est l'application Fun Radio. On va écouter Mauvais Joe et ses Topics maintenant, en classique, le mix Fun Radio. Bonne journée à tous, c'est Karel sur Fun Radio.

0: connexion comme tous les jours sur le WhatsApp de Fun Radio pour voir vos messages. 06 43 07 12 89. Je salue Gabriel, Zoé, Jordan. Jordan, alors qui passe le bonjour à tous les ambulanciers. Il y a Mathilde aussi qui fait sa tournée là en ce moment avec Fun Radio. Elle est factrice. Gros bisous Mathilde et une grosse dédicace à tous les facteurs qui écoutent Fun Radio là en ce moment. La dance music mixée tous les jours pendant la pause déjeuner. C'est le mix Fun Radio et ça continue. Avec deux artistes qu'on adore, Léo Funback, Four to the Floor. Il y aura aussi Timmy Trompette et Calvin Harris à Vamax tout de suite sur Fun Radio.
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0: Allez, c'est parti, là on lance en plus un nouveau match Fun Radio. Tous les jours, venez voter pour le son qu'on écoutera tout à l'heure à 14h. On vote bien sûr en story Instagram du compte Fun Radio. Aujourd'hui, on a mis deux classiques juste incroyables. Écoutez plutôt Cascada, Evacuate the Dance Floor. Ça, c'est magnifique. Pour l'écouter à 14h, il y a carrément moyen. Il suffit d'aller voter pour Cascada, story Instagram, Fun Radio, ou alors peut-être que vous allez préférer écouter Ina avec Hot. Très très bon aussi. C'est vous qui décidez, story Instagram, Fun Radio. Et tout de suite, je démarre plus de 40 minutes de dance music non-stop. On écoute Alok, on écoute Clan et Riviera Dazen Mai dans le mix Fun Radio.
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0: vous accompagner pendant la pause déjeuner en mix les tubes de l'été, les nouveautés de la rentrée. Plus de 40 minutes de dance music non-stop pour se motiver, c'est Shakira et Bébé Rexha, David Guetta, maintenant sur Fun Radio.
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0: sur Fun Radio avec Michiko. Avec les messages toujours sur le WhatsApp de Fun Radio 06 43 07 12 89. Je salue Florian. Il y a Marine aussi qui est connectée. Message de Samur. Bonne rentrée à mes enfants Nina, Massil et Gaïa. Merci Fun. Merci à toi Samur pour ton message. Aurélie qui fait la pause déj aussi. Une dédicace pour le meilleur collègue du monde. Alors le meilleur collègue du monde s'appelle Stéphane. Bonne rentrée les amis. Avec UGL tout de suite, le mix Fun Radio, ça continue. On mixe la pause déjeuner avec Chris Cross, Amsterdam et My Oh My.
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0: Avec le match Fun Radio, qui va gagner le match Fun Radio aujourd'hui? Il vous reste encore 20 minutes là pour voter, pour choisir le classique qu'on va écouter à 14h. Pour voter, très simple, story, Instagram, Fun Radio. Vous avez le choix entre Cascada, Evacuate the Dance Floor, Yes It Is, ou alors la Star Fun Radio, Ina et Hot.

0: Top avec Ariana Grande, Gims et Hanover. Talk to you, découvert sur Fun Radio.
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ça c'est bon. Tous les jours le mix Fun Radio, la pause déjeuner à 14h. Résultat du match les amis. Super serré d'ailleurs entre Cascada et Ina. Les derniers votes vont tout changer pour voter. Écoutez les extraits, story Instagram Fun Radio. En attendant on continue, plus de 40 minutes de dance music non-stop. C'est Bennett et Lavinia.

en ce moment sur Fun Radio. On écoute plus de 40 minutes de dance music non-stop. Et c'est le moment, là, les amis, de rassembler les factures des fournitures de la rentrée, des vacances de cet été. Et bien sûr, de les envoyer à Bruno tous les matins. 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La dance music, il continue, le nouveau Alexandre Astana à découvrir après Martin Garrix et Repeat It sur Fun Radio.

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0: Flo et Oli, coup de vieux sur Fun Radio.
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0: 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On passe l'après-midi ensemble, Karel, sur Fun Radio. Je lis vos messages sur le WhatsApp de Fun Radio, 06 43 07 12 89. Il y a Antoine le BG qui fait une dédicace à Freddy. Muriel, il me demande si on peut encore envoyer ses factures à Bruno cette année carrément. Parce que la rentrée, ça pique. Faut les envoyer sur le site facture.funradio.fr. La dance music avec Mauvais Joe, Pilet. Et la première fois, c'était sur Fun Radio, Henri PFR. On écoute Sola.
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0: en classique sur Fun Radio, Tones and I, le Dance Monkey. 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
0: Et d'ailleurs, je vous rappelle que l'émission des classiques qui s'appelle Fun Radio Anthologie est une radio digitale déjà, qui s'appelle Fun Radio Anthologie, dispo sur l'application gratuite, l'application Fun Radio. Et désormais, Fun Radio Anthologie, c'est tous les vendredis, samedi, dimanche soir, 18h-21h. Voilà l'info édite. Vous savez tout. Léo Funback tout de suite, Four to the Floor. À Codaline, hein. Il y aura aussi Gilles et Angèle sur Fun Radio.
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La dance music tout de suite, Angèle, Justice.

0: On sera en week-end, dans une petite heure, on va retrouver Cyril Hanouna. En attendant, on profite de la dance music, plus de 40 minutes de dance music non-stop. Le nouveau Robin Schulz, après Jungle-y, juste un peu.
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encore un son très cool que vous découvrez sur Fun Radio. Le nouveau Robin Schulz, Take It Slow. En ce moment, on écoute plus de 40 minutes de dance music non-stop. Et puis un rendez-vous tous les soirs pour faire la fête 21h minuit. C'est l'After Fun Radio. D'ailleurs, hier, il y avait Joachim Garraud au platine de l'After Fun Radio. Si vous voulez tout réécouter, c'est dispo en podcast directement. L'application Fun Radio et la dance music tout de suite.

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0: sur les routes, au boulot, à la maison. On est tous ensemble sur Fun Radio, la première radio dance. À partir de 16h, on va retrouver Cyril Hanouna sur Fun Radio et la dance musique qui va continuer avec Bébé Rexha, David Guetta. On écoute Sad Girl sur Fun Radio.
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Dans quelques minutes, il arrive, la Cyril Hanouna sur Fun Radio, 2 heures pour bien se marrer avec Cyril et toute l'équipe, avec plein de surprises, des cadeaux, des nouveautés à découvrir pour la rentrée à partir de 16h. En attendant, c'est Sound of Legend, on écoute San Francisco sur Fun Radio.

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1: Qu'est-ce qu'il dit, excuse-moi? Non, arrête-le. Qu'est-ce qu'il dit celui-là? One do you it boy?
3: Non? Root boy, non?
4: Root boy,
1: qu'est-ce qu'il veut? Qu'est-ce qu'il veut?
3: Tu peux remettre deux secondes?
1: Qu'est-ce qu'il veut? Remets-le. Sur ma vie, qu'est-ce qu'il dit?
4: Un mec qui sort de boîte.
3: Il est chez le dentiste.
4: T'appelles un taxi.
1: Check it out. Les gars, pourquoi? Je veux savoir ce qu'ils disent, les gars. Ils ont appelé un mec, ils l'ont mis en studio. Ils l'ont mis en studio, il avait le casque comme ça, c'est bon, j'y vais. One night, Jude Boy. C'est bon, c'est dans la boîte. Pourquoi? Il disait pourquoi? Pourquoi, ça?
3: Le mec, il va dire, bah, j'ai fait une impro.
1: Vas-y, remets-le. Pourquoi? Pourquoi?
4: J'adore. Une alarme derrière. Il y a une alarme. T'entends l'alarme qui sonne derrière.
5: Mais vous avez reconnu le thème. C'est Inspecteur la bavure derrière.
1: Mais c'est moi qui l'ai choisi, espèce d'arme. Allez, sors tout de suite. Sors tout de suite. Sors tout de suite. Non, mais c'est pas possible. Mais quel guignol. Et c'est pas mais quel gugu. Sors.
5: J'adore. J'adore, je suis fan.
1: Sors. Mais quel gugu. C'est pas possible. Regarde-moi ça. Sans déconner. Ah non, c'est dur, hein. Ouais. C'est dur, hein. D'enchaîner, je vous jure, radio télé avec lui. Faites-le deux jours. Faites-le deux jours, vous mourrez. Les chéris, merci d'être avec nous sur Fun Radio. C'est Cyril Hanouna et les
6: Merguez.
1: Et aujourd'hui, il y a Raymond, notre merguez royal.
7: Bonjour.
1: Alors, hier, c'était Polska, la merguez royale. Voilà, mais comme elle n'est pas là aujourd'hui, c'est Raymond qui prend la merguez royale. Elle est de retour, elle nous coûte beaucoup moins cher cette année.
8: Ah, je l'ai divisé par deux, moi. Les jours et le salaire.
1: Par quatre.
8: Ah oui. Du coup, ça fait par 4, mais c'est par 2.
1: Oui, mais par 2, ça fait par 4. Voilà.
3: Ça va faire par 8, fais gaffe, Capucine.
8: Mais t'es quand même content de me voir ou pas?
1: Bah, t'es fou.
8: Ah.
1: Plus belle que jamais.
8: Et je suis une merguez aussi,
1: bien
8: c'est
1: sûr.
8: Ça
1: eh ah, oui, Capucine Anav est avec nous,
8: bonjour, notre merguez. T'as passé des bonnes vacances, mon Cyril?
1: Très bien, c'est ouais. Bon, on en a déjà parlé, t'arrives okay. Un peu tard. Merci. Merci, mais t'es qu'on est content que tu sois là. Kusmi, notre merguez.
9: Salut.
1: Merci, ça va?
9: Ça va et toi?
1: C'était une vanne, ça?
9: Pas du tout.
1: Ah bon. franchement, c'est un sniper, mais sans déconner, ah ouais. Les gars. Pouah,
8: ça va très
1: c'est
8: vite.
1: Incroyable. Fabien Delettre est avec nous, notre merguez.
10: Bonjour mon Cyril.
1: Bonjour à tous.
10: Et j'ai une bonne nouvelle. Oh là là. Hier, tu as parlé des charentaises du président.
1: Oui.
10: C'était déjà. Le stock a été vidé hier. Il n'y a plus de charentaises à vendre. On a eu les dernières qu'on t'a commandées pour toi.
1: Non, je sais pas.
10: Tu auras les charentaises du président lundi.
1: Non, fort, je vais les mettre à la maison.
10: Alors que c'est, y a plus rien. Sold out.
1: Ah bon, je vais vraiment les mettre à la maison.
10: Sold out.
5: On a un souci de taille par contre, elles seront pas vraiment à ta taille.
10: Ouais, c'est un peu ce qui restait.
5: On a pris du 46. C'est la seule pointure qui restait.
1: Je te jure. C'est très drôle.
5: C'est la seule pointure qui restait.
1: On les offrira à Mokhtar. Jordan Deluxe, notre merguez, est là.
8: Il a bonne mine aujourd'hui.
1: Ah oui. Pas du tout, on dirait, mais sans déconner, on dirait qu'il a un excès de sébum encore.
5: Mais
1: qu'est-ce que t'as fait?
5: Eh ben, c'est un nouveau truc que j'ai trouvé.
1: Comme ça.
5: Oui, j'ai trouvé ça chez Lidl.
1: Tu t'es pressé une tomate sur toi, quoi.
5: C'est un auto-bronzant express. Et donc, ça permet d'avoir bonne mine.
1: Mais je lui dis, alors, là, on dirait pas du tout que t'as bonne mine. Hein.
8: Non, mais c'est une couleur de peau.
1: On dirait que t'as dormi à Koh Lanta et tu t'es fait piquer par les moustiques. Mais c'est un truc de dingue. C'est quoi cette teuté?
5: J'essaie de vous ressembler, d'avoir votre petit teint, tout ça.
1: Je suis juste tunisien, hein. T'emmerdes pas.
5: Oui, bah, je peux tenter
1: d'origine tunisienne. Je suis français, okay. Monsieur.
5: D'accord.
1: Hein, hein, voilà, je te le dis, j'ai vu ton petit air.
5: Hein, bon, ouais, comme si j'étais bah, je suis breton, alors, on n'est pas relou, hein, nous.
1: Quel rapport. Mais qu'est-ce qu'il mime?
5: C'est à côté.
1: Mais les mecs, il comprend rien.
4: T'es
1: rien.
4: T'es triste dans sa tête.
1: Et notre chipot, bien entendu, Chana Lousteau.
11: Ah. Bonjour.
1: Lousteau, la Chipo, merci. Si vous voulez jouer avec nous.
8: J'ai pas compris.
1: Si vous voulez jouer avec nous, vous envoyez Cyril. C'est Greg et Riel au 74-900. Capucine, si tu ralentis le groupe, je te le dis, hein, on va te réduire encore de deux jours. J'ai bien entendu.
8: Juste pourquoi la Chipo, j'ai le droit de.
1: Bah, il fallait écouter l'émission. Ah,
8: on n'a pas écouté l'émission de la semaine.
1: Ah, oui, on n'a pas écouté.
8: Ah,
1: hey,
8: non, quand je suis pas là,
1: viens,
8: ça m'énerve.
1: Ne viens pas que quand tu prends de l'oseille. C'est dingue, cette mentalité. Oh là là, regarde, Jordan Deluxe, il vient et
3: on verra.
4: Lui, il écoute même pas quand il est là.
1: J'ai peut-être une idée pour toi d'ailleurs.
5: Ah ouais, c'est vrai.
1: En télé.
5: Ah, super.
1: Ouais, j'ai peut-être une idée parce
5: cool,
1: que
5: hein. et en fait, ça va mettre en avant.
1: L'émission démarre à 18h20.
5: Ouais.
1: Tu parles plus à partir de 19h30.
5: Ouais.
1: Je pense que tu vas rentrer chez toi nous regarder.
4: Ah, en visio, en visio.
1: Ouais, mais sans rigoler, je vais faire un changement.
5: Ah d'accord, OK.
1: Ouais.
3: C'est super. OK.
1: Bah, c'est une super.
3: Tu vas analyser de chez lui.
5: Ouais,
3: sûr, il va analyser la suite.
5: Je peux faire des analyses.
1: Bien sûr.
5: Voilà. Je vous fais et je mets un compte rendu le lendemain.
1: Non, t'emmerdes pas.
4: C'est pas con.
1: Non, mais bah, franchement, vraiment,
4: c'est tout, pas presque con. Toute la table.
1: Bah bien sûr.
4: Dès qu'il y en a un qui dort, il sort.
1: Bah oui.
4: Ouais. Sort, parce qu'il y a
1: ah bah si on a à chaque fois qu'il y en a un qui dort, il sort. Je vais me retrouver tout seul. Autant faire un one man.
5: Ça coûterait moins cher.
1: Coûterait moins cher.
4: Il y en a un qui a un coup de pompe. Il sort.
1: Ouais, mais lui, non, mais lui, de toute façon, à partir des 19h30, on l'entend plus.
5: Après, j'essaye de rentrer les débats, mais souvent vous me bloquez.
1: Bah oui, mais parce que franchement, sur les débats, sortez-moi quatre sujets d'actu. Vous voulez sortez-moi quatre sujets d'actu là. Dans un instant, vous allez voir. Je vois. Voilà, on va voir ce qu'il en pense. Ok.
5: Ah oui.
1: Sortez quatre sujets d'actu. On va voir. Voilà, moi, on va voir. Les chéris, vous jouez avec nous. 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Merci d'être avec nous. Il y aura du canular de Jordan Deluxe tout à l'heure. Il appellera une pharmacie. Ah, j'adore. Et on fera un capu shop ton 06, puisqu'on a été impressionné par Polska cette semaine.
4: Ah oui.
1: Qui a réussi à avoir le numéro d'un monsieur comme ça qu'elle a appelé au des beautés. Très rapidement, on va voir si Capucine est aussi forte là-dedans.
8: Ah bah oui.
1: Bah c'est vrai.
8: J'en doute pas.
1: Ah ouais. Ouais, ouais, non,
8: oui, c'est vrai. Ouais. Bah on va essayer.
1: Bah bien sûr, avec grand plaisir. En tout cas, on est très content de te revoir, Capupu.
8: Capupu. Merci.
1: Capupupupu, j'en suis baba.
8: Je suis très contente de te revoir.
1: Capupupupu, j'en suis baba.
8: Merci. J'adore.
1: Jonathan est avec nous. Salut John.
2: Salut Cyril, salut Chana, salut les merguez.
1: Salut. Merci John, merci d'être là. Super mon chéri, t'es dans la logistique toi alors.
2: Ouais, c'est pas super funky mais...
1: Non mais attends, je vais te dire, tout est funky aujourd'hui. T'es dans un monde aujourd'hui où chacun voit midi à sa porte.
2: C'est hein, ça.
1: Franchement, j'ai été comment? T'as une meuf? T'as pas de meuf? T'as quoi? T'en es où?
2: J'ai une grande fille de 18 ans et ça me va très bien comme ça.
1: D'accord, donc là, ça y est, tu t'es séparé quoi.
2: Ouais,
1: pour des raisons qui t'incombent. Pour des raisons qui t'incombent, je comprends bien. Écoute, je vais te dire, de toute façon, les mecs, regardez là, dans l'équipe, Fabien s'est
2: séparé. Il a combien de divorcés?
1: Attends, mais Fabien divorcé. Capucine à venir bientôt. Je pense que ça passera pas 2026. C'est imminent. Que je suis divorcé.
5: Ouais.
1: Jordan Deluxe.
5: En couple?
1: Oui, mais non, mais qu'il est con, mais c'est pas possible. Mais tout le monde est en couple. Mais c'est pas possible, mais sans rigoler. Mais c'est pas possible, mais c'est quoi?
5: Mais
1: sans déconner.
4: Je peux pas t'aider.
1: Mais il a quoi dans le cerveau? Il a sans déconner.
4: Un slip.
1: Non, mais franchement. Ouais,
5: et encore. Voilà. Voilà, moi, je suis.
1: C'est vrai. Non, mais voilà. Non, mais que Smith, Fabien. Non, mais c'est fou. Moi, jamais marié.
3: L'avantage, effectivement,
4: tout se passer.
3: Quand t'es pas marié, tu pourras plus divorcer. Ça, c'est. D'ailleurs, Cyril me l'avait dit. Cyril, le plus beau conseil qu'il m'a dit avec le cœur.
1: Ouais.
3: Tu te souviens? Il m'a dit, Fabien, tu vas perdre beaucoup plus
8: en
3: divorce qu'à ton mariage.
8: Ouais.
1: Oh, je l'ai pas dit comme ça parce que
3: je l'ai mieux dit. C'est quoi la phrase exacte, Cyril, s'il te plaît?
1: Alors la phrase exacte,
3: tu peux me la faire?
1: Je vais te dire, ton divorce te coûtera beaucoup plus cher que ton mariage.
3: Voilà, c'est aussi beau, hein.
4: C'est les statistiques en plus.
3: Ah,
4: qui dit, c'est la réalité,
3: c'est fou. Moi, c'est
10: C'est x100.
1: Voilà, merci. Merci.
4: Fois 100 de zéro.
1: Bon, oh, on va jouer avec Jonathan dans un instant. Je vais vous poser une question. Qui sont Fernando et Diego? Qui sont les deux stars de Saint-Laurent-du-Var? Alors là, vous allez voir, cette histoire est dingue. Vous restez avec nous sur Fun Radio. À tout de suite, mes petites beautés.
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1: Merci d'être avec nous sur Fun Radio. Vous pouvez jouer avec nous, vous envoyez Cyril, c'est Greg Ariel au 74 900. Merci.
2: Ah, on rigole bien.
1: C'est un cadeau de fou.
2: Au bon endroit.
1: Ah ouais.
2: J'en ai fait endroit. Des endroits dans ma vie. Mais là, je veux dire que là, on n'est pas loin d'être au bon endroit. J'ai bourlingué. Hein. J'en ai fait des taffes. Hein. J'en ai vu des gens.
1: Ah là là, on a une équipe de champions, sans déconner.
2: C'est magnifique.
1: 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Et on joue avec Jonathan qui est dans la logistique, qui choisira son cadeau dans un instant. Il y a plein de cadeaux, tu choisiras, hein, mon John, bien entendu. Et mon chéri, voici la question. Voici la question que je pose. Vous allez avoir 3 minutes pour trouver la bonne réponse, les chéris. Qui sont Fernando et Diego? Déjà, ce sont deux stars, les deux stars de Saint-Laurent-du-Var. Attention, c'est parti.
3: Est-ce que c'est les deux mecs qui ont le plus pécho cet été, peut-être?
1: Non, ça c'est Raymond et Jordan Deluxe. Oui, Fabien.
4: Est-ce que par hasard, ce ne seraient pas les deux nouveaux chanteurs des Gypsy Kings?
1: Ah, Fernando et Diego. J'adore les Gypsy Kings. Et moi, vous savez ce que j'aime dans les Gypsy Kings? Ce que personne n'a jamais remarqué, et je le dis à chaque fois, ah bien voilà.
2: Oh là là.
1: Ah ouais, ça c'est la chanson qu'ils ont faite pour Mimi Mati.
4: Bah oui, c'est vrai.
1: Ouais, bah c'est vrai. Ah oui, regardez. Bamboléa. C'est avant, remets-la. Bamboléa. Perché li di la donna, perché Mimi Mati.
3: Pas mal,
1: Mimi Mati qui l'ont fait celle-là. Eh ouais, j'adore les Gypsy Kings, moi je les mets dans toutes mes émissions. Enfin pas dernièrement, mais j'aime bien les avoir quoi. C'est pas du tout ça.
5: D'accord.
1: Pas du tout ça.
5: Est-ce qu'on a un point commun avec eux?
1: Qui, toi?
5: Oui, par exemple.
1: T'as point commun avec personne. Hein.
5: Ah d'accord, ok.
1: D'accord. Non, on n'a pas de point commun avec eux. Franchement, non.
5: Est-ce que c'est un rapport avec L'Amour est dans le Pré? Est-ce que c'est un nouveau couple de l'émission?
1: Non, c'était une vanne, ça?
5: Pas du tout. Une proposition pour faire avancer le débat.
1: Non. Capucine.
3: Est-ce que c'est les nouveaux gardes du corps Tchana?
1: Non, pas du tout.
5: Est-ce que c'est deux hommes?
1: Pas mal, ça aurait été pas mal.
4: Ah, c'est deux hommes?
1: Ça aurait été pas mal. Non, c'est pas deux hommes.
5: Ah, deux femmes.
1: Bah. Pas mal. Jordan, tu vois, Jordan, il a fait avancer le débat.
4: Oui. T'as vu, il a dit, c'est pas deux hommes? Non, donc c'est deux femmes.
5: Deux femmes.
1: Fernando et Diego.
3: Ça peut être une femme.
1: C'est dingue, hein. Parfois t'as des éclairs et puis très vite ils s'éteignent. Ouais. Ah non, sans déconner. Oui,
4: donc c'est des mascottes. Est-ce que ces deux personnages sont plutôt beaux gosses?
1: Non. Ah, non, ça n'a rien à voir.
3: Est-ce que c'est des stars de télé-réalité?
1: Non. On a dit que c'était pas des hommes ni des femmes.
2: Est-ce que c'est des mascottes? C'est des mascottes de plage? Non, c'est pas les nouvelles mascottes de la plage de Saint-Laurent-du-Var?
1: Ou... Non.
5: Ah, oh, c'est pas les deux phoques?
1: Non.
3: Est-ce que c'est de nouveaux
4: prénoms? Il y a une boîte, effectivement, à Saint-Laurent-du-Var.
5: Parce qu'il y a deux phoques qui sont venus à Saint-Lunaire, je crois, l'année dernière.
4: Saint-Laurent-du-Var. Oui, mais bah, ils bougent, les phoques. Mais
6: t'es pas obligé de raconter des soirées, Jordan, attends.
5: Le privé reste le privé.
2: Avec des masques, ça.
4: Jordan, il y a Diego et Fernando qui t'attendent.
1: C'est pas du tout. J'adore. Tu connaissais la boîte le fuck you. Le fuck you.
2: Oh, elle est belle celle-là. Faut la faire.
1: Sans déconner. Elle est magnifique.
3: Ah, c'est les nouveaux prénoms de tes couilles, non? Hein? Je sais pas. C'est pas
4: alors,
3: des personnes.
4: Mais pourquoi
5: Saint-Laurent-du-Var? Vous avez pas fait du Saint-Laurent-du-Var?
4: Mais c'est quoi cette proposition? Tu nous le présentes, s'il te plaît. Diego et Muchacho.
5: Et t'as pas fait la bise avec moi.
4: Je t'ai pas présenté.
5: Je l'attends, il s'en va.
2: Mais c'est une idée. Mais c'est une idée. On est à fond. On n'y a pas pensé, mais c'est une idée.
4: Le cheminement. Mais comment ça?
5: Salut Diego, salut Fernando.
4: Vous avez vu qu'il y a eu un blanc?
2: Ah ouais.
4: Tout le monde s'est arrêté de parler, on était sur les phoques.
2: J'ai même cru que c'était la bonne réponse.
5: Non, non, parce que je
2: me dis pas qu'elle a gagné.
4: Ah, j'en peux pas.
5: C'est la bonne réponse. Non.
4: Excuse-les, je l'adore.
7: Ah, c'est chiant, mais les fous rires du matin. Ah,
1: ouais. John, je te jure. On est un petit peu l'après-midi, mais bon, c'est pas grave. Hey John, non mais sans déconner, non mais comment ça peut arriver dans son cerveau? Bon les gars, c'est pas du tout ça. Allez, c'est des animaux. Allez, je donne, c'est des animaux.
5: Est-ce que c'est des animaux intelligents?
1: Non. Alors oui, non. En fait, non. Oui.
5: Ils sont cons.
1: Bah, t'es spécialiste là-dedans.
5: Ah bah oui. Bah, c'est des ânes.
1: Bah, bon, qu'est-ce que t'as dit?
5: Bah, des ânes. C'est complètement con, un âne.
1: C'est des ânes. Très bonne réponse.
5: Non, non, non. C'est vrai. Oh bon, putain, nom de Dieu.
1: C'est deux ânes et elle va vous raconter l'histoire, Chana.
8: Oui, Diego et Fernando sont donc les deux ânes stars de Saint-Laurent-du-Var. Et en fait, à la base, Fernando était accompagné de Charlie. Sauf que malheureusement, Charlie nous a quittés.
2: Il est mort.
8: Et donc, le pauvre Fernando était tout seul et il a été rejoint par Oreo, Diego.
1: Non, mais il pleurait tous les jours.
8: Bah ouais, il était savoir. Super triste.
1: Et en fait, et toute la ville entendait l'âne pleurer. Ouais. Et ils ont décidé de lui acheter un nouvel âne et lui mettre un nouvel âne avec lui. Bah non, mais c'en est... Alors, au départ, ils avaient appelé Jordan de
4: Luc. Oh non. Vas-y, t'aimes bien le Var.
1: T'aimes bien le Var. Super. Et puis,
5: ils broutaient trop,
1: ils ont pas pu l'avoir, ils broutaient trop.
4: Alors, je suis saucisse d'or là, c'est bon?
1: Non, non. Pour l'instant, t'as un point en journée. Et en plus, surtout, tu fais gagner Jonathan.
7: Je suis content. Merci, merci les gars, merci, c'est un kiff.
1: Elle est mignonne hein, cette histoire. Mon chéri, est-ce que je t'offrirais pas un lave-vaisselle compact à toi?
7: Je suis content quoi qu'il arrive.
1: Attends, et 400 balles.
4: Oh la vache.
8: C'est beau.
1: Il est incroyable.
7: C'est un kiff.
1: C'est un mini lave-vaisselle compact d'une valeur de 399,90 €. 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
7: Merci, les amis. Vous êtes des bombes.
1: T'as un amour, mon John. On te fait d'énormes bisous et embrasse ta fille aussi. Je t'embrasse fort, mon John.
7: Merci. Salut, l'équipe.
1: Salut, mon John. Salut. Merci. Qu'est-ce qu'il est sympa. Qu'est-ce qu'il est sympa. Oh, on va écouter mon chanteur préféré.
8: Ah ouais.
1: Ed Sheeran, mais c'est Shape of You.
8: Ouais, c'est pas mal aussi.
1: Ouais, c'est pas mal aussi. Dans un instant, tiens, Capu, chope ton 06.
8: Ah.
1: Ouais, sur Fun Radio. Capucine qui a fait une belle entrée. Hein. Ouais.

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1: Merci d'être avec nous sur Fun Radio. Qu'est-ce qu'on est bien. On est ensemble jusqu'à 18h. Les merguez, est-ce qu'elles sont là?
2: Oui. Oui.
1: Pour l'instant, merguez d'or, à cette heure-ci, c'est Jordan Deluxe.
3: Jordan.
1: Oui. Oui. Il y a pas mal de gens qui le sous-estiment, mais non.
3: Bah ouais, le talent.
1: Mais non. Il y a Christopher qui est avec nous, qui va jouer avec nous sur Fun Radio. Salut Christopher.
4: Ouais, salut Cyril.
5: Ouais, salut. Ça va, tu vas bien, vieille branche?
4: Ça va.
5: Oh là, comment il va celui-ci alors? Comment tu vas toi, moi? Ça va?
4: Ça va et toi?
5: Et là, tu fais quoi alors? T'es chauffeur poids lourd, ouais.
4: C'est ça.
5: T'es tout nu?
6: On dirait que tu sautes capucine.
7: C'est une thématique aujourd'hui.
1: Oui, Christopher, merci d'être avec nous, Christopher. T'habites dans le 80?
4: C'est ça.
1: Exact, à courte manche.
4: Exactement.
1: Ouais, c'est que des mecs qui sont en polo.
3: Il
1: y a pas un mec en pull là. Ça n'existe pas. T'as que des mecs en polo, t-shirt tranquille. Christopher, on est très content de t'avoir, mon chéri. Merci d'être là. Et on embrasse tous les chauffeurs poids lourds, hein, qui nous écoutent sur Fun Radio et qui font la route avec nous. Soyez prudents, les chéris. On pense à vous et on vous fait d'énormes bisous. On est là, on vous aime. Mon Christopher, t'es marié, t'es fiancé, t'as une meuf, t'as un mec, t'as quelque chose, t'as rien.
4: J'ai une femme depuis 20 ans et deux enfants.
1: Non, ah, magnifique. Ils ont quel âge?
4: 15, elle va avoir 16 et 10.
1: 16 et 10, d'accord. Bah, très bien. Ils sont en quelle classe, tiens? J'aime bien savoir les classes parce que ça me permet de voir où en est mon fils. Donc, à mon avis, mon fils a 14 ans. Il doit être dans la même classe que ton deuxième de 10 ans. Je pense.
4: Alors, ma première, ma fille de 16 ans, elle est en première.
1: Ah putain, première à 16 ans.
3: Eh ouais.
1: Tu te rends compte que mon fils, il va être en première, à mon avis, à 32, 33 ans.
3: Merci. Il va passer la première.
6: Il va conduire, ton fils.
1: Eh, c'est fort, 16 ans en première, elle est dans les temps. Elle est bien. Et l'autre de 10 ans, CM2?
4: Il est en CM2.
1: Ouais, très bien. Normal, ouais, non, ils sont bien, quoi. Ça roule.
4: Ça roule.
1: Bon, bah, très bien, mon chéri. Tu leur fais des gros bisous. Et déjà, quoi qu'il arrive, parce que je sais, les enfants, voilà, je peux pas. Je peux pas. Tu sais, le sourire d'un enfant, ça me met en joie pendant des ans.
6: Ah, c'est beau.
1: Ah, mais c'est vrai.
8: Le sourire d'un enfant me met en joie pendant des ans.
1: Ouais.
8: Wow. C'est beau. C'est français, ça, je sais pas.
1: Non, t'inquiète pas. Ouais. Ou bien le sourire d'un enfant peut m'arracher des dents. Ouais, c'est beau. Ouais, tu vois, pas vrai ça. J'offre un Kid Fun Radio. Ah. Un Kid Fun Radio pour les deux. Attention, et tu sais que le kit il vaut 72 balles. Ouais, on en offre deux.
4: Cool.
1: Un pour la fille, un pour le. Voilà. Très bien, c'est pour moi, Christopher. Christopher, on va jouer avec l'équipe et là tu vas jouer pour un très très beau cadeau. On va jouer pour une liseuse numérique.
6: Ah, oh, trop bien.
1: Très belle liseuse numérique. Hein. En plus des deux kits. Hein. On va dire, c'est du lot. Voici la question. Selon les résultats d'une enquête, les élèves de 3e en France auraient une particularité laquelle? Vous avez 3 minutes. Allez, c'est parti. Oui, Kusmi.
9: Est-ce que c'est physique, ils sont plus grands que la moyenne?
1: Non.
10: Est-ce que c'est mental? Plus intelligent que la moyenne.
1: Non.
10: Non.
1: Oui, Fabien.
8: Cyril, est-ce que c'est pas genre, ils utilisent tous, malheureusement, ChatGPT pour faire leurs devoirs?
1: Non. Non.
8: C'est pas technologique alors, la réponse.
1: Moi, mon fils, il utilise ChatGPT.
8: Ah, 100% de réussite.
1: 100% de réussite. C'est un truc de fou. Oui, Fabien, encore.
8: Est-ce que c'est pas une histoire genre, ils sont tous plutôt bruns? Non. Que blond en France.
1: Pas du tout.
8: Les élèves de 3e.
1: Tu crois vraiment, selon les résultats d'une enquête, les élèves de 3e en France auraient une particularité laquelle. Excuse-moi, tu fréquentes beaucoup trop Jordan Deluxe. Mais je te le dis. Hein. Oui, Capu.
10: Bah, ils sont plus vierges. Non?
1: Non,
3: voilà.
1: Qu'est-ce que t'as fait cet été, toi?
3: C'est des redoublants.
1: Non, mais arrête tes conneries.
10: Je sais pas, c'est par rapport à avant, ça pourrait être une moyenne.
1: Franchement, je sais pas ce qu'elle a fait pendant les vacances, mais.
3: Est-ce qu'ils viennent en voiture?
1: Non, mais c'est pas très dur. Hein. Alors la réponse.
8: Est-ce qu'on va avoir honte de la réponse?
1: Oui.
8: Donc c'est ça, j'étais sûr. C'est un truc par rapport à l'Europe, tu vois, on est les élèves de 3e.
1: Exactement.
8: Ils sont tous un peu.
1: C'est par rapport à l'Europe, parce qu'on se compare toujours à l'Europe, tu vois.
9: Ah putain, c'est la calvitie. Ils ont une calvitie plus développée.
1: 3e. C'est pas parce que toi en 3e t'avais déjà ta moumoute que les autres aussi. Non mais sans déconner.
10: C'est un rapport avec le brevet? Du coup, l'autre,
1: non.
8: Okay. Est-ce que ton fils est concerné par cette information?
1: Oui. C'est le plus concerné de France. Je pense qu'ils ont, enfin, mon fils n'est pas encore en 3e. Il devrait être en 3e, normalement, à son âge.
3: Ils étudient moins que la moyenne européenne, non, c'est pas ça?
1: Non.
9: Ils pensent aux gonzesses tout le temps?
5: Calme-toi quand même.
9: Bah non, mais Gucci c'est un serial killer. Hein.
5: Non, mais calme-toi quand même.
8: Ah,
5: calme-toi.
8: Je sais. Ton oui, fils, parce que la dernière fois que je l'ai appelé gentiment, il m'a traité de trou de balle.
9: Donc, ah, est-ce c'est que vrai, c'est il te connaît.
5: C'est vrai que la dernière fois.
3: Ça veut dire bonjour.
5: Non, mais c'est vrai que la dernière fois, je suis dans la voiture avec Fabien. C'était il y a pas longtemps, j'étais là en plus. C'était il y a quoi? Il y a deux jours. Il y a deux jours. Et ouais, tu peux raconter la conversation parce que on arrête le chrono, ouais.
8: Tranquillement, il fait, ah bah tiens, Fabien, je suis avec mon fils, je suis avec Lino, tu veux dire bonjour?
5: Ah ouais?
8: Salut Lino, c'est Fabien. Et Lino, il fait, salut trou de balle.
3: Il a mis la même intonation que toi,
5: c'est bien. Et à la fin, j'ai raccroché, il me fait, c'est qui ce trou de balle?
8: D'où ma question, Cyril. Est-ce que les élèves de 3ème disent trop d'insultes?
5: Non, non, non, non, non, non, non, non, allez, très vite, allez.
9: Est-ce qu'ils sont plus bêtes que les autres?
5: C'est pas loin, pas plus bête, mais voilà. Ah,
10: c'est plus intelligent tout à l'heure, tu m'as dit.
8: Bah oui, justement, c'est pas plus intelligent.
9: C'est pas plus intelligent, c'est plus bête.
8: Est-ce que par exemple, ils ont les élèves de 3ème, ils sont plus bêtes, donc genre en France, ils ont le niveau 4ème?
5: Ah, on est là-dedans, mais ils ont pas le niveau 4ème, ils ont un autre niveau.
8: Allez.
9: 6ème, niveau
10: 6ème?
8: Non.
10: Niveau
8: CM2?
5: CM2, bonne réponse, le capuchin.
9: Bien, ouais.
5: Les élèves de 3ème en France auraient à peine le niveau CM2 à l'échelle européenne.
8: C'est
5: non.
8: Bien, hein.
5: C'est un truc de fou. Bah, ouais, non, mais c'est vrai. Je vous jure que c'est vrai. Non, mais c'est vrai. Ouais.
9: Mais pourquoi?
5: Eh bah, c'est comme ça, parce qu'on est des khmal. Non, mais ouais, on est des khmal. Eh oui, et c'est cadeau pour Christopher. Cadeau.
9: Bravo,
5: pour mon Christopher. Tu gagnes donc deux kits Fun Radio pour les enfants, ça c'est très beau, et gourde, t-shirt, casquette et jeux de cartes, plus une liseuse numérique. Tout ça, ça fait à peu près un cadeau de 300€ hein, quand même. Hein. Ouais. 300€ de cadeau pour toi, mon Christopher. Je te fais d'énormes bisous, mon chéri, et on t'embrasse et fais attention sur la route. Hein.
4: Pas de problème, merci bien tout le monde.
5: Je t'embrasse fort, mon Christopher, merci d'avoir été avec nous sur Fun Radio. Dans un instant, tiens, on va s'écouter Michiko. C'est DJ Goya qui a eu un problème de dents. En fait, il était en boîte, il a perdu sa chico, il était partout. Michiko, allez où? C'est l'histoire de dingue. Reste avec nous sur Fun Radio, et puis dans un instant, il y aura le Capu Shop ton 06. L'appel de Capu, ce sera dans un instant sur Fun Radio, à tout de suite.
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1: Eh oui, on est là sur Fun Radio jusqu'à 18h. Et franchement, c'est un bonheur. Comme a dit Raymond, c'est là qu'il faut être. Franchement, c'est là qu'il faut être. Je vois pas où on peut être d'autre. C'est ici que ça se passe l'après-midi, 16h-18h, Fun Radio. Et puis après, on a la télé sur W9. D'ailleurs, je voudrais vous remercier. Parce que c'est, je vous jure, c'est ce que je disais aux équipes. Et c'est trop. Merci, c'est trop. Parce que c'est trop d'amour. Les audiences sont absolument incroyables. C'est les plus grosses audiences depuis 10 ans, pour moi, depuis que je fais de la télé en direct. Et c'est vrai que c'est un truc de fou tous les soirs et tous les matins on se réveille, on voit les audiences qui sont complètement dingues. Merci. Et il y en a beaucoup qui me disent, on rigole beaucoup, que ce soit à la radio ou à la télé. Et nous aussi on s'amuse, sachez-le. On a hâte de vous retrouver tous les après-midi sur Fun Radio et tous les soirs sur W9. On sera là encore ce soir. Manquez pas le jeu de début d'ailleurs sur W9 encore ce soir. Vous allez voir, hier sur M6, il y avait Quel est l'âge de votre cerveau. On va faire la même chose avec les chroniqueurs. Et il y a Polska. Il y aura Polska en télé, il y aura Jordan Deluxe. Donc on, voilà, on peut dire qu'on est plutôt tranquille. J'ai hâte de savoir l'âge de leur cerveau en tout cas.
2: Moi aussi, tiens.
1: Toi aussi, t'as besoin. Moi, je peux le donner tout de suite.
3: C'est un siècle.
1: Il n'est pas encore né.
2: À quel âge votre cerveau est mort?
3: J'ai jamais fait le test de QI, moi.
1: T'as jamais fait?
3: Non, c'est étonnant.
1: T'emmerdes pas avec ça, va.
3: Et ça m'avait. T'es jamais proposé ce test?
1: Non, je pense que c'est bon. Franchement, non, ça t'emmerde pas. Les chéris, vous rappelez de Polska, qui avait fait un coup de fil cette semaine. D'ailleurs, je sais pas si on a un extrait, mon Kassim, bien sûr, car c'est un professionnel. Casse, voilà. C'est ça la différence entre la régie de la radio et la régie de la télé. La télé, je leur aurais dit, on a un extrait de Polska. Qui ça? Polska, toutes nos lignes sont occupées. Yes. Kassim, ça a donné ça.
4: Bonjour, je suis Didier Martin, c'est votre service.
5: Dis-moi, je suis venu déposer ma voiture il y a quelques semaines et j'ai flashé sur toi.
4: Ah bon? Ah bah c'est bien.
5: T'es très bel homme, je trouve.
4: Ah bah c'est très très bien.
5: Et t'as une voix très sexy.
4: Ah bah c'est très bien.
5: Je ne savais pas, je suis la petite blonde. Très belle.
4: Petite blonde.
5: Avec des gros nibards.
4: Alors là,
5: je vais
4: pas
5: te
4: dire. Mais
5: du coup, j'aimerais savoir, Seb, est-ce que tu peux me passer ton petit numéro personnel? Ça me ferait grave plaisir.
4: Oh bon, après je donne, vas-y.
5: Vas-y, ok, bah je note.
4: 06 77 28 22.
5: On se voit ce soir?
4: Au téléphone, oui.
5: Au téléphone, et après c'est possible de se voir dans la vraie vie?
4: Ouais, bah on verra, oui, bah oui.
5: Ah, trop bien, Seb, j'ai hâte.
1: Oh. Ouais, le Seb, elle a mis combien de temps?
5: 50 secondes.
1: 50 secondes, les mecs, avant le numéro d'un gars
3: professionnel.
5: Incroyable. Déconner,
1: Franchement. Non, mais 50 ans à avoir. Mais sans déconner, c'est un truc
2: 5
1: de.
2: 5 ans pour qu'on me dise bonjour.
1: C'est un truc de dingue. Allez, c'est parti, on va appeler des plombiers. Capucine, ça va être à toi. Tu vas essayer de récupérer le 06 du plombier.
6: Et on a le prénom, non?
1: Le prénom, il va peut-être te le dire.
6: Ah, ok.
1: Parce qu'elle, il lui avait dit.
6: Ok.
1: Je vois qu'elle est professionnelle, vous avez vu, on a le prénom.
6: Tout de suite, bien sûr.
1: Franchement, c'est fort. C'est fort.
3: Tu peux lui faire une vanne avec l'arrêt du plombier?
1: Excuse-moi.
3: Ça, c'est un conseil.
7: Oui, allô, bonjour.
6: Oui, salut, bonjour. Je vous appelle parce que je vous ai vu la semaine dernière. Vous êtes venu chez moi pour réparer un robinet. Mes tuyaux, ils étaient fuyants. Et en fait, je vous appelle parce que en fait, je vous trouve super sexy. Je vous ai trouvé vraiment très mignon. Et je voulais savoir, du coup, si on pouvait se revoir. Allô? Vous êtes à Lyon, c'est ça, hein?
1: Oh la vache. Alors, je vais te dire la vérité, ton problème à toi, c'est que tu vas beaucoup trop vite. Ouais. Le mec, il a dit allô, il se prend ça dans la gueule.
2: Allô, tu veux qu'on aille au lit?
1: Ouais, va trop vite,
6: il
1: y a sa femme à côté.
6: Elle a fait une Jordan de
1: lui. Oui.
2: Jordan avait donné une astuce.
1: L'arrêt du plombier. Il avait donné des tips, c'est tout. Allez, on en rappelle. Mais vas-y mollo, tu vois, au début, voilà, tu vois.
3: Ça l'a échaudé.
1: Ouais, il est de Toulouse.
2: Non, Toulouse, arrête. Jordan.
3: L'accent?
2: Ah, les saucisses.
8: Allô?
6: Oui, bonjour, ça va? Vous êtes venu la semaine dernière pour réparer mon lavabo de la salle de bain? Je vous dérange pas?
8: Attendez, il devait y avoir une erreur.
6: Pourquoi?
8: Parce que la semaine dernière, je travaillais pas.
6: Bah, c'est bizarre parce que vous êtes venu fin de semaine en urgence quand je vous ai appelé. Vous êtes bien à Toulouse?
8: Oui, mais c'est pas moi, j'étais en congé.
6: Ah si, je suis sûr. C'est quoi ton prénom déjà?
8: Mais ça ne vous regarde pas. Mais vous êtes qui, pardon?
6: Bah, je suis une cliente et vous êtes venue. Et en fait, du coup, je me permets de vous appeler parce que je voulais vous dire que je vous avais trouvé très mignon. Et donc, du coup, je voulais savoir votre prénom.
8: Oh.
6: Comme,
1: Franchement, c'est ça, ça va. Mais ouais, mais elle va trop vite. Déjà, tu dis pas un plombier. Quand t'appelles un plombier, tu dis pas ça va. Tu dis allô, oui, bonjour, je suis bien chez le plombier, ça va bien, voilà, j'ai une fuite à la maison, etc. voilà, et là, tu commences à le chauffer. Ah oui. Tu vas trop vite.
3: Dis-lui que t'as des
1: crocs de
3: barre.
1: Non, mais. Mais elle va pas mentir non plus.
7: Il y a une question qu'elle ment à l'antenne.
1: Elle est sérieuse. Une autre question. Alors là, je veux bien tout entendre, mais pas de mensonge, je te fais d'antenne.
3: Ils sont aux auditeurs.
6: Mais ils sont sérieux, les plombiers.
1: Non, mais c'est toi, tu vas trop vite, on les connaît. Oui,
9: que
1: Smi.
9: Peut-être que pour Capucine, faut appeler des enfants de stars. C'est plus facile pour choper les numéros que les plombiers.
1: C'était une vanne, ça.
9: C'était un début. Une tentative.
1: Il dénonce. Ah, ouais. Lui, il a peur de rien. Lui,
6: on appelle, il est piquant.
1: Ah, franchement, fort. On va s'écouter Michiko sur Fun Radio. Fort. C'est un mec qui a perdu sa dent. C'est un truc de fou. Franchement, il faut qu'il mette un plombage là, par. Restez avec nous sur Fun Radio. Tiens, je vais vous poser une question dans un instant. Et puis, Capucine, il faut que tu retravailles tout ça.
6: Ouais.
1: À tout de suite.

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1: On est bien ici, on est ensemble jusqu'à 18h. Merci à tous les auditeurs de nous écouter de plus en plus, ça bouge beaucoup. On a beaucoup de SMS, beaucoup de gens qui nous laissent de messages, beaucoup de gens qui nous appellent. Merci à vous les chéris et merci d'être aussi nombreux à nous écouter sur Fun Radio. 16h-18h, c'est votre rendez-vous. 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Capu chope son ton 06 pour rien. Pour l'instant, elle n'a rien chopé du tout, malheureusement. Elle n'a rien chopé. Elle n'a rien chopé. Mais dans un instant, il y aura le canular de Jordan. Ça, les gars, je l'attends.
2: Vous allez connaître Madame Lachatte. Alors attention, c'est tout un truc. Il faut que je fasse, est-ce que j'ai des accessoires et tout. Enfin, je dois me boucher le nez. Enfin, c'est toute une histoire.
1: Très bien, d'accord. Bon, on a hâte. À mon avis, la préparation va être plus longue que le coup de fil. Comme d'habitude. Allez, il y a Sébastien pour jouer avec nous sur Fun Radio. Salut Seb.
3: Hey, salut Cyril. Bonjour Shana. Salut l'équipe des Merguez. Comment allez-vous?
4: Ça va.
1: Salut mon Seb. Il est vraiment sympa. C'est bien, bien.
2: Il dit bonjour qu'à Shana dans l'équipe.
1: J'aime l'énergie. Mais non, il a dit les Merguez.
2: Bah oui, c'est bon, il veut dire aussi Jordan.
1: Mais pas du tout, il s'en fout, t'es une merguez pour lui. Sors, il a rien compris à l'émission, sors.
2: Ça fait deux fois.
1: T'as rien compris à l'émission.
5: Ça devient un courant d'air, Jordan. Il rentre, il sort.
6: C'est un filtre Snapchat.
1: Non, mais les mecs, j'en ai vu des gugus. Mais sans déconner, mais tu sais que c'est vraiment. Je sais pas si vous avez vu le film La Chèvre.
6: Ah oui!
1: Avec Gérard Depardieu et Pierre Richard. C'est vraiment Perrin. Non, mais là, il sort.
7: Mais la vraie question, c'est pourquoi il revient? Surtout lui, il sort. Tu lui dis pas de revenir. Lui, il revient.
1: Incroyable. Seb, tu l'as vu, La Chèvre, ou pas?
3: Ah oui, je l'ai vu. C'est un de mes films préférés. C'est excellent.
1: Mais tu sais que moi aussi, Pierre Richard, il te fait pas penser à Jordan Deluxe.
3: Ah ben si, mais il faudrait lui faire justement l'expérience de la chaise dans un bureau et tu l'aimes rentrer tout seul.
1: T'as raison, je te jure. Mais je te jure que c'est vrai, tu sais qu'on va lui faire. Tu sais quoi, mais tu sais que je voulais refaire La Chèvre.
6: Bah ouais.
1: J'avais dit à Shana cet été. J'avais dit Jordan Deluxe et moi en série.
6: C'est exactement télé. Ça.
5: Je regarde.
1: En série télé.
6: Moi j'achète.
1: Franchement, je suis sûr que ça peut.
6: C'est un carton.
1: J'adore. Après, il faut voir ce que il faut qu'on travaille nos talents de comédien parce que là, on n'est pas. C'est pas Depardieu et Pierre Richard.
6: Ça va, tu t'estimes quand même.
1: Là, c'est plutôt Depardieu et Pierre Chichard. Bon Seb, merci d'être avec moi. En tout cas, t'es libraire. Oh, j'adore. Moi, tu sais, moi, lire, c'est refuser de mourir pour moi.
6: C'est quoi le dernier livre que t'as lu?
1: Moi, c'est la BD de Fabien Delettre. Les Bretons.
6: C'est bon.
5: Touche, Cyril.
6: Et
5: quel personnage t'as préféré alors?
1: Les Bretons. Alors ensemble. Mais j'adore les Bretons. Je suis fan. En plus, je suis vraiment fan des Bretons. J'adore les Bretons.
5: C'est vrai qu'il dit toujours qu'il adore les Bretons.
1: J'adore les Bretons. J'adore. Vous savez que les Bretons, il y a une étude qui a été faite. Les Bretons, ce sont ceux qui nous regardent le plus en télé.
6: Ah, c'est vrai.
1: Ouais, je te jure que c'est vrai.
5: Parce qu'hier, j'avais encore un coup de fil de ma belle-mère qui était avec une copine qui disait, tu diras à Cyril qu'on l'adore, hein. J'entendais derrière.
1: Je l'embrasse. Comment elle s'appelle?
5: Elle s'appelle Sophie et sa copine, elle s'appelait Annette.
1: Je fais des gros bisous à Annette. Ouais, merci.
5: Non, elle est pas morte. Oh.
7: Oui, c'est-à-dire qu'elle s'appelait.
5: Non, mais elle s'appelait parce que c'est hier. C'était hier.
1: Ah, c'était une vanne, ça?
7: Ah non, j'essayais de comprendre pourquoi elle en parlait au passé.
1: Non, monsieur, c'était une vanne très bien. Ah non. Et d'ailleurs, Sébastien, est-ce que tu vends les BD de Fabien parce que t'as l'île d'Oléron, toi?
3: Eh ben, justement, voilà, j'aimerais bien que le côté breton s'exporte sur l'île d'Oléron, effectivement. Donc, là, je suis en train d'en commander, là.
1: Oh. Attends, Seb, tu veux pas qu'il vienne faire une séance de dédicace dans ta librairie?
3: Ah, ce serait un gros kiff pour moi.
1: Vas-y, c'est fait. C'est fait. Tu veux pas qu'on le fasse? Seb, vas-y,
5: avec grand plaisir.
1: Il vient quand tu veux.
3: Ah, écoute, là, selon le dispo de Fabien, avec grand plaisir.
1: Mais tu peux venir quand? Vas-y, de toute façon, ta meuf va être contente en plus de pas te voir.
5: Moi, c'est quand tu veux. Et si tu veux, je te ramène même Jordan, si tu veux.
1: Ah ouais, c'est pas mal. Je te mets Fabien et Jordan. Sans déconner.
3: Le côté atypique peut être sympa.
1: Je te jure, Seb, on te le fait.
5: Et je vais vérifier que Jordan vient gratuitement.
1: Fabien, j'organise ça, mais tu vas vraiment. Dans les prochaines semaines.
5: Mais c'est sûr et certain.
1: Allez, vas-y, c'est fait.
5: On le fait. Trop bien.
3: Franchement, c'est adorable. Voilà, merci à vous, avec grand plaisir.
1: Ça me fait grave plaisir. Moi, je peux envoyer des gens dans une galère.
5: Ah oui. Parce que je vais être avec Jordan.
1: Mais non, je rigole, mon Seb. T'imagines, il va prendre le train avec Jordan et tout l'enfer. L'enfer, sans déconner. L'enfer.
5: Est-ce que je peux dire un truc sur Jordan?
1: Oui, bien. Et Seb, tu nous poseras tes photos avec Seb et tout.
6: Ah, oui.
3: Ah ouais.
5: Il dort là-bas.
1: Ouais,
5: vous savez que Cyril.
1: Jordan, reviens.
5: On a vécu un très bon moment en fin d'année puisqu'on avait la Villa Fun Radio. Et Cyril m'avait dit une fois que Jordan Deluxe, il est surnommé Jordan deux jours parce qu'on pouvait pas le tenir plus de deux jours.
7: Bah, c'est vrai.
5: Et il s'avère qu'il y a un soir.
1: Attends, tu sais comment je le surnomme maintenant? Non. Jordan deux minutes.
5: J'allais te le dire. Parce que moi, je t'ai dit, t'es un peu dur, Cyril. Je me suis retrouvé un soir où vous étiez tous en train de faire autre chose. Je me suis retrouvé dans la piscine avec Jordan.
1: Ouais.
5: Pendant peut-être une heure. Ouais. Ça a dû être, mais franchement, pourtant,
1: l'heure la plus longue de ta vie.
5: Mais c'est horrible. En fait, qu'est-ce qui se passe?
1: Mais pourquoi? Ouais, je te jure.
5: Mais parce que, au début, tu parles, tu dis ouais, bon, ça c'est pas très intéressant, mais le prochain sujet va sûrement être intéressant. Et le prochain sujet arrive. Non, il est pas intéressant. Le troisième, tu dis ça va. Toujours pas.
7: Le temps ralentit.
4: Le temps s'arrête.
1: Je te jure, une heure avec Jordan Deluxe, c'est un mois avec une personne normale.
2: Shana, tu peux me défendre, s'il te plaît?
1: Non.
2: On a des conversations. Ben quand on parle des franuits et tout.
6: C'est la seule conversation qu'on a.
1: On va te rendre compte, la conversation la plus intéressante qu'a Jordan Deluxe, c'est parler des franuits, c'est des chocolats qui recouvrent de framboises. Je veux dire. Bon, la question, vous allez l'avoir 3 minutes. Il faut faire gagner un beau cadeau à notre Seb. Alors là, les gars, vous avez intérêt à bosser. Pour quelle raison le président des États-Unis Donald Trump demande-t-il 250 000 dollars aux contribuables américains? Vous réfléchissez, on écoute Bébé Rexha. Je l'avais reçu sur le plateau, elle est hyper sympa. Bébé Rexha. Et en plus, elle a peut-être 30 piges, la meuf. Hein, c'est pas un
2: bébé.
1: Parce que moi, je l'ai reçu, j'étais arrivé avec un biberon, elle m'a dit non, je mange normal. Hein. On est sur Fun Radio jusqu'à 18h.

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2: What's your name, news boy? On n'aura jamais compris ce qu'a dit ce mec. Hein.
3: Non.
2: Ouais, on peut. C'est quoi? Qui a fait ça, Cassim? Sans déconner. On est sur Fun Radio, j'ai besoin de savoir.
4: On veut des noms.
2: Je veux la réponse pour demain, pour vendredi. Hein. Allez, mec, fin de semaine, je passerai pas toute la semaine sans savoir qui est ce gars qui est venu flinguer mon jingle. Non, mais je vous le dis, les mecs. Je vous le dis, moi. On est avec Seb sur Fun Radio et on est ensemble jusqu'à 18h avec les Merguez. D'ailleurs, si vous voulez jouer avec nous comme Sébastien, hein, vous envoyez Cyril, C-Y-R-I-L, au 74-900, les chéris. Il y a un cadeau de fou à gagner, un séjour en France pour 4 personnes dans un super camping, 6 belles vacances. Valeur, bien sûr, de ce cadeau, 1150 €. Sébastien, il a déjà eu un cadeau. Parce que, il va essayer d'en avoir un deuxième, là. Déjà, il y a Fabien Delette qui va venir signer ses BD dans sa librairie à l'île d'Oléron et il restera accompagné, de celui qui est le plus fort en littérature, Jordan Deluxe.
5: Moi, ça me suffit amplement, Cyril. Hein. Franchement, c'est déjà un très très beau cadeau.
2: Non, mais on va t'en faire un deuxième, on sait s'ils gagnent, s'ils arrivent à trouver.
4: Attention, il y a les huîtres là-bas, non?
5: Oui, tout à fait. Ah, bah, t'inquiète pas, Jordan, je te mettrai ça de côté, il n'y a pas de problème.
4: Ah, génial. J'ai une maison à côté de Cancale, moi.
2: Non, c'est vrai, t'as une maison.
4: Ouais.
2: Mais il est blindé, lui. Tu sais qu'il est blindé.
4: Non, mais mes parents, c'est pas moi. C'est un préfabriqué.
2: C'est comme ses cheveux.
6: Ils sont pas définitifs.
2: Comme ses cheveux, c'est pas définitif.
4: Et tu pêches à la turlute.
2: Il a pas eu l'autorisation. Quoi, tu pêches à la turlute? Non, ça c'est au Cap d'Agde.
6: Ça marche fort.
2: Ça n'a rien à voir. C'est au Cap d'Agde qu'on pêche à la turlute. Tu vois, tu te trompes complètement de quartier. Merci. Sébastien, t'as des enfants ou pas?
5: Oui, j'en ai deux.
2: Ils ont quel âge?
5: Un garçon, une fille qui ont 12 et 8 ans, Eden et Eline.
2: Eden et Eline, bah je leur fais des gros bisous. Tu sais quoi? Si tu trouves la bonne réponse, je te mets 100 € de jouer.
5: Franchement, c'est adorable, Cyril.
2: Mais
5: c'est un kiff.
2: Non, mais t'es malade ou quoi? Mais les mecs, on veut kiffer là, bordel. Les mecs, on est dans une société où tout fout le camp, merde.
5: Non, mais tu sais que nous, avec ma femme, je te coupe, Cyril, mais nous, toute la saison, on a fait 7/7, et là, maintenant, on retrouve le bonheur de vous retrouver à la radio. Après, le soir, c'est une vape de décompression, mais impressionnante.
2: Oh, t'es un amour.
5: Rien que pour ça, merci à vous, les gars.
2: T'es fou, quoi, Sébastien. Je te jure, on est tellement content de vous retrouver aussi. Et franchement, c'est un truc de fou, parce que il y a de plus en plus de gens qui regardent Tout Beau Tout Neuf. Enfin, c'est un truc de dingue. Et tous les gens me disent, comme toi, Seb, ils me disent, franchement, là, on n'a pas envie d'entendre de trucs, qui nous font chier. On fait que rigoler, et en plus, on apprend des trucs, donc on est content, et c'est vraiment, voilà. Et l'émission, d'ailleurs, de plus en plus longue, hein. À mon avis, à ce rythme-là, fin février, j'ai plus un chroniqueur autour de la table. Allez, mon Seb, c'est parti. Voici la question. Pour quelle raison le président des États-Unis, Donald Trump, demande-t-il 250 000 dollars aux contribuables américains? Attention, vous avez 3 minutes pour trouver la bonne réponse et faire gagner les 100 euros de jouer aux enfants de Seb. Fabien.
6: Cyril, est-ce que ça a un rapport avec Jordan Deluxe?
2: Pourquoi?
6: Ah, je me disais peut-être, il a mis ça dans sa perruque.
4: C'est oh non, mais perruque, merde.
6: Donald Trump, peut-être non. La même chose que
2: Jordan.
6: Non.
2: Et je te dis, c'est pas du tout la même qualité. C'est pas du tout la même qualité. L'histoire, ce n'est pas en poil de yak.
4: C'est en poil de yak.
6: C'est ça la différence.
2: Bon, rappel, ça c'est pas moi qui l'ai dit, c'est la chanson. Ce n'est pas moi. Ce n'est pas en poil de yak. Mais plutôt en poil de yak. On l'a d'ailleurs,
3: Ça fait toujours plaisir.
7: Ça vient la voir, mais pas que sur la tête. La moumousse. Quand tu fermes ta braguette, la moumousse. À Jordan.
2: Vas-y, mon Seb. On lui doit le respect.
7: La moumousse à Jordan.
2: Certains disent qu'elle a du toupet.
7: La moumousse à Jordan.
2: Elle est pas en poil de yak. Voilà.
7: La moumousse à Jordan.

0: je voudrais raconter une petite anecdote sur cette chanson. Hier, j'étais un petit peu énervé par deux, trois trucs dans la voiture. Et là, il y a Chana qui me dit, je vais te mettre la moumoute à Jordan, ça va te détendre.
1: T'as fait ça, c'est vrai?
0: Ouais, parce qu'elle a vraiment fait ça. Elle a vraiment fait ça.
1: Ça marche? C'est vrai, je te jure, c'est vrai.
2: Et ça me fait plaisir.
0: Et à un moment, j'avais un coup de fil. J'avais un coup de fil très important et bonne. Et là, je sais pas, il y avait à fond derrière moi. La moumoute à qui? La moumoute. Elle m'a vu, j'ai une chérie, voilà. Je suis en train de parler, là.
1: Oh, ça me touche.
2: Conseil d'administration, là.
0: Conseil d'administration.
1: Mais ça a fonctionné, hein. Ça l'a détendu tout de suite.
0: Ouais, tout de suite.
2: Je peux venir le soir, moi, si vous voulez. Je vous fais la moumoute à Jordan.
0: Non, t'en merde
1: pas. On va pas aller jusque là. Non plus.
0: Tu veux pas nous faire un truc? Ouais. Franchement, là, ça nous ferait kiffer.
2: Je veux plus.
0: Tu sais que sans déconner, ouais. Je le dis. Ouais. Jordan Deluxe, c'est mes pâtes préférées. C'est-à-dire que c'est lui qui fait les pâtes préférées. Ah ouais. Par contre, je te demande juste un truc. Ouais. Tu viens à la maison, tu nous fais des pâtes. Un, tu goûtes pas. Deux, on te met un masque sur
1: des gants
0: et un masque sur la bouche parce que c'est pas s'il parle pendant les pâtes, c'est mort.
2: Ah, c'est fini. D'accord.
0: Moi, j'avais un mec comme ça. Ouais. Mon père, il avait un pote et qui faisait des sandwichs de fou. Ouais. Il s'appelait Bob. Et mon père me disait toujours, on va aller loin, on va aller prendre un sandwich chez Bob. Juste le seul truc que je te demande, ne lui parle pas du Paris Saint-Germain. Parce que là, il commence à s'énerver, il crache sur les sandwichs. Et moi, à chaque fois qu'il faisait le sandwich à mon père, je lui dis, eh Bob, t'as vu le Paris Saint-Germain? Mais le Paris Saint-Germain, c'est pas possible. Et là, tu voyais tous les bails qui allaient sur le sandwich. On se prenait, on jetait directement le sandwich. Donc, Jordan Deluxe, tu mets un masque et tu mets des gants.
2: D'accord.
0: Est-ce que tu veux le faire ce soir?
2: Ah ouais?
0: Non, sans arriver.
1: Ah ouais.
0: Ce soir.
2: À quelle heure?
0: Après l'émission.
2: Ah super.
0: Allez, vas-y.
1: Mais après, il reste avec vous.
2: Alors, dans quelle villa, du coup, je viens?
0: Oh.
1: Voilà, il est déjà
0: des culs brisés.
2: Je les connais toutes, de toute façon.
0: Merci.
3: Comment est-ce qu'on est arrivé de Donald Trump à Jordan qui fait des pâtes à la tomate?
1: La moumoute.
0: Justement, reste avec nous sur Fun Radio. Vous allez avoir 2 minutes 30 pour trouver pour quelle raison le président des États-Unis, Donald Trump, demande-t-il 250 000 $ aux contribuables américains. Vous allez voir, c'est un truc de dingue sur Fun Radio. Restez avec nous. Et Sébastien, tu restes là? On est bien avec toi, mon Seb. On est bien.
4: Ah bah c'est moi aussi, je suis un surkiff.
0: Eh ben merci, tu restes avec nous sur Fun Radio à tout.
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1: Ah, on va s'écouter Save Me Tonight dans un instant. Je voudrais dire, David Guetta, j'aime ce gars. David, vraiment, je l'aime. Il m'a fait un cadeau incroyable, David Guetta. Ce qu'il voulait, il m'a écrit plein de fois pour que j'aille.

0: à son concert. Et après, il m'a écrit un mot qui était magnifique, hein, Shana. Ouais. Il était tellement heureux que je vienne.
1: C'est vrai,
0: il m'a dit, j'étais fier, parce qu'on se connaît depuis un an, il m'a dit, j'étais fier que tu me vois au Stade de France. Mm. Et après toutes ces années, on s'était pas vu et tout. Il m'a touché. Ouais, franchement. Oh. Ouais, c'est un amour.
1: Fort, parce que pour te toucher, faut y aller. Hein.
0: Mais comme tu y vas. Non, mais je vous jure, il est d'une humilité exceptionnelle. Il pense qu'à rigoler. J'adore ce mec. Sans déconner, je l'aime.
2: Sans déconner, David Guetta?
0: Bah oui, grave.
2: Ah ouais, on va savoir.
0: J'aime ce mec. Et à chaque fois qu'il m'appelle, il me dit, je t'appelle pour te dire des trucs que je ne peux dire qu'à toi.
2: Oh là là.
0: Non, mais c'est vrai. Non, mais vraiment. Non, mais, et ça, non, c'est pas des trucs sexuels. Pas, que des conneries. Voilà. Mais parce que, en fait, voilà, on se connaît depuis longtemps. Et c'est vrai que, voilà, les gens, en fait, c'est pas lui qui a changé. C'est les gens qui changent avec lui. Vous voyez ce que je veux dire ou pas?
2: Bah oui. C'est vrai.
0: Maintenant, c'est tellement une énorme star internationale, David. Que les mecs, voilà, et quand ils retrouvent des potes qui ont été avec lui, voilà, et en fait, il redevient le David Guetta qu'il a toujours été.
2: Bah naturel. Oui.
0: Et c'est vrai, voilà, je le kiffe de fou. D'ailleurs, je vais aller le voir, je pense, bientôt. Hein. Mmh. On va aller le voir. On l'adore. Avec Cathy plaisir. Aussi, je l'adore.
1: Ah ouais,
0: et son fils, je suis fan de son fils. Ouais, et sa fille.
1: Qu'est-ce qu'elle est belle,
0: la fille de David Guetta, hein. C'est vrai.
1: Ouais,
0: ils sont magnifiques,
1: famille,
0: tous. Ouais, j'adore. Mmh. Je les adore. Bon, les chéris, en tout cas, merci. Il sera avec nous dans un instant, mais pas là. Il va être juste avec Jennifer Lopez. Jennifer Lopez. Quelle bombe, Jennifer Lopez. 58 ans.
1: Oh, ah ouais.
0: Non,
1: sublime.
0: Mais sans déconner.
1: Exceptionnel.
0: Pas 58 ans de Jennifer Lopez.
1: Ouais, elle est incroyable.
0: Putain. Dire que moi, dans ma classe, il y avait Jennifer Lopez.
2: Ah un peu moins bien.
0: C'est qui celle-là? Allez, mon Seb, t'es avec nous. T'habites à l'île d'Oléron. T'es libraire. C'est sympa d'être libraire. Je te jure, j'aime bien. Moi. Assez beau. Ah. T'es entouré que de livres, de bouquins.
1: Ça sent bon.
0: Mais ouais, ça sent bon.
3: Les odeurs dans les librairies, quand tu rentres. L'odeur du livre.
0: Oui, j'adore.
3: L'odeur du flash, il adore.
2: Attends que Jordan arrive, tu vas voir. Ça va changer. Oh, mais ça va, non? Ouais, ça m'a pas fait rire, ton truc, là.
0: Les chéris, il vous reste deux minutes pour trouver cette info et faire gagner le cadeau à Sébastien. Vous jouez avec nous également sur Fun Radio. Pour quelle raison le président des États-Unis, des States, Donald Trump, demande-t-il 250 000 dollars aux contribuables américains? Alors,
2: je sais qu'il a un bouton, Donald Trump, pour demander du coca dans son bureau. Est-ce que c'est pas un nouveau bouton qui va permettre de commander un burger ou autre chose?
0: Non, mais c'est vrai qu'il a ce bouton, mais c'est pas ça. C'est vrai qu'il a un bouton et c'est que quand ils appuient sur ce bouton, il a pas besoin de parler. Hein. Ils savent que c'est un coca.
2: Ah ouais?
0: Il a un coca qui arrive. Tu sais que c'est bon, tu sais que j'ai envie de le faire, ça.
1: Ah oui, mais c'est sûr.
0: J'ai envie de le faire, ça.
1: Bon, ça s'est installé la semaine prochaine.
0: Ah, mais
1: c'est
0: sûr. J'ai envie de faire
3: demander quoi? Pareil aussi, un
0: couscous.
3: Un couscous
0: merguez, merci. Fabien.
3: Est-ce que c'est pas 250 000 dollars qu'il demande genre sur une cagnotte litchi pour le cadeau pour sa femme?
0: Non,
3: genre il abuse.
0: Non.
3: Il demande ça à chaque contribuable?
0: Non, mais en fait, ça va servir à faire quelque chose. 250 000 dollars vont être payés par les Américains.
4: C'est pour s'acheter un nouveau 4x4? Il veut s'acheter une nouvelle voiture?
3: Est-ce que ce sera pour lui déjà?
1: Pour la chirurgie de Mélania.
3: Ah, oh, non, pas mal.
0: Et calme-toi avec Mélania. Hein.
1: Ouais. Bah, je sais pas.
0: J'adore Mélania, elle est belle. Elle a quelque chose, elle a la classe.
1: Bah, justement.
0: Elle a la classe.
3: Cyril, est-ce qu'avec ces 250 000 dollars, ça va lui servir à lui? Le truc qu'il va acheter avec ça, lui, ça va lui servir à lui.
1: Oui. Que à lui ou à.
3: Pas aux Américains.
0: Non, pas aux Américains. À lui.
3: Que pour lui.
5: Il va pas s'acheter un chimpanzé ou un truc comme ça, lui?
0: Ça fait cher le singe, hein.
4: 250
0: 000. Voilà, j'achète le zoo en entier.
1: Pour s'acheter un nouveau bateau?
0: Non. 250 000 euros, non.
1: Ah ouais, remarque.
0: 250 000 dollars.
1: Une voiture, alors peut-être.
0: Non, c'est ce qu'a dit Raymond. Non, ma chérie.
2: Est-ce que c'est des travaux?
0: Oui.
2: Genre, c'est pas un objet, c'est pour faire.
0: Oui, c'est pour rénover quelque chose.
2: Ah, la fontaine devant.
0: À la Maison Blanche. À la fontaine. Non, pas du tout. Pas du tout.
1: Sa chambre?
0: Non,
1: les toilettes.
2: Les toilettes.
0: Non.
2: Ah, c'est de l'or. C'est pour dorer quelque chose.
0: Non, il y a un truc à la Maison Blanche.
2: Ah, la pièce sécurisée là pour les attaques atomiques. Ah.
0: Non, il y a un truc à la Maison Blanche.
1: La piste de bowling.
0: Capuchin Nana, magnifique, bravo. Eh oui, pour rénover sa piste de bowling de la Maison Blanche, Capucine Alain va être merguez d'or aujourd'hui.
3: Ouais. Non, Cyril, je peux pas.
1: Tu sais pourquoi je le sais? Parce que c'est un point commun que vous avez. T'adores le bowling et je sais que Donald.
2: Vous adorez les boules.
0: Mais vous savez que moi, un jour.
1: Mon rêve de devoir faire un bowling avec Donald.
0: Je te dis la vérité. Un jour, moi, en fait, je visitais des bureaux. Et j'ai voulu voir, j'ai dit, est-ce qu'on peut creuser 14 mètres en dessous pour faire une piste de bowling pour les salariés? Je vous jure que c'est vrai.
1: Exceptionnel.
0: C'est 14 mètres une piste de bowling, je me suis renseigné et tout. Ouais,
3: et alors?
0: Franchement, je suis en train de voir. Ça me ferait plaisir. Ouais, comme ça, vous allez jouer au bowling et tout, ils vont vous arrêter de m'emmerder. non, mais c'est vrai, moi je pense pas mal. Ouais. C'est gagné, Seb!
3: Bravo!
0: Chana, tu peux nous donner des infos sur cette piste de bowling?
6: Déjà, première info, il y a une piste de bowling à la Maison Blanche, ça déjà, moi, je savais pas. Ouais. Et donc, il va effectivement débloquer plus de 250 000 dollars, principalement pour moderniser l'éclairage de cette piste.
0: Qui est
6: donc, l'éclairage de la piste de bowling.
0: Il a raison, parce qu'une piste de bowling mal éclairée, c'est comme
3: un cul sans odeur.
6: Et cette piste de bowling est réservée évidemment à Donald Trump et ses invités.
3: Ah d'accord. Je voudrais m'excuser parce qu'avec Cyril on a dit un peu la même métaphore. Mais il l'a mieux dit que moi.
0: Non, pas du tout, non, c'est pas vrai.
3: On a cette idée de comparaison.
0: Je sais pas. Mon chéri, tu gagnes 100 euros de jouets pour les enfants. En plus de la dédicace que vont venir te faire.
3: Ça, je te promets.
0: Fabien Delettre et Jordan Deluc, je vois des vidéos. Hein, où elle va les mettre sur
3: Jordan, il va te payer, il me dit. Ouais, non, pas d'argent, Jordan.
0: Tu vas te payer, Jordan.
5: Mais j'ai rien dit du tout.
0: C'est, quoi, non, c'est gratuit. Hein.
3: Seb, Jordan,
0: Seb, il est hors de question que tu débourses 1 euro, je te le dis.
7: D'accord.
3: C'est nous qui t'invitons
7: au restaurant, mais bon.
0: Non, tu les invites nulle part. Ils ont déjà assez mangé. C'est eux qui vont t'inviter.
3: Non, mais oh. Mais Jordan, il fait la gueule.
0: Et je voudrais dire quelque chose, Jordan Deluxe. Alors, je voudrais dire un truc, parce que là, je vais remettre les pendules à l'heure.
5: Voilà.
0: C'est le plus généreux de tous les chroniqueurs. Voilà, je voulais le dire. Et de très loin.
6: Ouais.
0: C'est le plus généreux de tous les chroniqueurs, Jordan. C'est celui qui m'a fait le plus de cadeaux.
6: Ouais.
0: Et c'est franchement, c'est celui qui a le plus le cœur sur la main. Et je le dis vraiment, et je le pense vraiment. Ah, mais vraiment, c'est un amour.
6: Ouais,
0: franchement, à chaque fois qu'il a un truc magnifique, des fois, je le regarde, je vois, tiens, c'est quoi ça? Et il me dit, bah tiens, je te le donne, ou bien il va m'en acheter. C'est un amour. Voilà, franchement, donc Jordan, je peux te dire, il demandera, il va être très content de venir, Seb, et tu verras, c'est un cœur. Non, mais franchement, c'est le plus
5: adorable. Bien sûr, avec plaisir, c'est ma région.
0: Bah voilà, mon chéri, on te fait d'énormes bisous, salut Seb.
7: Gros bisous à vous, très belle soirée à vous.
0: Et par contre, ils s'en foutent complètement que ce soit ta région.
3: Non, est-ce qu'on peut lui dire qu'Oléron se plante? C'est pas du tout ta région.
5: Bah si,
3: Oléron, c'est pas à côté de Cancale.
0: Oui, n'importe quoi.
5: Mais à côté de quoi alors?
0: Non, ne t'inquiète pas, vas-y, non,
5: t'inquiète pas. Mais vous pas ta géographie.
0: Vous embrouillez pas pour ça, les mecs.
5: L'autre, il pense que le Mont-Saint-Michel, c'est à lui. Est-ce qu'on est retourne en Normandie, allez.
0: Oula.
3: Si, je me fais agresser
5: en direct. Non, mais c'est bon, espèce de Normand là. Avec tes crêpes salées là.
0: Putain, ça attaque à base de crêpes de Mont-Saint-Michel et tout. Ça va trop loin, les mecs.
5: C'est le genre de mec qui demande du beurre doux, tu sais, quand ils vont.
0: Concentre-toi parce que ça va être le canular de Jordan de Lutte. Avec un nouveau personnage, c'est qui?
5: Alors c'est Madame Lachatte, attends, faut que je. Parce que j'ai plein de. Faut que je mette
0: mon nez.
5: C'est bon.
0: Quoi. Allez, on va s'écouter David Guetta et Jennifer Lopez. Save me tonight. C'est Sauve-moi ce soir. Sauve-moi ce soir, c'est un mec qui devait passer le soir avec Jordan Deluxe. Qui a demandé à David Guetta, sauve-moi ce soir. J'ai pas du tout envie de le voir.

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1: Eh oui, 16h-18h, c'est Fun Radio qu'il faut écouter. On est ensemble jusqu'à 18h, bien entendu, comme je vous l'ai dit. Après, il y a mon Clément qui sera là, hein, avec toute la team Fun Radio. On lui fait des gros bisous à mon Clément. Hein. Voilà, il va venir nous voir. En plus, il m'a écrit hier, il m'a dit il va venir nous voir. Hein. Il va passer nous voir semaine prochaine. Il va nous faire un petit coucou. Voilà, mais je l'adore, Clem. Qu'est-ce qu'ils sont sympas aussi, la team Fun Radio.
2: Très drôle.
1: J'adore, je les adore. Et Clem, je l'adore. Vraiment. Alors, il va faire deux, j'aimerais bien qu'il vienne faire deux, trois émissions avec nous. Il est bon en culture générale, nous, ça nous.
3: Ça change un peu.
4: Capucine Anaf, qui pour le moment est la meilleure de cette équipe.
1: Ouais, pour vous dire. Pour vous dire les merguez que vous êtes. Ah. C'est quand même un truc de dingue.
5: Bah, je peux passer Chipo, du coup.
1: Non, pour l'instant, t'es pas prête de passer Chipo.
5: Mais ça me dérange pas, je préfère être une merguez.
1: Bon, bah, très bien. Et bah, écoute, tu préfères la merguez à la Chipo?
5: Bah, c'est plus piquant, la Chipo, c'est fade.
1: Ok. Si tu dis ça pour Chala,
5: non, c'est une constatation.
1: Je crois que ça va toujours aussi bien entre vous deux. Chala t'adore.
6: Ouais, c'est vrai.
5: Bah, ça veut pas dire que je l'aime pas.
1: Non, bah, tu dis que c'est la Chipo, les fades.
5: En bouche, on est d'accord que la merguez, c'est plus piquant et croquant.
1: Très bien, on va pas faire deux heures sur des Chipos et des merguez.
2: On est plus souvent malade en mangeant une merguez qu'une Chipo.
1: Allez, il y a Laura qui va jouer avec nous. Salut Laura.
7: Salut Cyril, salut Chana, salut les merguez.
8: Salut.
1: Merci d'être avec nous Laura, t'habites dans le Tarn.
7: Oui c'est ça, à Castelnau de Montmirail.
1: Oh, je connais bien, c'est pas à côté d'Albi ça. À côté d'Albi ça.
7: Oui.
1: Je connais bien, je connais très bien le village, j'ai bourlingué là-bas. À Castelnau de Montmirail. Non, non mais c'est vrai, j'adore. Laura, tu fais quoi dans la vie?
7: Je suis aide-soignante de nuit.
1: Oh putain, tu t'as dormi un peu quand même aujourd'hui ou pas?
7: Là, j'ai pris la semaine parce que j'ai eu la rentrée des trois enfants.
1: Ah,
7: donc,
1: d'accord. Mais chérie, ils ont quel âge, les trois enfants?
7: Alors, Evan a eu 16 ans. Emma va faire 14 ans. Et Eden, le petit dernier, a 10 ans.
1: Non, tu peux me dire en quelle classe ils sont? C'est pour comparer par rapport. À chaque fois, j'adore faire ça. Donc, Ethan, il est en quelle classe à 16 ans?
7: Evan, il est rentré en seconde parce qu'il est redoublant, malheureusement.
1: Ah, d'accord. Mais il va pas tarder à croiser mon fils. Evan en seconde redoublant déjà à 16 ans.
5: Ah, contre, ouais, donc ça veut dire qu'à 16 ans,
7: on a été obligé de redoubler parce qu'il a un projet pour l'année prochaine et donc du coup on n'avait pas le choix.
2: Ah, bah, moi aussi j'ai redoublé, donc vous inquiétez pas, tout va bien. Hein.
1: C'est pas étonnant, toi on n'est pas étonné. C'est... Bah, c'est... voilà. Surtout la grosse question qu'on se pose, c'est que t'as été jusqu'où à l'école toi?
2: J'ai pas fait beaucoup moi étonnamment parce que
1: non, pas étonnamment. Non, tu peux enlever le étonnamment.
2: Oui, pourquoi rajouter des mots? Non, mais c'est vrai que j'ai pas été très très très loin, mais parce qu'en fait je voulais faire un master. En fait, à la base, je voulais devenir
1: un mastermind. Un mastermind.
2: Non, mais.
4: Un master poulet.
2: Non, parce que je voulais.
1: Un master poulet.
4: Jordan, il a quand même dit, je vais faire un master.
1: Non, un master poulet, ouais.
2: Je voulais être pilote d'avion au début, et en fait, j'ai été chez le.
1: T'imagines, tu rentres, le pilote d'avion, c'est lui? Déjà, je vais vous dire l'histoire avec lui. Déjà, pilote d'avion, déjà, il y a un énorme problème. Déjà, vous savez, quand vous montez les escaliers, il y a un rond de dingue. Hein.
2: Ouais.
1: Déjà, il y a la moumoute qui arrive sur le bus, là. Non, mais c'est sûr. Non, mais la moumoute, elle part dans la soute avec les bagages. Hein. Non, mais c'est sûr.
4: Est-ce qu'on pourrait voir peut-être ce que ça aurait donné s'il avait fait le pilote?
1: Non, mais attends.
2: Et donc, du coup, non, en fait, donc, je voulais faire ça. Donc, les études ne me faisaient pas peur. J'étais prêt à y aller. Mais le souci, c'est que j'ai été voir l'ophtalmo et j'avais un souci au niveau d'un œil qui était, enfin, il y a un œil qui déconne.
5: Ouais.
2: En fait, j'ai une vision qui est plus claire à droite et je suis trop glaudite ou un truc dans le genre.
1: Ouais, trop glaudite.
2: Et donc, ça m'a niqué ma vision.
5: Toi, t'aurais pu, Cyril, t'as 10 sur 10, non?
2: 10 sur 10, ouais.
1: 3. J'ai 10 sur 10, mais bon, j'ai pas eu pilote d'avion, non. Non, voilà, mais bon.
4: C'est vrai que dans le ciel, on aurait pu voir Cyril et Jordan, les deux se tirer là-bas.
1: Non, ça merde pas, ouais. Déjà que sur Terre, j'ai du mal à le faire. Tellement con, il aurait pu baisser la vitre. Oh,
2: qu'est-ce que tu racontes? Tu es con.
1: Remonte la vitre, tu étais con, quoi.
5: J'entends pas.
1: Allez, on y va. On va jouer avec l'équipe Laura. Ils vont avoir 3 minutes pour trouver la bonne réponse pour que tu gagnes un magnifique cadeau, ma chérie. D'accord?
7: D'accord.
1: Allez, c'est parti.
7: J'espère que c'est ce que je souhaite parce que je viens de le péter en plus. Alors,
1: C'est quoi?
7: Et je viens de péter l'iPad.
1: Ah, l'iPad. Alors, mais tu sais que j'ai pas d'iPad là aujourd'hui. Qui t'a parlé de ça?
6: Il y a la liseuse.
1: Il y a la liseuse numérique. Mais tu vois, tu veux nous rappeler? t'as pété ton écran?
7: Oui, je viens de péter l'écran de l'iPad. Il s'allume plus, rien du tout. Il y a une grosse fissure au milieu.
1: Non, merde, parce que nous,
7: j'ai
1: on a
7: gagné
1: une
7: liseuse.
1: On a une liseuse numérique, tu vois. C'est pas mal, c'est
2: pas mal, ça, quand même.
4: C'est chiant pour les mails, quoi.
5: Ah oui, c'est trop bien.
2: Bah, sinon, tu prends l'écran de la liseuse et tu la mets sur l'iPad.
4: Oh là là, les finaux.
2: Je peux le faire, moi, je sais le faire.
7: Tu peux m'offrir, Jordan.
1: Hein? Bah, là, c'est vrai.
7: Jordan, il pourrait me l'offrir, hein.
2: Offrir quoi?
5: L'iPad.
1: Vu que tu es généreux.
2: Non, mais, non, moi, je veux bien faire l'installation de l'écran, mais, offrir, voilà, ça peut être rentable.
1: Et je voudrais dire aussi, c'est un bricoleur de dingue. Je vous jure que c'est vrai.
5: C'est vrai.
1: Ah, je te jure que c'est vrai.
5: Tu bricoles?
2: Oui, je vous avais pas démonté une ampoule ou un truc comme ça, chez vous?
1: Non, c'est du bricolage. C'est pas l'ampoule que t'as démonté. Rentre pas là-dedans.
4: Non. Merci. Garde le privé pour toi.
5: Alors, c'est quoi ses défauts? Il a l'air d'être parfait, ce genre.
1: Bah, il est parfait, bah, voilà. Laura, tu restes avec nous, ma chérie, on va jouer pour un très beau cadeau. C'est la liseuse numérique. C'est vraiment un très beau cadeau.
5: Ouais,
1: on a appris aujourd'hui qu'elles contiennent des corps étrangers durs et noirs.
2: Oula.
1: De quoi s'agit-il? Vous allez avoir 3 minutes pour trouver la bonne réponse. On en parle dans un petit
4: capuchin
1: sur Fun Radio.
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1: Oui, on est sur Fun Radio et oui, on est fiers d'être sur Fun Radio et on est bien sur Fun Radio, les chéris. Merci d'être avec nous. On est ensemble jusqu'à 18h, c'est Cyril Hanouna et les merguez sont là, elles sont belles. Oui. Il y a Raymond, il y a Capucine, il y a Cosmine, il y a Jordan Deluxe, il y a Fabien Delettre et il y a notre chipo Chana Lousoto.
2: Bonjour.
1: Laura est avec nous, elle est aide-soignante, elle habite à Tarn à côté d'Albi et elle joue avec nous. Merci d'être avec nous, Laura.
3: Avec grand plaisir, merci à vous. Bon, enfin, vous êtes revenu.
1: On est content de t'avoir, ma Laura. T'es vraiment un amour.
3: L'été a été très long.
1: Oh, bah, t'es un amour, ma chérie. Bah, t'sais, nous aussi, l'été a été long sans vous.
4: Eh, mais je crois que c'est ma sœur qui s'appelle Laura aussi.
5: Tu crois?
1: Mais
3: c'est pas
1: moi,
3: en tout cas.
1: Bah, non, c'est pas toi. Non, heureusement, Laura, t'as assez de problèmes comme ça.
6: Ça fait beaucoup.
1: Allez, voici la question. Vous avez 3 minutes pour trouver la bonne réponse. Vous jouez avec nous sur Fun Radio, bien entendu. On a appris aujourd'hui qu'elles contiennent des corps étrangers durs et noirs. De quoi s'agit-il?
2: Une chatte.
4: Oh la vache.
6: Elle a dit 3 mots dans l'émission, j'ai noté. Elle a dit couille, vierge et chatte. Capucine, 3 interventions. 3 interventions. Je note.
1: Merci monsieur Chiffre.
6: De rien.
1: Merci monsieur Chiffre. Allez, on passe, on a rien entendu. On enchaîne, allez s'il vous plaît. C'est pas un animal.
4: D'accord.
1: Pas du tout les
4: animaux.
1: Non mais je vous le dis, non mais pas du tout. Les chats et chattes, pas du tout. Ils n'ont pas du tout de corps étrangers durs et noirs. Mais je vous le dis. Oui, pas bien.
7: Cyril, est-ce que les corps étrangers durs et noirs peuvent être dans les oreilles, je pensais. On trouve qu'il y a ça en fait dans les oreilles des humains.
1: Marteau.
7: Ouais. Ah, t'es fort, tu connais.
1: Marteau.
7: Ah, tu connais c'est le nom des os de l'oreille.
1: Bien sûr.
7: Cyril.
1: Ah ouais.
7: Il y a quoi? Il y a encore le marteau et
1: l'enclume.
7: Ouais. C'est pas une vanne.
6: Dans l'oreille.
7: Dans l'oreille. Ouais.
6: Et il y a l'étrier aussi.
8: La clé de 12, non.
4: C'est une boîte à outils, frérot.
1: C'est quoi ça? Non, il y a aussi la ponceuse. Non, c'est pas dans l'oreille. C'est pas dans l'oreille.
6: Est-ce que c'est dangereux?
1: Non. Non. On a appris aujourd'hui qu'elles contiennent des corps étrangers durs et noirs. De quoi s'agit-il? Chana va vous dire ce que c'est dans un instant. Oui. Maintenant, ces corps étrangers durs et noirs, mais vous allez voir, ça va un peu vous dégoûter.
2: C'est dans une culotte? Si ça dégoûte?
1: Rajoute. Greffier, s'il vous plaît.
6: Un récapitulatif: couille, vierge, chatte et culotte.
4: Voilà, sachant lexical.
1: Voilà l'émission de Capucine. Merci, bravo Capucine. Fabien.
7: Est-ce que c'est par exemple dans des choses qui se mangent?
1: Oui.
7: Je pensais au Kinder Surprise.
1: Non, t'es fou quoi. Eh oh,
2: c'est
1: oh,
2: non,
7: dans la surprise.
1: Alors ne touche pas au Kinder, je te dis tout de suite.
2: Surtout
1: tu touches à Ferrero, je te pète la gueule.
7: Je parle de la surprise.
1: Je te pète la gueule.
7: Je parle.
1: Ne parle plus jamais de ça.
7: Cyril,
1: tu lâches et lâche
7: de
1: le
7: la
1: Kinder.
7: Surprise.
1: Lâche ce Kinder.
7: Je n'ai pas parlé du chocolat.
1: Lâche ce Kinder.
7: De la surprise.
1: Mais franchement, je vais dire la vérité, je crois qu'il y a. Alors, je rappelle bien sûr manger bouger. Non mais c'est vrai. Y a rien de meilleur. Les petits œufs là, comme
2: les chocobons. Les
1: chocobons. Les petits chocobons. Chocobons, sans déconner. Oui. Ah là là là.
4: Les mon chéri avec la petite cerise là.
2: Ah.
1: T'es con quoi, c'est pas du tout Ferrero ça.
2: Mais
1: t'en mets pas une dedans, putain.
2: C'est le pire chocolat.
1: Mais c'est le pire chocolat. C'est vraiment un chocolat, il faut avoir 82 ans pour manger des chocolats comme ça avec la cerise dedans. Par contre, toi, la cerise, elle est dans le cerveau. Oh là là, mais qui est con. C'est pas possible, c'est horrible. Par contre, Ferrero, tout ce qu'ils font, c'est incroyable.
6: Kinder Bueno.
1: Et les mecs, vous savez qu'ils font aussi les Raffaello.
2: Les
1: Raffaello sur la tête de ma mère.
6: Ah, c'est notre école,
1: Fou
6: partout.
1: Et les Ferrero Rocher, Quand t'arrives à la noisette.
6: Mais on n'en trouve pas l'été, les Ferrero Rocher. Ils arrêtent la production l'été. Ils en font que l'hiver.
7: Il faut avoir des bonnes dents.
1: Les mecs, on n'a pas du tout joué. J'entends le gong là, les mecs.
4: C'est vrai qu'on a oublié. Alors moi je suce la petite boule avec les caramels et après je tombe juste sur la noisette et je garde la noisette. Et donc du coup je mets les noisettes.
1: Excuse-moi, t'es toujours sale en fait, tu dégoûtes tout le monde. Je t'annule ce soir, tu me dégoûtes pour les parties. Tu me dégoûtes, tu m'as dégoûté.
4: Je t'annule.
1: Chana, tu veux le voir ce soir?
2: Non.
1: On l'annule. Hein, non, il est dégoûtant. On l'adore, mais il est dégoûtant. Il est sale. Je rajoute une minute là quand même.
4: Parce que... minimum.
1: J'ajoute une minute. Donc non, c'est bien un aliment. On a appris aujourd'hui qu'elles contiennent des corps étrangers durs et noirs. De quoi s'agit-il? Vous allez voir sur Fun Radio, ça va vous dégoûter. C'est un truc qu'on mange tous.
2: Allez,
3: du pain.
1: Et quoi, t'as la réponse toi, Laura?
3: Je pense.
1: Attends, tu vas nous la dire dans un instant. C'est quoi? Ça serait quoi? Alors.
2: Du pain?
1: Non, pas du tout.
6: On mange tous. C'est quelque chose qu'on mange en entrée ou en dessert?
1: Ça dépend.
6: Ah, c'est des gens dessert.
1: On peut démarrer par ça et on peut finir par ça.
0: Pas des pâtes?
1: Non, pas du tout. On peut démarrer par ça, on peut
2: finir
1: par ça.
2: Est-ce que t'aimes, toi?
1: Non. Ah. Pas comme ouf.
2: Non. Okay, c'est un dessert, c'est sucré, c'est salé?
1: Non, c'est salé.
6: Comment?
2: C'est salé?
1: Bah, c'est salé, c'est pas un dessert. Oui, Fabien.
7: Est-ce que tu penses qu'on en a déjà tous mangé ici?
1: Oui, bah, bien sûr.
7: Pardon?
6: Même moi.
7: Oui, c'est pas du maïs? Des boîtes de maïs?
1: Non.
7: Des boîtes de ravioli?
1: Non, moi, on peut en manger tous les jours.
2: La tomate,
6: c'est un truc comme il fait Castelli, là, la pub, là, non?
7: C'est des plats minceurs.
1: Non, pas du tout.
6: Des salades.
1: Qui a dit les salades?
6: Moi, j'ai dit salades.
7: Bonne réponse, des salades.
1: Salade. Sans déconner, c'est passé à ça de ma mère.
2: Ah ouais.
1: C'est passé à ça de ma mère. Et oui, des salades. Oh là. Alors, les salades peuvent contenir des corps étrangers, du riz noir. C'est quoi cette histoire, Chana?
2: Alors, c'est les salades vendues dans les sachets en plastique, vous savez.
1: Mais c'est tout ce qu'on achète, tout ça.
2: Bah, c'est ça. C'est site Rappel Conso qui vient de mettre en garde les clients. En fait, les corps étrangers durs et noirs, ça peut être des bouts de verre, du plastique et du métal.
6: T'en rajoutes du goût?
2: Donc ils ont précisé les marques.
6: Ah, ça m'a fait rire, moi.
1: Alors c'est quoi?
2: Ils ont précisé les marques.
1: Alors c'est quoi?
2: Et il y a aussi la salade. Alors je vous donne les produits à risque. Donc la salade piémontaise.
1: La salade piémontaise avec des pieds dedans.
6: Pommes de terre.
2: Le coleslaw. La salade pêcheur. La salade Marco Polo. La Macédoine. Le cocktail crevette et la salade Alaska.
0: C'est que des salades avec des sauces autour, c'est pas une salade.
2: La salade d'Alaska, non.
0: La salade d'Alaska, t'as des trucs dedans, t'as des surimi, t'as que des morceaux, t'as que des mélanges. C'est que des trucs mélangés en fait.
7: Ouais. On sent le mec qui a l'habitude de manger sur les autoroutes.
1: C'est vrai. Je vais me prendre une salade d'Alaska.
7: Elle me fait plaisir ce midi.
0: Elle me fait plaisir. Mettez-moi le taboulé à côté.
1: Laura, ma chérie, on t'offre une liseuse numérique d'une valeur de 140 € et pour toi, ma chérie. On te fait d'énormes bisous. Merci d'avoir été avec nous sur Fun Radio. On t'aime, merci d'être là. On t'embrasse fort.
3: Je vous aime. Restez
1: embrasse
3: comme
1: la
3: ça.
1: Famille. Embrasse la famille. Shakira. Alors, je kiffe ce son. C'était le son de la Coupe du Monde. Die Die.
7: Die Die.
1: Ouais, à la base c'est Die Die. Mène-toi le cul. Reste avec nous sur Fun Radio dans un instant. Le canular de genre.

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1: Eh oui, on est là jusqu'à 18h, il nous reste 5 minutes les chéris, 5 minutes pour bien sûr contempler le talent. Écoutez le talent à l'état pur, Jordan Deluxe.
2: Oh yes,
1: on sera là demain bien entendu vendredi les chéris, hein, 16h 18h sur Fun Radio. Mais là on est là toute la semaine, hein, lundi vendredi 16h 18h sur Fun Radio, c'est votre rendez-vous. C'est Cyril Hanouna et les merguez et Jordan Deluxe. C'est vrai que on savait pas qu'il avait un tel talent même de comédien, je savais pas moi. T'as fait une école de théâtre, Jordan?
2: Non, j'avais fait du théâtre, ouais, quand j'ai fait du théâtre.
1: T'es allé au théâtre?
2: Non, j'étais au théâtre, mais j'ai eu un souci. Non, c'est que j'avais pas appris mon texte, donc du coup j'étais obligé de faire de l'impro.
3: C'est un détail.
2: Et alors c'était terrible parce que quand je faisais ma cérémonie, enfin quand je parlais, je faisais le théâtre. En fait, il y avait des gens, ils faisaient manger les gens. Donc c'était horrible, hein, parce que moi, l'entracte. On me faisait faire mon sketch à l'entracte.
4: Ah, ça c'est plutôt bon. Ça c'est plutôt bon.
1: Mais tu sais quoi, bah nous on va te faire parler pendant les pubs.
5: C'est drôle, ça te change.
2: Et ma mère était pas contente. Elle dit ouais, mais on respecte pas l'artiste, quoi.
1: C'est vrai, qui a fait du théâtre ici, Chana?
6: Moi, ouais.
1: Bien sûr, Fabien.
7: En sixième, cours de théâtre.
1: Non, mais ouais, Capucine, où ça?
6: Bah sur ta chaîne, sur l'ancienne chaîne, je fais du théâtre.
1: Ah, elle a fait vraiment.
6: Bah oui,
1: c'est vrai qu'elle a vraiment fait du théâtre. Je te parle des cours de théâtre, ah ouais.
6: Ah, j'en ai fait aussi.
1: Il y a Chana et moi qui ont fait. Ah ouais.
6: Moi
1: et toi aussi, ah ouais.
4: T'as fait des cours, toi, Cyril,
1: bien sûr.
7: Non,
1: mais bien sûr.
4: Qu'est-ce que t'as fait? Genre, ça claquait les portes et tout. Mon amant est dans le placard.
1: Mais moi, en fait, moi, je pouvais pas le faire. Et je me rappelle, je vous l'ai dit déjà, la prof de théâtre, elle a dit, parce qu'à un moment, ouais, il y en avait qui voulaient jouer avec moi, etc. Mais j'étais sympathique quand même de l'équipe, tu vois.
7: Ouais.
1: Parce que nous, on dormait au théâtre et tout.
6: Ah ouais? Ah, c'est des stages?
1: Ouais, je vous jure que c'est vrai, je dormais au théâtre et tout. Non, moi, j'étais vraiment parti. C'était à Bastille, genre, on était tout le temps ensemble.
6: Wow.
1: Et tout,
6: une troupe. Ah ouais.
1: Une petite troupe, on était une quinzaine. Et je me rappelle, la prof de théâtre, elle dit, vous emmerdez pas avec Hanouna, les mecs, il fera jamais de théâtre, Hanouna, il terminera sur M6.
4: Elle avait dit ça.
1: Oh,
4: elle est forte.
1: Elle a dit, c'est pas un artiste, Hanouna, il terminera sur M6, c'est vrai, il sera présentateur.
6: Attends, t'apprenais des tirailles et tout, genre?
1: Des tirailles.
4: Le seul mot intelligent, elle l'a loupé.
2: Tu peux nous rappeler ce qu'elle a fait,
4: Capucine? Alors, couille, vierge, chatte, culotte et tirail, du coup.
1: Merci, voilà. Très bien. Merci, très bonne émission de Capucine qui, en plus, merguez d'or avec ça au long
4: de
1: Allez, place au talent maintenant, Jordan Deluxe. Et il va appeler une pharmacie.
2: Alors il faut que je me prépare.
1: Alors c'est quoi le scénar?
2: Ah bah c'est madame la chatte qui appelle la pharmacie parce qu'elle a un chat dans la gorge.
1: D'accord.
2: Ah non, attends, j'ai confondu avec le deuxième. Ah, ça, c'est André Boucher, alors.
7: Non, mais tu peux appeler
1: ça. Allez, chat dans la gorge, ça marche.
2: Alors, je suis avec madame Lachatte, du coup.
1: Fais ce que tu veux.
2: Oui, non, non,
1: de toute façon, on sait que ça va être un
2: autre. Attendez, mais j'ai pas fini mon truc.
8: Bonjour,
9: madame Lachatte. Enchanté, je vous appelle. Parce que j'ai un chat dans la gorge. Je voulais savoir comment je pouvais régler le problème.
8: Madame. Vous avez déjà essayé quelque chose?
9: Mais non, justement, je cherchais la solution. J'ai le petit chat qui est dans le fond de la gorge.
1: Quelque chose d'horrible.
2: Mais non, mais parce que on est rincés, les
1: gars. Vous allez voir ça côté.
2: Mais non. Ça c'est horrible. Non mais moi j'aimerais qu'on me respecte. Vous m'avez mis deux canulars en un. Je peux pas faire Madame la chatte avec non, je peux pas faire tous les personnages.
7: L'artiste.
1: C'est catastrophique. Il faut que tu aies. Mais quand elle t'a dit vous avez essayé quelque chose, tu aurais dû dire oui, j'ai essayé du Vix, j'ai essayé des trucs. Non.
2: Mais
1: sans déconner.
7: Ça c'est trop, ça.
1: C'est pas possible.
2: Mais
1: il
2: déjà,
1: reste
2: vous
1: combien
2: me
1: temps,
2: pas
1: là,
2: le temps de préparer.
1: Vas-y, appelle-en, hein, vas-y, on va faire 45 secondes. Vas-y, fini. Allez, on rappelle une pharmacie, tu refais la chatte.
2: D'accord, madame la chatte.
1: Attends. Mais laisse parler un peu.
2: Il faut que je fasse gaffe à l'épingle.
8: Bonjour.
9: Oui, bonjour, madame la chatte. Enchantée, j'habite à côté dans les Vosges.
2: Là j'en ai marre.
1: Là c'est un record.
2: Là c'est un record.
1: Mais
2: pourquoi?
1: Mais arrête de dire madame la chatte. Dis-lui bonjour, est-ce que je suis bien à la pharmacie déjà?
2: Mais peut-être, non, le personnage est trop connu.
1: Mais vas-y vite, rappelle-la.
2: Peut-être.
1: Bonjour, est-ce que je suis à la pharmacie?
6: Le personnage est trop connu.
2: Non mais le personnage est trop connu, il est trop fort.
1: Notoriété quoi.
8: Bonjour, mais passez un instant s'il vous plaît.
9: Bonjour, est-ce que je suis à la pharmacie, madame la chatte? Enchantée.
1: Mais elle est pas là, t'as dit de patienter.
4: Il écoute pas.
10: Oui, bonjour.
9: Madame la chatte. Je vous appelle parce que j'ai un... un chat dans la gorge et aussi un petit mouton. C'est un vrai.
2: Oh non, mais j'en ai marre. Là, c'est non. Mais j'arrête les canulars. Moi, je fais plus les canulars.
4: Ah, bonne nouvelle.
2: Non, je ne fais plus les canulars.
4: Dans quelle autre émission on laisse quelqu'un faire ça?
1: Allez, stop. Coupez-lui son micro. C'est une catastrophe. Allez, on va se retrouver demain. Demain, tu referas Madame la Chatte.
4: Ah, oui,
1: mais, vas-y, mollo sur les animaux. Oh là là. Mais installe le truc, putain.
2: Bah non, mais est-ce que je veux tout donner? Parce que comme c'est, bon, s'ils sont très peu, ils restent très peu.
1: Allez, c'est bon. Allez, il vous reste. On vous laisse avec Clément sur Fun Radio. Nous, on va se retrouver sur W9 là dans 20 minutes, même pas 20 minutes, sur W9. Et ne manquez pas le jeu de début. Hein. On verra quel âge a votre cerveau avec Polska et Jordan. Moi, j'ai une petite idée. Allez, salut les chéris, à demain.
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4: C'est jeudi, 18h01, bienvenue dans la Team Fun Radio, c'est parti, on est là jusqu'à 21h.
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4: Trop content de démarrer cette nouvelle émission avec vous. Tous les soirs, 18h, 21h, du lundi au jeudi, on est là. Je m'appelle Clément, je vous présente cette Dream Team. Justine est avec nous. Salut Justine.
10: Hello tout le monde.
4: Comment se passe la deuxième journée d'école de ton fils?
10: Non mais écoutez, mais là ce matin c'était la guerre. J'ai vu des enfants comprendre qu'ils devaient retourner à l'école, se jeter par terre, rouler, crier, tout le monde hurler. C'était la troisième guerre mondiale. Je me suis dit, mais c'est quoi tout ça?
4: C'est Montessori? Bon,
10: mon fils a fait que hurler aussi.
4: Non,
10: donc,
4: c'est une école avec des vraies règles.
10: Mais je pense que les enfants, le premier jour, ils sont là, ah, c'est plutôt cool et tout, il y a des jeux. Et après, ils disent, attends, on doit y retourner tous les jours là. Et là, c'était, mais l'enfer. La pauvre maîtresse, je sais pas comment ça s'est passé.
4: Faut qu'il capte que c'est chaque jour. Valentin est là aussi. Ça s'est passé comment toi, la rentrée de ton fils?
11: Moi, ça va bien. Tu sais, moi, il est en grande section. Donc maintenant, c'est un peu le roi de la classe.
4: C'est le baron, quoi.
11: Il entre et il dit, par contre, il dit pas bonjour à la maîtresse. Donc ça, elle lui a rappelé. Faut dire bonjour. Et là, il dit bonjour avec un grand sourire. Mais en fait, parce qu'il trace au fond de la classe, parce qu'il rejoint ses amis, ils vont lire des livres.
4: Ah, c'est déjà un gars nul. Le fond de la classe, c'est les intellos.
11: Ah non, lui, c'est pas l'intello.
4: Ça a bien changé. Bon, bienvenue dans la Team Fun Radio. 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Et puis, dans un instant, on va s'évoquer, les pires ou les meilleurs souvenirs de rentrée. Vous étiez comment les semaines de rentrée, des choses comme ça. Je vais vous poser la question dans la roue, on en parle dans un instant, justement, un peu de bon son. Voici Pile, version gospel, c'est Mauvais Joe, pour démarrer cette émission. Bienvenue dans la Team Fun Radio, il va se passer plein de choses. Je sens qu'on va se marrer aujourd'hui. Il y aura aussi les fun facts de Valentin, on va parler de nos dernières boulettes, vous allez voir. Bienvenue dans la Team.

0: Dans la Team Fun Radio, il est 18h04.
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0: On est avec vous jusqu'à 21h, je la sens bien cette émission, on a prévu plein de petites infos, je vais vous les faire deviner dans un instant, juste avant, petit débrief de la rentrée, puisque c'est la semaine de rentrée, la vraie grosse rentrée aujourd'hui, puisque mardi on est allé pour voir, il y en a qui avaient des demi-journées hier, la vraie grosse journée, elle est aujourd'hui. Je suis allé dans la rue avec un micro, je leur ai dit, est-ce que vous aviez des bons ou des mauvais souvenirs de rentrée quand vous étiez enfant? Je croisais plein d'adultes et j'aurais posé la question, c'était quoi vos souvenirs?
2: Et quand tu retrouves les copains, c'est la première chose qui te marque. Tu les as laissés pendant tout l'été, tu les retrouves. Ouais, c'est le meilleur sentiment.
3: Bah moi, en fait, ce que j'aimais bien, c'est d'avoir des nouvelles affaires, en fait, les vêtements, les cahiers, repartir sur de bonnes bases.
4: Ah moi, que des mauvais, parce que revenir à l'école, c'était pas vraiment ça. C'est un peu la prison, donc non, je subissais plus ces cours quand même. J'avais hâte de finir la journée.
5: Trop contente, excitée, je préparais ma tenue à l'avance, trop contente de retrouver les copains, de voir les nouvelles têtes, ce que ça va être, et une semaine après c'était la dégringolade.
6: Ouais, je me souviens de la boule au ventre à chaque fois, tu y allais à reculons, mais t'étais très content de retrouver tes potes à chaque fois, donc finalement c'était pas si mal.
7: Moi j'allais dans les lycées, j'ai regardé les listes des personnes que j'allais avoir dans ma classe, et après j'aurais des filles sur Facebook pour savoir si c'était joli ou pas. C'était des beaux souvenirs de rentrée, ça.
5: Ah ouais.
0: C'est vrai que tu checkes ta classe, tu te dis, je suis avec qui? Ah, lui, tiens, ah, il y a une nouvelle. Ah, c'est trop bien. Dites-nous vos souvenirs de rentrée. Tiens, il y a Alicia qui est là du côté du standard. Salut Alicia, bienvenue sur Fun.
8: Salut la team.
0: Salut. Alicia, oh, t'es sur la route, sois prudente. Rapidement, dis-nous ton.
8: Ah, travail, hein.
0: Ouais, t'as raison. C'est quoi tes souvenirs, bons ou mauvais, toi, de rentrée?
8: Alors bon, quand j'étais avec mes copines pour aller dans le lycée qui avait juste à côté, on escaladait souvent le portail.
0: Aïe.
5: Ah bah bravo.
0: Le mur.
9: Le mur, moi je suis pas fier mais j'ai déjà fait aussi une ou deux fois.
5: Ouais.
9: Il y avait un endroit où tu pouvais escalader la grille.
0: Plus les endroits étaient stricts, plus justement tu te barrais et ça partait en vrille, ça c'était pas mal.
5: Mais tu peux partir quand tu veux.
0: Ça dépend où.
9: Bah non, dans au collège, tu pars pas quand tu veux.
5: Ah, ouais. Ah au collège.
0: Non, non, au lycée.
5: Mais toujours plus.
0: Même
5: bah
0: au lycée.
5: Oui, au lycée.
9: Au lycée,
5: si,
9: tu sortais quand tu voulais. Non, moi, tu sortais, mais après, tu te faisais
0: un mot, fallait un truc comme ça. Moi, je m'étais fait choper. On était allé prendre l'apéro chez moi. On s'était fait choper.
5: L'apéro à quelle heure? À 15h.
0: Bah, à 17. Tu vois, fin de cours, quoi. Il y a Raph qui est là également. Salut, Raph.
10: Salut.
0: C'est des bons souvenirs ou des mauvais, toi, la rentrée?
10: C'est que des bons souvenirs à l'école.
0: C'est quoi le meilleur souvenir que t'as?
10: Bah, le meilleur souvenir, à l'école, c'était de se préparer de la veille, se mettre les deux petites tenues sur le côté du bureau, choisir laquelle c'est la plus fun pour les potes.
0: Franchement,
9: c'est un des seuls jours où tu prépares ta tenue avant la veille. C'est le jour de rentrée.
0: Pas la veille. Elle est préparée depuis 15 jours. Tu sais ce que tu vas mettre.
10: T'as envie de cramer pour les copains.
0: Ouais, alors qu'après, dans la vie active, t'en as rien à carrer, quoi. Si, un peu, remarque.
9: Ah, si, quand même, le premier jour,
0: tu fais un effort, t'achètes des nouvelles chaussures, tu te dis, tiens, elles vont briller un peu.
10: Ouais, et puis après, tu t'appliques pour les copines aussi.
0: Je te reconnais bien là, Raph. On vous embrasse, Alicia et Raph. Justine, Valentin, je vous poserai la question tout à l'heure. Juste avant, voici un petit Kaigo. Tiens, ça fait longtemps qu'on n'a pas écouté le petit Say, c'est pour vous. Si vous avez passé une journée un peu pénible, une semaine de rentrée un peu stressante, ça vous allez voir, ça met tout le monde d'accord. C'est Paul McCartney, Kaigo. Ça s'appelle Say, c'est rien que pour vous sur Fun Radio.

0: vous avez passé une mauvaise journée, je vais vous présenter un ingénieur pakistanais dans un instant qui a fait une démo qui a très très très mal tourné. Il est 18h10, non vous allez voir, ça va être très drôle. On parlera justement des dernières boulettes, il y a les fun facts de Valentin qui arrivent, on parlera de quoi Valentin?
1: On va parler gratte-ciel parce que c'est la journée mondiale du gratte-ciel.
0: Plus évidemment.
1: Et je vous ai trouvé un gratte-ciel qui vous permet de faire deux fois quelque chose qu'on adore tous. Que normalement tu peux faire qu'une fois par jour. Et ben là, grâce au gratte-ciel, tu peux le faire deux fois.
2: C'est quoi ça?
0: Je sens que cette émission, elle va être éclatée. Mais de chez éclatée, mais qu'on va beaucoup rigoler. Heureusement, on a du bon son.
1: Deux pour le prix d'un.
0: Offenbach, Fort to the Floor. C'est ce qu'on écoute, la reprise de Star.
1: Deux fois plus de plaisir.
0: Valentin le forain qui arrive. Ah, ça va être incroyable. Justine est là également. Oui. Ne bougez pas. On a des cadeaux pour vous. Et puis venez faire la radio avec nous si vous voulez passer à l'antenne. Si vous êtes arrivé un truc de dingue, tiens, on a lancé ça. Venez nous le raconter. 01 42 48 5000. Appelez le standard. C'est parti.
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17: Vous sortez de l'école, vous sortez du taf, vous sortez du sport, vous y allez, bienvenue, nous c'est la Team Fun Radio, on va s'occuper de vous. Je vous emmène au Pakistan dans un instant, il y a un ingénieur qui a voulu faire une démo, impressionner tout le monde. Alors je veux pas vous spoiler, mais n'impressionnez personne, l'histoire est assez drôle. Vous allez voir, voici Offenbach, Fort to the Floor.

0: Salut tout le monde, bienvenue. Merci d'avoir choisi Fun Radio. Il est 18h22.
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0: Quel kiff de vous accompagner. On a toutes les infos. Ne cherchez pas, on regarde ce qui buzz sur Internet. On regarde les infos qui sortent et on vous tient au courant. Là, je vous raconte un peu, depuis tout à l'heure, je vous en parle, de cet ingénieur pakistanais qui a fait une démo d'une voiture autonome. En fait, je vous explique, il a développé dans sa boîte une voiture qui se conduit tout seul. On sait que c'est à la mode. Donc, si vous voulez, voyez les voitures d'auto-école où il y a le volant d'un côté, l'autre de l'autre. C'est un peu ça. C'est-à-dire que le volant est à droite, lui, il est assis à gauche. Et il montre comment sa voiture, donc filmé
2: voiture sans
0: derrière,
2: chauffeur, quoi.
0: Voiture sans chauffeur, mais il est sur le siège passager.
2: Ouais.
0: Et le volant tourne tout seul, accélère de l'autre côté. Et il est en train d'expliquer ça, de dire voilà, j'ai conceptualisé cette nouvelle voiture qui conduit 100% toute seule. Regardez, vous tournez à gauche, elle tourne à gauche, à droite, et tu vois le volant qui tourne.
2: Ah, il l'a fait lui sans grande marque, quoi.
0: Il l'a fait, alors c'est une marque, je pense, sur laquelle, mais c'est lui qui a développé ce concept au Pakistan. Et il a mis une caméra, donc il s'est filmé un peu comme un influenceur à l'intérieur de sa voiture. Et là, pendant qu'il filme, qu'il explique, que se passe-t-il ?
3: Il écrase pas quelqu'un, j'espère.
0: Il écrase pas quelqu'un.
4: Sa voiture prend le contrôle ?
0: Sa voiture perd un peu le contrôle, mais...
3: Il fait un excès de vitesse, il fait flasher.
0: S'il se fait pas flasher. Sa voiture fait quelque chose.
4: Elle freine.
0: Elle freine pas, justement.
3: Elle s'arrête au strip club.
4: Elle fonce.
0: Elle fonce, mais elle fonce.
3: Ah, elle fonce dans une autre voiture, du coup.
0: Mais quelle voiture ?
4: Ah, il faut chercher l'autre voiture devant ?
0: Ah, pour que ce soit drôle, ouais.
4: Bah, la voiture du président?
0: Non.
3: Ah, une voiture de police.
0: Et il fonce dans une voiture de police.
4: Ah,
0: la vidéo dure 10 secondes, le gars dit, voilà, j'ai développé cette voiture autonome qui construit. La voiture, elle tourne à gauche et elle prend une voiture de police qui arrive, elle éclate la voiture de police. Il n'y a pas de blessé, mais c'est très drôle parce que, enfin, il n'y a pas de blessé, le gars sort. Tout de suite, le policier regarde ce qui se passe. Et tu vois le regard du gars qui dit, ma voiture autonome n'est pas encore totalement au point. On va bosser encore un peu. On est complètement trimestre. Il n'y a pas la moitié du programme de
3: qu'il avait le droit.
0: On va continuer.
3: De le faire, tu vois.
0: Ouais, je pense.
3: Test.
0: Bah, je pense, mais c'est, ouais, ça la fout mal quand même.
4: Horrible.
0: Boulette. Petit tour de table, je prends des gens au standard. Tiens, comme ça, on va parler à Léa qui est là. Salut Léa, bienvenue sur Fun Radio.
5: Salut la team.
0: Salut à toi.
3: Salut Léa.
0: Léa, tu travailles dans quoi ?
5: Eh bien, écoute, je suis aide-soignante de nuit.
0: Déjà, bravo.
3: Ouais,
0: bravo.
3: Ouais.
0: Je t'applaudis.
5: Merci.
0: Je t'applaudis parce que
3: nuit, en plus,
0: les autres ont arrêté, mais moi, à 20h, sachez que depuis le Covid, tous les soirs à 20h, j'applaudis tous les aides-soignants, tous les infirmiers. Je me suis toujours dit, c'est qui le dernier qui a applaudi? Tu sais, quand on applaudissait tous pendant le Covid,
3: c'est un gars qui le fait toujours.
0: Il y a, c'est ce que je me dis, il y a un gars, peut-être, on lui a pas dit que c'était fini d'applaudir à 20h.
3: Bah, s'il est dans un petit village, tu sais, un patelin, il est tout seul, tu vois, ou dans un, comment on appelle ça, quand t'as une ou deux maisons. Et ça se trouve, ils sont
4: un mot,
3: voilà, ou un lieu dit. Ouais. Ça se trouve, il y a deux maisons, les deux, ils applaudissent tous les soirs, ils disent, bah, tant que mon voisin continue, je le fais. Quoi.
0: J'aimais bien, parce qu'à la fin, il y avait plus grand monde, tu sais, quand t'as, après, déconfinement et tout. T'en as toujours un ou deux qui continuent avec sa casserole à faire un peu de bruit, de dire bon, les autres commencent
4: c'est
0: à
4: beau.
0: Faire, oh, tu as ferme, maintenant, c'est bon, là.
3: T'as eu Michel
0: et tout. Léa, t'as donné la boulette, est-ce qu'elle est professionnelle ou pas?
5: Un petit peu, ouais.
0: Vas-y, raconte-nous.
5: Eh ben, c'est un monsieur qui est un petit peu fort, donc il fallait que je le remonte dans son lit. Et donc, je lui demande gentiment s'il peut m'aider à le relever, mais je lui dis, bah, vous pouvez faire ça seul. Il me regarde, il me dit non. Je fais, allez, aidez-moi un petit peu. Et en fait, je lui dis, bah, je me permets juste d'enlever votre drap. Et en fait, je me suis rendu compte qu'en enlevant son drap, en fait, mes collègues avaient oublié de m'expliquer, de me dire qu'en fait, il était amputé sous le genou.
0: Tu l'as pas fait tomber quand même.
5: Non, j'ai bien été toujours dans le lit, hein. Mais du coup, je l'ai regardé, j'ai dit, excusez-moi, je suis désolée. Il m'a fait un petit rictus, il a rigolé.
0: Bah, tu peux pas tout savoir, puis vous êtes en sous-effectif avec des horaires de dingue, donc tu rentres dans une chambre, voilà, tu fais de ton mieux. Et tu le fais très bien, je suis sûr. Léa, ça va, petite boulette. Justine, dernière boulette en date.
4: J'ai perdu mon badge. Du travail, donc j'espère que personne de mal intentionné l'a retrouvé pour rentrer dans l'immeuble.
0: Après,
4: et du coup, bah quoi ?
0: Bah quelqu'un va venir, il va faire une émission, on va s'en rendre compte quoi.
4: Oui, c'est vrai.
0: Bonjour, mais Jean-Pierre, qu'est-ce que tu fais là ? Non, je m'appelle Justine. Non, Jean-Pierre, on t'a reconnu.
4: Non, mais du coup, j'ai dû payer le parking hier parce que bah je savais pas où me garer, j'avais plus le parking de la boîte, donc j'ai payé le parking.
3: Mais là, t'as un nouveau badge ?
4: Voilà, j'ai récupéré
0: parce
4: mon badge.
0: Parce que sinon, il y a un truc qui s'appelle l'interphone, t'appuies, tu dis bonjour, c'est Justine,
3: bah
0: tu
3: oui.
0: Es rentré.
3: Bien sûr.
4: Ah bon?
3: Bah oui.
0: T'es une star internationale ici.
4: Bah n'importe quoi.
0: T'es là depuis combien de temps?
4: Genre j'aurais pu sonner et dire excusez-moi,
3: ouais, tu dis ton nom, tu dis j'ai perdu mon badge et je pense qu'il va se rentrer.
4: Bah je vais faire une note de frais du coup.
0: Tu vois le gars en face de toi là.
4: Oui.
0: Ok. Je pense que je suis arrivé il y a 2 ans et demi. En 2 ans et demi, je pense que j'ai oublié 200 fois mon badge.
4: Oui, ça c'est vrai.
0: Et à chaque fois je suis rentré.
3: Tu sonnes?
4: Mais moi c'est la première fois depuis genre
0: bonjour.
4: 10 ans de carrière que je perds un badge, donc j'étais perdu. Vraiment j'étais perdu, je me suis dit oh là là, c'était horrible.
0: Bon, petite boulette, ça va. Valentin, dernière boulette.
3: Moi, je vous en ai déjà parlé. J'ai voulu changer le hublot, le joint de hublot de ma machine à laver. Je voulais le faire tout seul. Et donc, j'ai regardé une vidéo YouTube. Et donc, le joint, par contre, a été changé nickel. Ça y a pas de souci. Mais en revissant, j'ai oublié de mettre un frein. Donc, pour éviter que des vis se dévissent. Et les vis de contrepoids, ces trucs qui pèsent 10 kilos, les deux, chacune 10 kilos. Et du coup, quand j'ai fait tourner ma première machine, eh ben, elles se sont dévissées, elles se sont cassées. Et ma machine a traversé la pièce et s'est encastrée dans mon mur.
0: C'est suicidé dans le mur.
3: Elle suicidée. Et là, j'ai dû racheter une machine, du coup.
0: Voilà. Tu vois, t'es loin de ça avec ta petite boulette, Léa. T'as vu? C'est Valentin qui a la pire de la semaine, je pense.
3: Bah, c'est une boulette à 500 balles, moi.
0: Ouais. Ouais. Gros bisous.
3: Ouais.
5: Bisous.
3: Salut. Bisous, Léa.
0: Non, moi, je vous rappelle que la semaine dernière, j'ai quand même perdu ma montre dans le train.
4: Ah,
0: c'était quand même ça faisait 10 ans que j'avais une belle montre. Je me suis endormi dans le train et
4: oupla. Et tu perds tout.
0: Je perds tout. Ouais. Je perds tout.
3: T'as pas une nouvelle, d'ailleurs?
0: Non, ils m'ont dit jeudi, c'est quand jeudi? Ah ouais, c'est aujourd'hui. Non, ouais. Pas de nouvelles. Les objets trouvés devaient tous être ramenés à Montparnasse jeudi. Si j'ai pas de nouvelles, c'est que c'est pas bon. Tiens, il y a Mathis aussi qui va être là avec nous dans un instant. Juste avant d'écouter Eva avec Sur la piste. C'est le morceau préféré de Justine en ce moment. Tu l'aimes ce morceau, c'est ça?
4: Je l'adore. Ah, vraiment, je le connais par cœur.
0: C'est vrai, vas-y, ça commence comment?
3: C'est piège comme question.
4: Ouais, laisse-moi un peu partir là.
3: Mais tu chantes en yaourt,
0: Hein, vas-y.
6: J'ai trop dansé sur la piste. Sur la piste.
0: Pas mal.
6: Pécho.
0: On va couper
6: sur
0: ton
6: la
0: micro.
6: Piste.
4: T'es sûr? Je peux continuer?
3: Ouais, continue.
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0: Attends, fais un vote.
3: Arrête.
0: Les gens disent arrête.

0: Bienvenue dans la Team Fun Radio. Salut tout le monde, il est 18h30, on est là jusqu'à 21h.
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0: On parlait il y a quelques secondes de cet ingénieur au Pakistan qui a voulu tester sa voiture qui roule toute seule. Il s'est filmé, il a dit regardez, j'ai créé une voiture qui roule toute. Pff, et il s'est pris une voiture de police. La vidéo est incroyable. Pas de blessés, mais on.
2: Non, parce qu'il roule pas très vite. Il roule pas très vite. C'est juste le flic le regarde en disant mais tu fais quoi, mon gars? C'est assez drôle.
0: Quelle est votre dernière grosse boulette? C'est la question qu'on vous a posée. Il y a Mathis qui voulait réagir. Salut Mathis, bienvenue sur Fun.
3: Salut la team. Ouais, moi, la dernière boulette, c'est j'ai laissé le portail ouvert et puis toutes les poules se sont barrées.
4: Ah, les poules!
0: Ah, puis les poules, c'est dur à rattraper.
2: Mais elles sont revenues?
3: Bah, elles étaient chez le voisin derrière, et comme il y a plusieurs hectares, j'ai mis 35 minutes à les rattraper avec mon chien.
4: Oh là là!
2: Comme dans Zelda, le jeu vidéo Zelda, fallait faire ça. Fallait ramener les poules au poulailler. Non, mais ça me rappelle ça.
0: C'est pas mal,
2: on
0: tu vois.
2: On le courra après.
0: T'as inventé un jeu de société, mais 40 piges après.
2: Jeu vidéo Zelda.
0: Je crois.
2: Ça va.
0: Faites jamais ma dernière boulette. Voilà. Loïc, dernière erreur que t'as faite en... Tu l'as en tête ou pas, toi?
5: Ouais, j'en ai une. Alors, j'ai déposé mon fils chez sa nounou.
0: Ouais.
5: Et mon fils, il a cette tendance de toujours vouloir garder les clés et tout. Et là, c'était nounou de remplacement. Je l'ai laissé avec. Je suis sorti. Et bah, la sonnette marchait pas. J'avais pas les clés de chez moi. Ah, donc, on va faire les clés de la voiture. Ah, je suis rentré à pied. Et ma femme, le soir, m'appelle, me dit la voiture, elle est où? Je fais, chez la nounou.
0: Logistique de clé, ça je peux te, j'en ai eu deux trois comme ça, c'est dur. Quand t'as une clé, tu la perds, tu sais plus où tu l'as. Moi, c'est mon quotidien. Sandy, dernière boulette, sois honnête.
6: Alors c'est horrible. J'ai pris un screenshot d'une conversation.
0: D'une conversation
6: de quelqu'un qui m'énervait pour la montrer à une copine et j'ai envoyé le screen à la personne.
4: Ah non,
6: ça c'est
4: vrai.
6: Mais ça a primé directement, il a rien vu mais
0: Tu crois qu'il a rien vu?
6: J'espère.
0: Tu crois qu'il a rien vu mais
2: t'as pas mis un truc genre quel gros con en dessous?
6: Non, heureusement, j'ai d'abord envoyé le screen avant d'envoyer un message et c'était vraiment sur un coup.
0: C'était quoi que te disait la personne? Qui te fait du mal?
6: Je tairai le nom.
0: Mais donne la première lettre.
6: Ouais, parce que
2: faut pas dire, elle a levé tout ça pour rien.
6: La première lettre, c'est un F.
0: Bah, tu vois. C'est Fanny?
6: Non.
0: C'est Fred?
4: Mais arrête, Clément, d'essayer de mettre
0: les gens
4: là.
0: C'est une fille ou un garçon?
6: C'est Fiona?
0: C'est un garçon. C'est Franck?
6: Non.
4: C'est Florian?
0: Non, on va y arriver.
2: Fabrice? Fabien?
6: Non.
4: Mais tu crois qu'elle parle à des Fabrice? Elle a 20 ans. On est où?
2: Et alors, elle peut parler des
0: Fabrice de tout âge.
2: Des Fabrice très gentils.
0: Mathis, on t'embrasse très très fort.
3: Bisous la team, continuez,
0: nickel.
4: Salut Mathis.
0: Merci beaucoup.
2: Bisous Mathis.
0: Très bon acte manqué, mais ça arrive souvent, tu parles de quelqu'un.
4: C'est horrible.
0: Et tu renvoies un message à cette personne parce que tu penses à cette personne.
4: Bah oui.
0: Un petit Daft Punk, Instant Crush, j'adore ce morceau. Et là, vous allez kiffer les 18h34. Vous sortez du boulot, vous sortez de l'école, vous allez au sport, vous détendez, on est sur Fun et on est là jusqu'à 21h.

0: Bienvenue dans la Team Fun Radio, 18h37, c'est l'heure des Fun Facts de Valentin.
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0: Trois petites choses qu'on apprend comme ça, vous êtes en voiture et dans deux minutes, vous serez beaucoup plus cultivé grâce à Valentin. On parle de quoi ?
2: Des gratte-ciel aujourd'hui, c'est la journée mondiale des gratte-ciel. Donc je vais vous trouver des petites infos rigolotes autour des gratte-ciel. On commence avec l'ascenseur du CTF Finance Center à Guangzhou en Chine. Il y a 95 étages quand même, donc c'est pas mal. Et c'est un des ascenseurs les plus rapides du monde, si ce n'est le plus rapide. 75,6 km/h en montée, donc t'atteins le sommet très rapidement. Alors pour préserver les tympans, il y a l'appareil, l'ascenseur intègre un système d'ajustement automatique de la pression de l'air, comme dans
3: sinon,
2: les avions.
3: Sinon
2: tes tympans pourraient éclater. Et ce qui est marrant, c'est qu'à la descente, la vitesse de l'ascenseur est bridée à 35 km/h. Pourquoi ? Bah pour éviter un effet d'apesanteur où les passagers décolleraient du sol
3: comme
2: en descendant.
3: La tour de la terreur,
4: c'est génial.
2: Et je trouve ça génial. Il y a 95 ascenseurs au total dans la tour, mais il y en a que deux qui atteignent la vitesse maximale pour aller au sommet. Ils sont réservés pour aller au sommet de la tour.
4: C'est énorme.
2: Je vais vous parler maintenant de la Burj Khalifa. La Burj Khalifa à Dubaï. Vous savez, on adore regarder les couchers de soleil.
3: Ouais.
2: Et bien là-bas, tu peux voir deux couchers de soleil de suite, puisque tu as une offre qui te permet de voir un coucher de soleil à la base de la Burj Khalifa, de monter dans un des ascenseurs rapides de la Burj Khalifa à 828 mètres de hauteur, et là, au dernier étage, donc au-dessus du 150e étage, de voir le coucher de soleil se recoucher environ 3 minutes après que ceux qui étaient au rez-de-chaussée. Quoi. Faut vous traîner, par contre.
4: Beau.
2: Une fois que tu as vu le coucher de soleil, il faut vraiment monter vite dans l'ascenseur.
3: Faut vraiment rien avoir à foutre.
2: Ouais, c'est sympa,
3: c'est payant, j'imagine.
2: Hein? Ah bah oui, c'est payant,
4: mais
2: oui.
4: C'est beau,
3: ouais. Pour deux couchers de soleil.
2: Bah, moi, je l'ai fait cet été avec mon drone, je trouvais ça sympa. Je voyais le coucher de soleil, je faisais décoller mon drone, je faisais monter à 70 mètres de hauteur et je voyais le deuxième fois le coucher de soleil.
3: Ah, c'est comme une éclipse.
2: Et mon fils, je peux te dire, ça cartonnait.
3: Pour moi, c'est comme une éclipse. C'est mignon, mais tu vas pas payer pour l'avoir, quoi.
4: Oh, un beau coucher de soleil.
3: L'éclipse, ça serait payante, tu la paierais?
4: Oh non, non.
3: Voilà.
4: Non.
2: Je vais parler maintenant de la course au plus haut bâtiment du monde. Elle a été gagnée grâce à une astuce que je trouve géniale. On est en 1929. Il y a une compétition acharnée entre le Bank of Manhattan Building et le Chrysler Building. On est à New York. Et l'architecte du Bank of Manhattan modifie ses plans à dernière minute pour atteindre les 283 mètres. Donc pour dépasser le Chrysler Building. Sauf que l'architecte du Chrysler Building avait fait construire en secret une flèche en acier de 38 mètres à l'intérieur de la structure. Et là, il l'a hissée au dernier moment en 90 minutes. Ils ont hissé.
3: J'en ai une plus grande que toi.
2: Exactement, pour atteindre 319 mètres. Et du coup, coiffé au dernier moment. Mais ce qui est génial, c'est qu'ils l'ont fait en secret. Ils l'ont laissé à l'intérieur du building. Et tac, ils l'ont monté au dernier moment. Et ils ont dit, c'est nous
4: drôle.
2: Le plus haut.
3: C'est vraiment un concours qui a la plus grande.
2: Ouais.
3: Bah,
2: mais là, pour les tours, ça marche, tu vois.
3: Ouais, mais c'est pas la taille qui compte pour les tours. C'est la solidité, mon gars. On va s'écouter un petit Riviera. 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
0: Un peu de bon son avant le grand chelem, ce sera une petite culture G. Il y a une série de questions et si vous avez 6 bonnes réponses en 30 secondes, ce sera gagné. Avant tout ça, c'est Riviera qu'on écoute sur Fun Radio. On est trop content de vous avoir avec nous. J'espère que vous avez passé une bonne journée. C'est jeudi soir et c'est la teuf.

0: Bienvenue dans la Team Fun Radio, il est 18h47, j'espère que tout va bien. C'est l'heure de jouer, attention au grand chelem.
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0: Ça, c'est la règle du jeu. Le grand chelem, c'est simple, une série de questions. Si vous avez 6 bonnes réponses en 30 secondes, ce sera gagné. Et pour jouer avec nous, c'est Maury qui est tiré au sort. Salut Maury, bienvenue sur Fun Radio.
3: Bonjour
0: à toi. On veut tout savoir, tu viens d'où, tu fais quoi dans la vie?
3: Je viens de Limoges et je suis artisan électricien.
0: Artisan électricien à Limoges. On parle pas assez de Limoges. Limoges, ville sous-cotée. Souvent, on se dit Limoges, quoi? T'aimes pas Limoges? Si t'aimes pas Limoges, n'en dégoûte pas les autres.
4: C'est pas que j'aime pas, c'est que j'ai été à Limoges et il y a un truc qui m'avait choqué à Limoges, c'est que toutes les fenêtres la nuit étaient éteintes. Comme si personne n'habitait à Limoges. Donc je trouvais la ville très mignonne.
0: Tu vois, même son enfant, il dit on habite là, on est là. Non, Limoges, exactement. Très très belle.
4: C'est magnifique.
0: La gare de Limoges, la gare incroyable.
4: Plus belle de France, je crois, ouais.
0: Avec Metz. C'est vraiment le top. Non, Limoges, c'est pas mal. Et est-ce que, tiens, un petit fun fact, vous saviez qu'à l'époque, quand les gens se faisaient limoger, l'expression se faire limoger, c'est qu'ils étaient envoyés à Limoges.
5: C'est vrai?
0: Ouais. Ça vient de là, quand quelqu'un
4: s'est
0: fait limoger.
4: À Limoges?
0: C'était un peu la punition à l'époque. Ils allaient à Limoges. Et je te jure.
5: Mais tu nous racontes un bobard.
4: Hein. Non, mais c'est lié à Limoges.
0: Bien sûr.
4: Je crois que ton explication est mauvaise, mais c'est lié à Limoges.
0: J'ai pas donné tous les détails, mais bon. En tout cas, le mot se faire limoger.
4: Oui, ça vient de Limoges.
0: Envoyé à Limoges. Je vérifie quand même que je dise pas de bêtises. Je veux bien. Je voudrais pas
4: voilà, c'est ça. C'est quoi? C'était pendant la Première Guerre mondiale. Quand tu écartais, le général Joffre a écarté des officiers jugés incompétents.
0: Voilà.
4: Et il les a envoyés dans la région de Limoges.
0: C'est exactement ce que j'ai dit. Se faire limoger, c'était être envoyé
5: à
0: Limoges,
5: c'est vrai,
0: quoi.
5: C'est ce qu'il a dit.
0: Allez, c'est parti. Ouais. Je prends l'échec pour les excuses. Ce sera 12 000 euros, s'il vous plaît. Allez, c'est parti. On joue. Maury, t'es prêt? Série de questions.
3: Oui.
0: Tu passes si t'as pas la bonne réponse. S'il y a 6 bonnes réponses à la fin, ce sera gagné. Bonne chance à toi. Attention. Top chrono. Quel est l'organe principal du système respiratoire?
3: Les poumons.
0: Ouais. Quelle couleur j'obtiens si je mélange du bleu et du jaune?
3: Du vert.
0: Ouais. Qui est le fondateur de Microsoft? Bill comment?
3: Gates.
0: Ouais. Dans quel pays se trouve la tour de Pise?
3: En Italie.
0: Oui. Qu'est-ce qu'on fête le 25 décembre?
3: Noël.
0: Quel sport se joue avec une raquette et un volant?
3: Le badminton.
0: Oui. Dans quel pays?
5: C'est bon,
0: gagné.
5: C'est
0: bravo.
5: Bon.
0: C'est gagné.
5: 100 fois, quoi.
0: Maurice, c'est gagné. Non, c'est bon. Il y a eu, 1, 2, 3, 4, 5, 6 bonnes réponses.
5: Ouais, c'est enchaîné. 100 fois.
0: Bravo. Félicitations à toi. C'est gagné, Maurice. Tu repars avec un pack Lexon. On va t'offrir, tu verras, c'est super. 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
5: c'est
0: deux formats.
5: C'est Basquiat et Kissaring.
0: Magnifique.
5: C'est hyper stylé.
0: Il y a une lampe, il y a une enceinte. Tout est chouette.
5: La déco.
0: Et Maurice, en plus, t'as vu, t'as été concentré derrière. C'est ton enfant qui était là derrière?
3: Exactement.
0: Ok. Eh ben, il a quel âge?
3: 2 ans.
0: 2 ans, il voulait déjà participer. Eh ben, bienvenue à ce nouvel auditeur de Bisous de Fun Radio. Salut à toi, ciao Maury.
3: Merci, bonne journée, au revoir.
0: Salut. C'est un plaisir de terminer la semaine en filant des cadeaux. Un petit Bad Bunny, parce que je sais que ça fait plaisir à tout le monde. Jeudi soir, on a envie de faire la fête.
6: Voilà.
0: Et dans un instant, je vais vous parler d'une étude qui m'en garde sur la fonte des glaciers. Il y a une étude qui m'a été envoyée par Valentin, c'est même Valentin qui va.
4: Ah, j'ai vous raconté.
0: Il m'a envoyé ça, je dis, tu veux vraiment qu'on parle de ça?
4: Les glaciers fondent pour une raison très particulière.
0: Il me dit, c'est important d'en parler. Je suis pas sûr. Bienvenue sur Fun Radio.

0: Et très chouette ce morceau, c'est Bad Bunny sur Fun Radio.
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0: Je vous explique un petit peu les coulisses de la radio. Tous les soirs, on est là entre 18h et 21h. Je m'appelle Clément, il y a Justine, il y a Valentin. On a ce qu'on appelle une conf de rédac. On s'appelle le matin, on s'envoie des mails, on se dit tiens, j'ai vu cette info, faut absolument en parler. On vote un peu, on se dit ah ouais, c'est sympa, ça vaut le coup, tout ça. Et puis après, on choisit, on se dit tiens, on peut faire ce jeu-là, on peut se marrer comme ça. Et puis parfois, il y a un peu le veto. Le veto, c'est pas le vétérinaire, hein, c'est vraiment le droit de veto. On arrive, on se dit t'es sûr qu'il faut parler de ça? Et Valentin parfois met un peu son veto en disant c'est hyper important pour l'avenir du monde, pour l'humanité, il est important de faire cette info.
2: Mais là, ça allie écologie et news rigolote, en fait.
0: Il me sort souvent des arguments comme ça. Donc Justine, des fois, quand c'est des infos, quand c'est un peu limite, des fois, moi, je dis non, mais on va pas parler de ça à l'antenne. Justine m'expose en disant, on fait ça.
3: Oui, c'est vrai.
2: Et là, elle nous a quand même fait parler du coin à Prout qui avait lancé une institutrice.
3: C'est génialissime.
2: En primaire.
0: Exactement. Moi, j'avais voté contre et Justine nous a dit, c'est important de le faire. Et là, j'ai pas vu exactement. J'ai dit, tu m'as eu sur le côté, alpinisme. Tu m'as dit, on va parler de la montagne. Tout ça, je dis, ok, avec plaisir. Je sens qu'il y a un anguille sous roche. Alors, parle-nous de cette info, Valentin.
2: C'est une étude très sérieuse de chercheurs népalais et anglais qui a été publiée dans le journal de l'environnement, du changement environnemental.
0: Là, tu poses trop les bases,
3: oui,
0: parce que derrière, ça va être une connerie.
2: Non, pas du tout.
0: Je le sens.
2: Ils sont népalais, donc ils parlent de quel endroit dans le monde, à votre avis?
0: Au Népal, les Kilimandjaro?
2: L'Everest.
0: Oui,
2: de l'Everest. Il y a un souci à l'Everest. Le camp de base dégage beaucoup de chaleur. Ouais. Ok. Et il y a l'équivalent d'une piscine olympique, 2500 tonnes de glace qui est fonde par an. Donc c'est quand même problématique. Et ils demandent quelque chose tout simple
0: de réchauffer
2: aux gens qui vont sur le camp de base, c'est d'arrêter de faire pipi sur le glacier.
3: Parce que
2: le pipi fait fondre, le pipi fait fondre 154 tonnes. Alors c'est pas la majorité non plus,
0: mais
2: il y a pas que ça.
0: Tu mets du temps à monter là-haut.
2: Ils expliquent que quand ils montent, ils boivent beaucoup, ils s'hydratent énormément pour pas avoir le mal des montagnes, et c'est important de le faire. Mais du coup, ils font beaucoup pipi. Et du coup, ça fait fondre la glace.
3: Ah, ou alors, faut faire pipi dans une bouteille.
2: Je sais pas. Ils donnent pas la solution, par contre. Ils disent arrêtez de faire pipi, ils donnent pas la solution. Et après, il n'y a pas que ça qui réchauffe. Il y a aussi le camp de base, le GPL, le kérosène utilisé, tout ça.
0: Les gars, ils montent en bagnole, en hélico, mais c'est
3: ça.
0: Franchement, Justine, tu viens de trouver la solution.
3: Bah, voilà.
0: Ça se trouve, tu vas être invité demain à des sommets, justement.
2: C'est quoi, fait pipi dans une bouteille?
0: On n'avait pas pensé, mais l'idée pas mal.
3: Une besace à pipi, et puis voilà.
2: Mais le but, c'est d'être le moins chargé possible.
3: Oui, bah écoute, au bout d'un moment, c'est soit il n'y a plus de montagne, soit tu fais comme tu veux, quoi.
0: Tu fais quoi au mois de mai?
3: Je suis libre. Je suis assez libre, tu sais, moi, en général.
2: On t'emmène sur l'Everest.
0: Non, présidente de la République.
3: Merci.
2: Moi, je préférais l'emmener sur l'Everest, on était débarrassés.
0: Allez, on l'emmène sur l'Everest.
3: Il y a des coins à Prout partout, je vous le dis.
0: Allez, Justine, tu viens de perdre ta campagne. Je suis désolé pour toi, je suis désolé pour vous. Bienvenue, vous êtes dans la Team Fun Radio. On est là jusqu'à 21h.
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1: Salut tout le monde, bienvenue, il est 19h, vous écoutez la Team Fun Radio.
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1: Let's go! J'espère que vous avez le moral et que tout va bien. Si c'est pas le cas, on a une invitée qui sera avec nous dans quelques minutes.
3: Ah oui.
1: Et qui va vous faire du bien. Mais alors vraiment du bien. Vous allez voir. Peut-être que vous la connaissez. Peut-être que vous connaissez le concept. Peut-être que vous allez le découvrir. Si vous avez envie de vous marrer. Franchement. Restez là, je vous en dis pas plus. J'en dis pas plus. Vous verrez, elle sera avec nous tout à l'heure. On va se marrer en attendant. Même en attendant, je m'appelle Clément, il y a Justine, il y a Valentin. Et on va évoquer nos souvenirs de rentrée. Puisque cette semaine, c'était la rentrée, les bons, les mauvais. Déjà, je suis descendu dans la rue avec un micro. J'ai demandé aux gens, c'était les bons, des mauvais souvenirs quand vous étiez à l'école. C'est quoi vos petits souvenirs de rentrée?
4: Il y a 2 ans, en troisième, quand j'étais en troisième, il y avait un pote à moi. Et moi, on s'était viré. Alors qu'on était pas dans la même classe. Et du coup, tous les directeurs viennent nous voir et nous disent vous ne serez jamais ensemble l'année prochaine. On s'est retrouvés ensemble, c'était exceptionnel.
5: Et moi, c'était ma rentrée en 6e, c'était l'époque du Covid. Et malheureusement, j'ai pas pu faire la rentrée parce que j'avais le Covid. Donc, j'ai pas fait ma rentrée de 6e. Et donc, j'ai fait un décrochage scolaire et tout.
1: Voilà.
5: C'était un fou dans ma tête.
3: Ah, j'ai le souvenir de ma rentrée en 6e. Je me souviens de l'appréhension que j'avais et que j'avais surtout acheté des vêtements une semaine avant. Et tous les jours, je portais, c'était un petit legging avec un t-shirt et un petit gilet sans manches et avec des Converse. Et je m'en souviendrai toujours, des Converse rouges. Et tous les jours, je m'apprêtais à faire cette rentrée. Je m'habillais et je m'y mets mon entrée dans le collège et tout. C'était incroyable.
1: Et du coup, le jour où t'es rentrée, les vêtements étaient dégueux.
3: Non, je crois pas. Ou alors c'est pour ça qu'on me disait que je puais de la transpire.
1: Oh, c'est peut-être ça. C'est peut-être ça quand tu te chauffes trop.
6: C'est horrible.
1: Il y en a plein qui faisaient ça, qui dormaient avec leurs vêtements tellement ils étaient contents de les mettre. Et le dimanche soir, ils se mettaient avec. Ils disaient, ça, je serais prêt pour demain.
3: Mais même pour aller plus vite, les gens, ils faisaient ça. C'est bizarre quand même.
1: Pour aller plus vite.
3: Bah, le matin, du coup, t'avais pas la partie où tu devais t'habiller.
6: Mais non.
3: Quoi, t'étais déjà habillé.
6: Tu dors habillé.
3: Ouais, il y avait des gens qui faisaient ça. Ils dormaient habillés, quoi. Comme ça, moi, le matin, ils prenaient leur petit déj et puis c'était ciao.
1: Il y avait toujours des gens qui arrivaient, genre, en CM1 à l'école, ils avaient le pyjama en dessous. Ils disaient, oh mince, j'ai oublié d'enlever le pyjama, j'ai mis mes
6: vêtements. C'est pas une légende, ça arrivait vraiment.
1: Ah non, moi, c'était arrivé un gars, Benjamin, dans ma classe.
3: Mais non, il n'y a pas de parents pour voir.
6: C'est pas pour faire rire qu'il avait fait ça.
1: Non, tu sais, il avait dû prendre une douche le soir et pas le matin. Il s'était habillé, tes parents disaient, allez, tu t'habilles, il suffit qu'il soit pas derrière toi. Tu vois, il a gardé son truc. Je me rappelle de ce gars. Il avait le pyjama en dessous, il s'est dit, ah mince, j'ai pas fait ça.
3: Tu sais, c'est nos pires cauchemars. Des fois, tu penses à ça, t'es en pyjama à l'école et t'es en mode, c'est
1: horrible. En pantoufles, ça arrivait aussi. Il y en avait un qui
6: arrête.
1: C'était déjà arrivé, tu sais, des chaussons, des gars qui arrivaient et qui avaient des chaussons.
6: Bah, tu vois,
1: j'ai grandi dans une école. Bah, la rue, quelle rue? Tu montes dans la voiture, 2 secondes après, tes parents te jettent à l'école et t'as à peine marché. T'es dans la
6: voie,
1: tu dis,
3: quand même.
1: T'sais, tu mets pas tes chaussures, mais quand t'es petit, t'es en CP, tes parents disent, allez, tu mets tes chaussures, tu les mets pas, ils te prennent, allez, tu montes, on t'attache, t'y vas, tu le poses à l'école et une fois à l'école, ils disent, ah ouais, non, je suis sûr que ça arrive plus souvent qu'on croit. Je t'ai vu, je fais toujours l'histoire de c'est arrivé à un pote quand ça m'arrive. Allez, voici Another avec Ultra, c'est ce qu'on écoute maintenant, Talk to You. Vous êtes dans la Team Fun Radio, dans un instant on se raconte un peu nos meilleurs et nos pires souvenirs de rentrée. N'hésitez pas à réagir, cette émission c'est la vôtre les amis.

0: Bienvenue dans la Team Fun Radio, quel kiff d'être avec vous. On est là du lundi au jeudi, 18h-21h. Et nouveau rencard aussi le dimanche soir, 21h minuit, soyez présents. Un dimanche, on va bien se marrer, on passe en mode libre antenne, où vraiment vous venez nous raconter vos vies. Si vous rêvez de faire de la radio avec nous, vous racontez un truc un peu dingue qui vous est arrivé, vous nous appelez dès maintenant, le standard est ouvert. Il y a Sandy, il y a Inès qui attendent tous vos appels. Le numéro, vous le connaissez, 01 42 48 5000, 01 42 48 5000. Il vous est forcément arrivé un truc un peu ouf dans votre vie, venez nous le raconter. Lydie est avec nous, salut Lydie.
1: Salut la team, vous allez bien?
0: Bah quand on t'a au téléphone, on est heureux comme tout. Tu viens de Saint-Barthélemy, c'est ça?
1: Oui, c'est ça, en Ardèche.
0: En Ardèche, ouais, j'arrive à... Dès que j'entends la voix de quelqu'un, je sais d'où il vient.
2: Parce que moi j'avais Saint-Barth-Lille là.
0: Ah, de Saint-Barth,
1: ouais.
2: Ouais. Ouais. Ouais. Ouais. Ouais, ouais.
0: Kiffe aussi en Ardèche. Bah évidemment, on kiffe en Ardèche. On parlait des meilleurs et des pires souvenirs de rentrée. C'est quoi tes souvenirs de rentrée, toi?
1: Alors moi j'en ai un, mais c'est un très mauvais souvenir.
0: Aïe.
1: Mes parents avaient eu l'idée de me changer de collège. Donc en troisième, je me suis retrouvée dans un nouveau collège. Et qui dit nouveau collège, bah dit nouveau car. Je me suis trompée de car.
0: Non.
1: Donc si, je suis arrivée avec une demi-heure de retard à la rentrée.
0: Aïe. Et j'avais en étant nouvelle en plus.
1: Je sais pas si vous a rappelé les chaussures.
0: Les semelles compensées.
1: Je courais comme une folle dans la cour. Arrivée dans la classe, tout essoufflée, toute rouge. Je m'en rappellerai toute ma vie et tout le monde s'était foutu de ma gueule. Et c'était mon premier jour troisième et c'était horrible.
0: Ma pauvre. J'ai mal pour toi. Juste à entendre là, tu dis en troisième, ça doit être terrible.
3: Ouais,
0: alors qu'aujourd'hui, t'en rigoles, t'arrives en retard, tu t'excuses et tout. Mais quand t'es en troisième, ça peut être dur, ouais, j'avoue.
1: Ah non, c'était horrible.
0: Bravo. Bravo pour ce témoignage qui fait remonter un passé douloureux. On le sent. Ça va mieux depuis.
1: Oui, ça va mieux.
0: T'arrives à l'heure, tu prends les bons bus.
1: Oui, et puis j'ai plus de Buffalo aussi.
0: Ah, ouais, c'est surtout ça. Le vrai problème, il était là. Sandrine est avec nous également. Salut Sandrine, bienvenue sur Fun.
4: Salut la team.
0: Salut.
3: Salut Sandrine. Eh,
0: c'est un salut de fille sympa ou de fille bourrée. Je sais pas, mais
4: Non, pas bourrée, non, de fin de journée. Et voilà, et heureuse d'avoir fini, quoi.
0: Et écoute, tu bosses dans quoi?
3: Tu m'étonnes.
4: Je suis infirmière.
0: Ah, et eh ben écoute. Voilà. On vous embrasse. Assez. Les infirmiers, les aides-soignants, vous faites des horaires parfois décalés. C'est pas assez payé, trop de monde. Donc, écoute, on est trop content de t'avoir avec nous. Et même si t'as le droit d'aller faire un after work maintenant, si tu veux boire un coup à 19h, toi, tu as le droit. Tu as le droit, oui, avec modération, mais t'as le droit de décompenser. C'est quoi tes souvenirs de rentrée, toi?
4: Moi, c'est un bon souvenir. C'était, comme vous disiez, c'est préparer les affaires bien à l'avance, etc.
0: Ouais, ouais.
4: Parce qu'en fait, j'avais un petit copain qui était dans ma classe, que j'avais vu, que j'avais repéré. Et donc, du coup, il fallait que je me prépare et tout.
0: Ouais.
4: Et quand je suis arrivée le premier jour, j'ai vu et j'ai craqué. Et depuis, ce petit copain... Donc ça c'était, j'avais 14 ans, j'étais en quatrième.
0: Ouais.
4: Ce petit copain est devenu mon médecin.
0: Mais non.
4: Oh. Mais oui. Et il me suit. Mais voilà, j'ai pas dit que je le badais. Mais voilà.
3: Oh, mais je pourrais pas, moi ça me gênerait que mon médecin il soit sexy et tout.
4: Eh ben ouais, mais bon, c'est mieux quand même, c'est plus sympa. Maintenant, il me connaît bien en fait.
3: Ouais, mais quand t'as des problèmes un peu gênants, c'est gênant quoi.
4: Non, c'est pas grave. La dernière fois, j'ai dit non, mais maintenant tu me connais toutes les coutures, c'est bon.
0: Ah, c'est mignon. Elle est arrivée en fait en troisième. Tu veux jouer au docteur? Il est au premier degré. Il a fait 8 ans d'études.
3: C'est clair.
0: Ouais, ok, je suis prêt. Ok, il est vraiment médecin. On t'embrasse, Sandrine. Bisous, Lydie. Salut à toutes les deux.
4: Bisous,
0: merci pour ces témoignages. Dans quelques minutes, on aura une invitée. Cette invitée va vous faire marrer et elle va vous expliquer comment passer une bonne journée justement. Sandrine, en tant qu'infirmière, t'en auras peut-être besoin.

0: Je suis qu'un homme, évidemment.
1: Merci d'avoir choisi la Team Fun Radio. Il y a notre invité qui vient d'arriver et on vous la présente juste après ça.
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0: J'espère que tout va bien. Merci d'avoir choisi la Team Fun Radio. Tu tombes bien, Julien Tellouk. Viens avec nous. On va se marrer. Justine, Valentin, bonjour. Julien, je vais vous présenter quelqu'un.
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0: C'est notre invitée aujourd'hui, elle s'appelle Joanne. Salut Joanne, bienvenue sur Fun Radio.
2: Salut.
0: Ravie de t'accueillir. T'as un grand sourire et c'est un lien avec ton métier. Julien, tu vas essayer de deviner parce que Justine, Valentin, vous êtes au courant ou pas du tout?
2: Ah, pas mal.
0: Julien, tu sais pas?
3: Non, je sais pas du tout.
0: Alors, on va te poser des questions, tu vas essayer de trouver. Joanne, notre invitée, quel est son métier?
2: Moi, j'ai un super moyen de faire deviner mon métier.
0: T'as un super moyen de faire deviner?
2: J'ai un super moyen de faire deviner mon métier, je le fais souvent deviner. Est-ce que tu veux que je lui fasse...
0: Ah ben, avec plaisir.
2: Ok. Donc, mon métier précédent... Je suis docteur en pharmacie et j'ai exercé 15 ans en officine, ok?
3: Ok.
2: J'ai arrêté d'exercer, mais je dis que j'ai gardé le meilleur médicament du marché.
3: Vous avez du Doliprane?
2: Non, c'est pas le Doliprane. J'ai gardé le meilleur médicament du marché parce que c'est un super anxiolytique, qu'il est naturel, gratuit, et surtout, vous l'avez tous sur vous aujourd'hui.
4: Ah, c'est une bonne, c'est une bonne description, je crois.
2: Bonne description.
0: Alors, qu'est-ce qu'elle propose?
2: Il a des effets sur la santé insoupçonnés. Tous les laboratoires pharmaceutiques aimeraient trouver un médicament aussi puissant.
3: C'est un truc qui est en rapport avec le rire.
2: Donc, t'as trouvé.
3: Vous êtes humoriste.
2: Non,
3: vous êtes happiness manager.
2: J'ai gardé le rire, du coup. Et donc, voilà, maintenant, qu'est-ce que je fais? Non.
3: Rirologue.
2: Rirologue.
3: C'est vrai.
2: Attends, inventé
3: le mot. Ouais.
2: Rigologue.
4: Je savais pas que le terme existait.
0: Rigologue.
2: Bien que vous sachiez ce que je fais.
4: Je pensais que c'était yoga du rire, moi.
2: Ouais, c'est yoga du rire. Le yoga du rire, en fait, c'est, enfin, à l'origine, c'est le yoga du rire.
4: Okay.
2: Et après, il y a une française qui a exercé pendant 15 ans, qui s'appelle Corinne Cosseron, qui a vu les bienfaits du yoga du rire, mais qui était pas assez profond. Et du coup, elle a fait évoluer la pratique.
4: Okay.
2: Et elle va plus en profondeur. Et aujourd'hui, la rigologie, c'est apprendre à cultiver sa joie de vivre en toutes circonstances. Donc, même dans vos galères du quotidien, même quand tout se passe pas comme vous voulez, même au travers d'épreuves, comment je suis connectée à ma joie de vivre pour mieux vivre les périodes. Et donc, le yoga du rire aide, mais il y a aussi plein...
5: C'est pas tout.
2: C'est pas que ça, en fait. Le yoga du rire, donc... Est-ce que j'explique ce que c'est que le yoga du rire?
0: Et bien sûr, t'es chez toi ici, c'est ton émission.
2: Du coup, le yoga du rire, à l'origine, c'est un médecin indien qui a inventé.
4: Okay.
2: Et qui s'est dit, qui a étudié les bienfaits du rire, qui sont extraordinaires. Il y a beaucoup d'études qui montrent que c'est un anxiolytique, mais ça a aussi des effets sur l'immunité, sur le diabète, sur, enfin, tellement d'effets.
4: Le diabète?
2: Ouais, aussi bien. Okay. Parce qu'en fait, ça sécrète des hormones. Et ces hormones ont des effets sur le corps. Et du coup, il s'est dit, mais les bienfaits du rire, ils sont extraordinaires. Moi, j'ai envie de soigner les gens comme ça.
4: Mais attends, juste, je t'interromps. Moi, je me dis souvent qu'on est en bonne santé pour ça aussi.
2: Exact.
4: Parce que nous, on rigole tous les soirs, on vient et on se marre. Et nous, on est rarement malade, je trouve, tu vois. On n'est jamais absent, en fait. Contrairement à d'autres qui prennent des arrêts maladie. Oui, mais nous, on n'est jamais absent à la radio, on est là tous les soirs.
2: Et c'est vrai que le rire, c'est une fonction vitale, c'est un réflexe de l'être humain. Qui, finalement, s'il l'a encore aujourd'hui, c'est que ça le maintient en bonne santé.
4: Ok.
2: Et être en bonne santé, c'est pas ne pas avoir de maladie, c'est avoir être en équilibre en fait. C'est être bien avec sa maladie parfois.
4: Okay.
2: On a des maladies chroniques parfois, et ben du coup on vit quand même bien avec tout au long de sa vie parce que on a mis de l'autre côté, on rééquilibre. Et le rire est une des grands pouvoirs que vous avez tous sur vous tout le temps et que vous pouvez utiliser. Sauf que qu'est-ce qu'on fait? On attend une raison pour rire.
5: Oui, bien sûr.
2: C'est un résultat. Il faut qu'il m'arrive des trucs chouettes dans ma journée. Il faut que tu me fasses rire pour que j'utilise ce super pouvoir qui va sécréter ces fameuses hormones. Du coup, il s'est dit, ce médecin, je vais arrêter d'attendre d'avoir une raison parce que si je vis une épreuve, j'ai peu de raisons de rire dans ma journée. Si je suis malade ou si je vis une galère en ce moment, ben mes journées, elles peuvent être hyper tristes. Alors, il s'est dit, on va rire sans raison. Et donc, il est parti du principe que le rire forcé ou un rire sincère, le corps ne fait pas la différence.
4: Ah bon?
2: Donc on va sécréter sécréter les mêmes hormones. Quand on fait semblant de rire, le corps il dit « elle a l'air contente, je vais sécréter les hormones ». Donc c'est ça le principe de base. Donc quand vous allez faire semblant de rire, on va jouer avec les sons du rire. Un peu comme au théâtre finalement.
0: Toi, c'est ce que tu fais, t'interviens donc pour des particuliers dans les entreprises.
2: Alors,
0: et une session, c'est t'arrive et tu forces le rire pour essayer de détendre et qui
2: Alors je ne fais pas que ça. Ça s'englobe dans une pratique. Donc j'arrive pas tout de suite à rigoler.
0: Tu peux nous faire une démo ou pas, genre là. Bah, tu sais quoi, on s'écoute un petit Angèle et puis le temps de se préparer, on arrive et on se fait t'as quatre personnes. On arrive, on est une petite entreprise de quatre personnes et tu vas nous faire une petite démo. Évidemment, c'est rapide, c'est à la radio, mais un exercice ou quelque chose qui peut nous provoquer, en tout cas du, on va gagner des points de vie dans quelques secondes sur Fun Radio.
2: Évidemment.

0: Merci d'avoir choisi la Team Fun Radio. On est là tous les soirs, 18h, 21h, et l'émission touche à son milieu. Voilà, pile poil. Il est 19h30. J'espère que tout va bien. On est avec Joanne. Joanne, elle a été docteur en pharmacie pendant 15 ans et aujourd'hui elle est, comment tu dis,
1: Rigologue.
0: Rigologue.
1: Et coach accessoirement. Enfin, j'ai plein de
0: casquettes. T'interviens donc chez des particuliers en entreprise. C'est ce qu'on appelle plus communément, ce qu'on connaît sous le nom du yoga du rire. Et donc on est là avec Valentin, Justine, Julien. Est-ce qu'on peut avoir une petite démo d'exercice que tu fais pour nous aider? C'est les outils pour lâcher prise justement. Vous pouvez aussi, là dans la voiture, il y a pas de risque. Si vous êtes au volant, faites gaffe quand même.
1: Restez concentré.
0: Restez concentré sur la route.
1: Surtout que je vais peut-être vous faire utiliser les mains, mais
0: On
1: verra.
0: On verra. Allez, c'est parti, Joanne. L'antenne est à toi.
1: Donc l'idée, c'est normalement il y a une préparation et je vous lance pas directement dans le rire. Ouais. Où on doit aller lâcher le mental et revenir au corps. Okay. On appelle yoga du rire pas parce qu'il y a des exercices de posture du yoga, mais parce qu'il y a des exercices de respiration qui font que ça apaise également. Et donc là, je vais mixer les deux. Je vous propose de faire un exercice de respiration comme ça, ça va vous remettre dans votre corps.
0: C'est parti.
1: Et on va l'associer au rire. Donc on va commencer. Un petit exercice d'exercice de respiration ventrale. Je vous propose
0: donc
1: de mettre
0: on inspire par le nez, on expire par la bouche.
1: Ouais, mais c'est surtout que vous allez inspirer, votre ventre va se gonfler et vous allez expirer, le ventre va rentrer. On va juste faire ça déjà pour vérifier que vous sachez bien respirer et ça détend immédiatement. Donc on inspire et on expire par la bouche. Lentement. On va faire exactement la même chose, on va inspirer. Mais à l'expire, on va aller sortir un premier rire. Vous allez voir, c'est très simple. Vous allez faire comme moi.
0: À l'expire.
1: Suivez. On inspire. Le ventre se gonfle. Et à l'expire, je vais faire. Et pour que les rires sincères apparaissent, le mieux, c'est de se regarder. C'est essentiel.
0: Et de regarder Loïc, qui se fout ouvertement de notre gueule.
1: On se regarde. Et Loïc, obligé de faire.
0: Tu le fais, Loïc.
1: On est tous dans le même bateau.
2: Moi, je rigole puisque je les vois rire comme ça.
1: Alors, on recommence. On y va. On inspire. Et on expire en riant. Le rire étant communicatif, peut-être que ça vous fait déjà juste sourire.
0: Ça marche beaucoup sur
2: C'est leur tête, c'est la tête de Valentin.
3: Est-ce que je sais que tu pars très vite en rire, toi?
1: Est-ce qu'il y a un deuxième?
0: Bah, évidemment.
1: Alors, et donc, c'est plein de petits exercices les uns derrière les autres et vous faites comme moi. Et du coup, je vous propose de faire le rire de la fermeture éclair, ok?
0: Oula.
1: On va imaginer qu'on a notre bouche fermée avec une fermeture éclair. Mm-hmm. Fermez tous votre bouche. Je veux voir le geste sur tout le monde. Tout le monde a sa bouche fermée.
4: Et tu réouvres jamais.
1: Et là, je vous montre, on fait ensemble après. Je vais ouvrir progressivement ma fermeture éclair pour laisser sortir un rire de plus en plus fort. Donc je ferme et ça fait.
0: C'est l'exemple.
2: Elle est fermée, la fermeture.
1: On fait tout ça ensemble. Ça marche, ça fait rire. On y va. Hop. On ferme la bouche. Attention. Et on y va progressivement.
0: C'est pas mal.
1: Voilà. Et en fait, comme on va les enchaîner, je vous laisse pas le temps de voir ce qui fait que au fur et à mesure. Et puis surtout dans la rigologie, on rajoute des choses qui vous amusent aussi, c'est-à-dire des jeux, un peu comme vous faites des jeux sans objectif de gagner. On peut aussi ça révèle quand même un peu de compète par moment. On peut aussi danser, chanter, selon le rigologue et selon sa sensibilité, il va rajouter plein de petits exercices. Et il y a aussi de la relaxation, mais il y a aussi des émotions désagréables.
4: Et c'est que des groupes qui viennent te voir ou on peut venir tout seul, être en tête à tête avec toi?
1: Alors en tête à tête, je fais non, c'est du collectif en fait, le yoga du rire.
0: On rigole ensemble, Justine, va pas rigoler toute seule avec Joanne.
3: Non mais c'est dur de rire à deux, quoi. C'est vrai que tu ris plus par l'effet de groupe, tu vois.
1: Oui. En fait, je peux éduquer, je fais du coaching individuel pour apprendre aux personnes parce que pour que ça puisse apparaître, si tu sais pas du tout gérer tes émotions, si t'es hyper anxieux, si tu nourris mal ton cerveau et t'es toute la journée en train de regarder que des infos hyper négatives, entouré de gens négatifs, mon atelier va être sympa sur le moment, mais après tu vas re-rentrer dans ton tunnel de galère. Et du coup, dans mes ateliers en individuel, je peux t'aider à mieux vivre ton quotidien, à reprendre le dessus et à retrouver du pouvoir et à mettre des piliers concrets de comment est-ce que la joie va pouvoir revenir dans ma vie.
0: On va s'écouter un petit Ayo Cruz et dans un instant, tu vas nous dire justement combien ça coûte le yoga du rire, comment réserver, où est-ce qu'on peut te suivre. Et puis si on a le temps, on se refera même un petit exercice. Justine, hop.
3: Fermeture.
0: Tu peux ouvrir la fermeture, vas-y, ouvre.
3: Ah, mais t'es diabolique, toi.
0: Ça fait beaucoup
1: de la sorcière.
0: Allez, bienvenue sur Fun.

0: Bienvenue sur Fun Radio, si vous nous rejoignez, on était avec Johan. Merci Johan d'être venu. Johan, tu fais du yoga duré, on a trouvé ça très sympa, on a fait un exercice, mais ça vaut vraiment un atelier. Tu interviens pour les entreprises, pour les particuliers. Combien ça coûte et où est-ce qu'on peut te retrouver? Dis-nous tout.
1: Alors, pour les particuliers, on peut me retrouver chez Miacare, qui est un centre de santé intégratif qui est à République.
0: Donc c'est à Paris uniquement?
1: À Paris. Une fois par semaine, tous les jeudis, j'y suis et je fais des ateliers psychocorporels.
0: Mais tu fais pas par téléphone pour des gens qui sont dans toute la France qui nous écoutent, non?
1: Non.
0: Bon, vous appelez Fun Radio, ouais, si vous voulez. Vous fait une séquence là, 01 42 48 5000.
1: Et j'ai un atelier de rigologie le jeudi prochain à 19h30 chez Miacare. Si vous voulez, vous inscrivez en lien sur Instagram ou sur miacare.fr. Et après, et donc ça coûte 30 euros.
0: Ok.
1: Moi. Mais okay. En province, vous pouvez trouver, je pense, moins cher.
0: C'est vraiment beaucoup plus. C'est comme plein de trucs, c'est plus cher à Paris. C'est incroyable.
2: Désolé. 30 euros, c'est pas en deux prix non plus.
1: Non, on est d'accord. Une heure et demie.
3: Bon, voilà. C'est bien, une heure et 30 euros, c'est rentable.
1: Vous repartez,
0: relaxé.
1: Vous
0: les, okay. Les massages, c'est plus cher.
1: Avant, après, largement plus cher.
2: Et toi, tes réseaux, c'est quoi, du coup, si on veut?
1: Donc, moi, je suis sur Insta, Johan Ayash, et sur LinkedIn, et j'ai un site, voilà, où vous pouvez me retrouver. Et après, j'interviens beaucoup en entreprise, à la fois pour les team building, c'est une super idée, parce que c'est génial pour la cohésion d'équipe, il n'y a rien de mieux pour créer du lien entre collègues que de rire, en fait, c'est chimiquement prouvé, et ça crée de l'ocytocine, et du coup, on se sent plus proche. Après, je ne sais pas si vous avez déjà eu un fou rire avec quelqu'un dans la rue, vous vous sentiez proche avec quelqu'un que vous ne connaissez pas. Donc imaginez, ouais, avec vos collègues, ça apaise des tensions.
3: Ça change de ce qu'on voit, ouais, voilà, quotidiennement, quoi.
1: Donc merci. Ça, si ça vous intéresse, vous me contactez sur mon site.
0: Eh ben avec plaisir. Merci beaucoup d'être venu nous parler de tout ça. Donc
1: avec
0: sur les
1: plaisir.
0: Réseaux, Johan Ayash, vous n'hésitez pas. Et puis si vous n'avez pas 30 balles à mettre, que vous n'habitez pas en région parisienne, il y a la Team Fun Radio, 18h-21h. On va se marrer, je vous garantis, c'est gratuit.
1: C'est une très bonne raison de rire.
0: Et de vivre, vraiment. C'est notre slogan. Allez, ne bougez pas justement. On va retrouver Julien Tello qui a plein de choses pour nous. On va jouer, on va se marrer. Et puis on va écouter du bon son aussi. Ça, c'est chouette. Vous êtes sur la première radio dance de France. Vous êtes sur Fun Radio. La Team Fun Radio, c'est jusqu'à 21h. Et il y a Ugel qui arrive dans vos oreilles.
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0: Salut tout le monde et bienvenue, c'est la Team Fun Radio, on est là jusqu'à 21h.
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0: Et notez le rendez-vous, hein, je suis très sérieux, on va faire une émission très spéciale dimanche soir, 21h minuit. C'est l'heure où normalement, blues du week-end, on est là, on rentre de week-end, de vacances, de je sais pas. Et là, 21h minuit, on est en train de vous préparer une émission. On s'est dit qu'à partir de 22h30, on pouvait faire un truc un peu plus olé olé. On va avoir des invités qui vont nous parler de sujets plus sexy, ce qu'on n'a pas l'habitude de faire. Et j'ai sorti ma petite tête de prude, donc il se moque de moi là la team, parce qu'il me propose des invités. Lui, on va parler de ça, on va parler de ça. Donc j'ai accepté. Donc vous savez quoi, je vous donne rendez-vous, 21h minuit, il y aura une émission. Et après dans l'émission, on parlera libertinage. On aura des créateurs de contenu pour adultes et des acteurs.
2: Et bah dis donc,
0: et
2: ça
0: on parlera
2: la team,
0: de, ça va de être tout ça.
2: Bah c'est 21h minuit.
3: Oh la vache.
2: Donc on peut se permettre d'être
0: on
2: un peu
0: dit
2: plus caliente.
0: Et ce qui est drôle, c'est que vous connaissez, moi j'ai ma petite tête de pudique. Quand on parle de ça, je suis comme ça, je suis un peu gêné.
4: J'ai si hâte.
0: Et juste la réunion, je me suis dit, mais vous voulez vraiment aborder ce sujet? Ils m'ont dit, oui. Donc vraiment, je pense que juste pour ma tête, ça va valoir le coup. Venez passer la soirée de dimanche avec nous. Si vous voulez participer, d'ailleurs, à l'antenne, 01 42 48 5000, si vous voulez nous raconter, pas forcément des trucs sexy, ça peut être aussi d'autres choses. Si vous arrivez des trucs incroyables, vous avez fait, je sais pas, un truc fou dans votre vie, 01 42 48 5000, dites-nous. Alors appelez-nous. Est-ce que oui, vous êtes pour cette émission ou pas? Justement, parce que là, on est encore en train de la préparer. Est-ce qu'on fait du olé olé, passé 22h30?
5: Bah oui.
0: On veut bien votre avis. 01 42 48 5000. Si vous voulez témoigner, n'hésitez pas, vous êtes les bienvenus. En attendant, on va parler jeux vidéo. Ça, il n'y a pas d'heure pour en parler avec Julien Tellouk.
3: Je vous ai fait une petite sélection avec des gros jeux et des petits jeux pour s'amuser comme ça avec
5: trop
3: ses
5: bien.
3: Potes. On commence avec le premier. C'est NBA 2K27. Vous connaissez
4: ça?
5: Basket.
3: Voilà, c'est la référence des simulations de basketball. Visuellement, c'est juste magnifique. C'est-à-dire, quand vous passez devant un écran qui joue le jeu, vous vous dites, c'est peut-être la réalité.
0: À ce point-là?
3: Ah ouais, c'est vraiment.
0: On dirait un match, quoi.
3: C'est réaliste. C'est-à-dire, les joueurs, ils sont réalistes. En plus, fierté française, c'est Victor Wembanyama qui est sur la jaquette.
2: Ah, FIFA, c'est Mbappé, je crois.
3: Donc,
2: c'est que des Français,
3: exactement.
2: Quoi, sur les jeux de sport cette année.
3: Bon, comme chaque année, il y a des nouveautés, c'est plus réaliste, c'est encore plus beau. Il y a des petites nouveautés. Maintenant, il y a les joueuses féminines qui font leur apparition, ce qui n'est pas le cas auparavant.
4: Il n'y avait pas avant.
3: Il y a dans le football, mais il n'y avait pas dans le basketball. Pour la première fois, le mode carrière peut être jouable à deux, donc vous pouvez être à deux dans une équipe et là vous allez monter dans le classement, dans le championnat. Et surtout, il y a un truc que j'aime bien, parce que moi j'aimais bien le basketball quand j'étais jeune. Bah du coup, il y a un mode où on peut revivre des époques historiques du basketball, avec l'époque de Magic Johnson,
0: ça.
3: Avec les Lakers, de Larry Bird,
0: Scottie
3: avec
0: Pippen.
3: Les Celtics, vous avez l'Air Curry, vous avez tout le monde. Donc voilà, ça c'est un truc sympa, ça sort sur console et PC. Le deuxième, c'est mon coup de cœur.
0: Vas-y.
3: Alors là, celui-là, surveillez ça parce que tout le monde va en parler. Ça s'appelle Orbitals. Ça sort cette semaine exclusivement sur Nintendo Switch 2. En fait, c'est un jeu en coopération où vous incarnez deux petits explorateurs qui sont perdus dans l'espace. Et vous allez devoir coopérer pour survivre.
4: Ah, j'aime
3: donc,
4: bien ça.
3: Ça se joue uniquement à deux. Pour ceux qui ont la référence en gaming, ça ressemble à It Takes Two.
4: Ah, j'adore.
3: Donc, il y a un jeu qui joue que à deux.
5: J'adore It Takes Two.
3: Vous allez faire de la coopération. Il y a de la plateforme, il y a des puzzles avec des énigmes à résoudre. Et visuellement, c'est trop beau parce que ça ressemble à un dessin animé japonais des années 80-90.
0: Okay.
3: C'est-à-dire, t'as l'impression que t'es devant un dessin animé du Club Dorothée. Et ils sont allés au bout du concept parce que le doublage est fait avec des voix françaises hyper connues, notamment Brigitte Lecordier.
0: Ouais.
3: C'est encore mieux que Bernard Minet.
4: Dragon Ball Z.
3: Exactement, celle qui fait la voix de Sangoku, Sangohan et tout ça, Sangoten et compagnie. Donc vraiment, ce jeu-là à surveiller, vachement bien. Et on termine un petit jeu pour s'amuser, un jeu à 5 balles sur PC.
0: Vas-y.
3: Ça s'appelle Bombanana. Là, je suis le premier à en parler, vous allez voir, tout le monde va en parler dans les prochains jours.
0: En fait,
3: c'est un jeu où vous êtes trois singes, donc vous pouvez jouer tous les trois, ça joue qu'à trois. Et vous devez coopérer pour désamorcer une bombe. Seulement voilà, chaque singe a une particularité. Donc par exemple, toi, tu seras aveugle.
0: Il y en a un qui est sourd.
3: Clément, Justine, elle sera sourde. Et Valentin, il sera muet. Mais ensemble, il faut communiquer pour essayer de désamorcer la bombe.
0: Mais c'est les fameux trois petits singes, je n'entends rien, je ne vois rien.
3: Donc par exemple, si Valentin il est muet, bah il va lire la carte et à un moment donné, il va essayer de donner
2: des
3: infos.
2: Vous jouez dans la même pièce.
3: Vous jouez dans la même pièce.
2: Donc moi, je dois respecter le fait d'être muet, c'est ça.
3: Ah,
2: c'est
3: faut que tu respectes.
2: Ah, d'accord.
3: Okay.
0: J'ai trouvé dans le même esprit. J'ai vu tout à l'heure une vidéo. C'est trois potes qui partent faire vraiment une longue course à pied. Et ils doivent se repérer. Pareil, il y a un plan, mais ils partent vraiment courir. Il y en a un, il a les yeux bandés. L'autre, il a de la musique à fond dans les oreilles. Pareil, l'autre, il a la bouche scotchée. Et ils doivent se faire un jeu, mais en réel. Et ils sont filmés par un autre. Et ils partent courir. Je me suis dit, c'est une super idée, on devrait faire ça.
4: Mais oui, là, c'est dommage que ça soit pas réel. Que genre, si Clem, il prend le singe qui est aveugle, genre, son écran, il est coupé, enfin, tu vois. Et que si Val, il peut pas parler dans le micro, moi, tu vois.
3: Attendez, là vous pouvez le faire en ligne hein, si vous voulez. Vous jouez en ligne, vous faites exactement la même chose.
0: On peut même le faire à la radio si tu veux.
3: C'est dans le jeu où il faut absolument communiquer.
0: Justine, plus droit de parler jusqu'à la fin de l'émission. Moi je vois rien, voilà. Et Valentin, t'écoute pas.
3: Retenez le nom, Bombanana. C'est dispo sur PC, ça vaut 5 balles et franchement c'est simple et rigolo pour les soirées
4: entre amis.
0: Très très chouette. Merci pour cette sélection, Julien. Et puis si tu veux passer dimanche soir.
3: Ah bah j'écoute dimanche moi. 21h minuit.
0: Ah bah évidemment. Et tu valides les invités, on part sur un truc un peu olé olé.
3: Ah bah moi écoutez je vais écouter. Je vais écouter avec ses invités. Ça s'appelle comment la team QQ
0: Non, ça s'appelle la team du week-end.
3: OK, ça va.

0: Vous écoutez la Team Fun Radio, c'est trop cool d'être avec vous. On est là jusqu'à 21h.
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0: Il y a un beau programme. On a des infos assez sympas. On a aussi des jeux. Tiens, Valentin, on va sortir un jeu qu'on aime beaucoup. C'est un jeu de société qui a cartonné. On va l'adapter à la radio.
2: Le tu te mets combien? Le TTMC, je vous donne un thème et vous allez devoir vous auto-évaluer sur vos connaissances sur ce thème.
0: On jouera tout à l'heure. On peut avoir une petite carte d'échauffement ou pas? On jouera tout à l'heure. Est-ce que tu peux prendre une carte au pif? On comptera les points tout à l'heure. Choisis juste une carte et on voit combien on se mettrait. Okay. Vous allez comprendre la règle.
2: Le thème sera le thème mouchoir.
0: Mouchoir, pardon.
2: Combien vous mettez sur les mouchoirs entre 1 et 10? 1 c'est le plus facile, 10 c'est le plus difficile. Vous mettez...
3: Est-ce que 3, des pros,
2: attendez, toute l'équipe joue.
3: J'ai pas compris.
0: En mouchoir, t'es
2: tu t'auto-évalues.
0: Sur le thème, c'est le plus facile.
3: Ça veut dire quoi, comment je suis en mouchoir, moi?
2: Mais, le thème, c'est mouchoir. Donc, vous avez des questions. Je te donne la question la plus facile pour que tu comprennes, d'accord?
4: Okay,
2: je te donne la question numéro 1, la plus facile, mais elle vaut qu'un point, du coup.
3: Ah, c'est
2: la 10
3: question.
2: Vaut 10 points.
3: Ouais.
2: La 1, c'est utilise-t-on le plus souvent un mouchoir pour tondre la pelouse ou pour se moucher?
3: Non,
0: mais
3: j'ai
0: pas
3: touché.
0: Bah oui, t'as passé niveau 2, vas-y. Niveau 2, par exemple.
2: Dans quel film de Guillaume Canet
0: sorti mouchoir?
2: Exactement.
0: Ah.
2: Question 3. Quelle compagnie a inventé en 1928 la boîte Kleenex avec ouverture prédécoupée sur le dessus?
0: Kleenex.
2: Bonne réponse. Cite au moins deux types ou matières de mouchoir.
4: Bah, le tissu et le papier, j'imagine.
0: Le papier,
2: ok, j'accepte. Donc ça, c'est 4, tu vois, difficulté
4: 4.
2: Maintenant, je mets la difficulté 8, ok? Selon Pierre Perret, qu'est-ce qu'un mouchoir? Donc là, c'est plus dur, tu vois.
0: Un mouchoir, attends, tac.
2: Tu connais?
4: Alors, il y aurait plus
3: les petits mouchoirs.
0: Non, mais qu'est-ce qu'il a chanté, les petits mouchoirs?
2: C'est un parc à huîtres, il a dit.
0: Ah, bah, je l'avais pas.
4: Ouais, oh, ouais. Ça me dégoûte.
0: Et la 10, vas-y.
2: La 10, c'est de quel mot d'origine latine provient le mot mouchoir?
3: Muchachos.
2: Hein?
4: Moucardus.
2: Ouais.
0: Mouka.
2: Bravo.
4: Arrête, t'as l'air d'autre.
2: Moucaré.
0: Bah, c'était pas
2: Moucaré. Moucaré, ça veut dire mucus.
0: Mucus.
4: Super. Bah, voilà.
0: Merci,
4: bah,
0: on a appris les trucs. Je sens qu'on va se marrer. On va peut-être choisir les cartes avant de jouer. Le thème mouchoir, je sais pas si c'était
2: là, après, il faut vous auto-évaluer. Tu vois, mouchoir, t'aurais pris 4 parce que c'est difficile comme thème.
0: Bah, franchement, on était pas mal sur le premier.
4: Mais il faut expliquer à Julien, par contre.
0: Ouais, on explique à Julien et puis on revient. On va jouer.
2: C'est sûr.
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1: Salut tout le monde et bienvenue dans la Team Fun Radio, il est 20h.
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1: 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Très content de vous retrouver et de vous accompagner pendant encore une heure. C'est jeudi soir, vous allez peut-être sortir, peut-être en after work, peut-être retrouver des potes, peut-être que vous allez swiper de gauche à droite sur les applis de rencontre. Il y a des scientifiques qui ont dévoilé comment optimiser les profils sur les applis de rencontre. On en parlera tout à l'heure et on vous demandera, tiens, vous pouvez réagir dès maintenant sur le WhatsApp, le petit truc qui te fait craquer. Chez quelqu'un, tu vois ça, ça te fait craquer. 06 43 07 12 89, c'est le numéro WhatsApp. Venez, on lira toutes vos réactions. 06 43 07 12 89. En attendant, on va jouer à ce jeu qui s'appelle Tu te mets combien, TTMC, avec Justine, avec Julien Téloc, avec Valentin et avec Régis. Salut Régis.
3: Salut Clément, salut la team.
1: Trop
3: salut
1: content Régis. De t'avoir avec nous à l'antenne. T'as passé un bel été?
3: Oh, j'ai passé un super été, mais par contre j'étais déçu, je vous entendais pas comme d'habitude, et là je suis très content que vous soyez revenu.
1: On est de retour du lundi au jeudi, on sera de retour même dimanche soir 21h minuit avec une émission spéciale et on parlera un peu sexy à partir de 22h30. Oh, ça plaît Régis.
4: Oh, le coquin.
1: On sent qu'il sera le
4: coquin.
1: Valentin, comment on joue? Il y a des équipes, on est tous ensemble. Comment
4: vous
1: ça
4: jouez
1: se passe?
4: Tous ensemble. En gros, je vais vous donner des thèmes et vous allez devoir vous auto-évaluer. Vous allez vous mettre d'accord sur vos connaissances sur ce thème. Donc, ça va de 1. Donc, à la 10. Question très facile, mais vous ne marquerez qu'un point. À 10, c'est une question très très difficile sur ce thème. 10, je vous déconseille vraiment.
1: Okay.
4: Et vous marquerez 10 points. Ce que je vais vous demander, c'est à la fin d'avoir 20 points.
1: Donc, il y a combien de cartes?
4: Il y a 4 cartes.
1: Donc sur 40, la moyenne.
4: Je vais poser 4 thèmes. Exactement, c'est avoir 5 Allez. Points en moyenne par carte.
1: On est chaud. On est chaud.
4: On commence avec un thème qui était cher à Justine il y a quelques temps. Tu te mets combien en cigarettes?
5: En
4: cigarettes. 1 et 10. Vous mettez combien? Mettez-vous d'accord.
1: En marque de cigarettes,
5: mais
1: on se après, met la moyenne ou pas? Ou on se met 5 pour essayer? Il faut avoir 5
5: ouais,
1: partout.
5: 5 max, hein, je pense.
1: 4?
5: Parce qu'à mon avis, vous me demandez
3: si
5: les
3: noms. Je peux vous aider.
1: Ouais, bah alors 4. Allez, 4.
5: Allez, vas-y, 4.
6: Ouais, 4.
4: La 5 était plus facile que la 4.
1: La 5, on se met 5.
4: Non, on
1: joue le jeu.
4: La 4.
1: Non, mais t'aurais pu
4: en dire quelle année, s'il vous plaît. Ouais. En quelle année est-il devenu interdit de fumer dans les lieux publics en France?
1: Je dirais. Attends, je vais l'avoir. Je dirais 2007, moi. 1er janvier 2007. Attends, on voit si.
5: 2007? Ah non, moi j'aurais dit plus tard, je me voyais plus grande, moi.
6: Ah non, moi je voyais que c'est plus tôt.
3: Je pense qu'il a raison.
1: Attends, d'abord. Non, 2007, c'était.
3: Attends. En fait, dans les jeux là, quoi. C'est pas très loin, quoi.
1: Ah, c'est peut-être 2009. Attends, c'est le 1er janvier 2007 ou 2009?
6: Allez, 2009, allez, vas-y.
1: Bon, allez, 2009.
4: La réponse était le 1er février 2007.
1: Ah, zut! Non, mais attends! T'aurais pu valider ma réponse!
4: Je valide cette réponse collective. Non. Vous mettez d'accord et c'est une réponse collective.
5: Ah oui, Clément, sinon c'est pas juste.
4: Je suis désolé.
1: C'était bon, quoi.
4: Vous voulez la 5 pour avoir le sommet?
1: C'était pas mal quand même, vas-y, la 5.
5: Très mal.
4: La 5, c'est quelle marque de cigarette fumait principalement Serge Gainsbourg?
1: Des gitanes.
3: Bravo,
4: ouais.
3: Des gitanes.
4: Ouais, bravo.
5: Bravo.
4: Vous avez la 5. Vous avez 0 points pour l'instant, l'équipe.
1: Ouais, bah merci de me rappeler. Bon. Attends, en plus, j'ai dit la 5. Après, on a dit la 4.
4: Je vais vous aiguiller en vous disant quelles questions, selon moi, prendre, ok?
1: Vas-y, d'accord. Nouveau thème.
4: Surnom connu.
1: Ok.
4: Tu te mets combien en surnom connu?
5: Allez, toi, t'es fort.
4: Je vous dis, la 7, vous l'avez, je pense. Vraiment, la 7, je pense que Clément va l'avoir tout de suite. Du tac au tac.
1: Vas-y, la 7.
6: Vas-y, on met 8, 9.
1: Non, mais prends la 7, je t'assure. 9, ça peut être dur. 7.
4: Et sinon, la 9, peut-être la 9, c'est une question foot.
1: La 9.
5: Oh.
3: La 9, c'est pas mal.
4: Mais très dur.
6: La 9?
1: La 7, allez.
5: La 9. 7.
6: La 7 ou la 9?
1: Oh, putain, arrêtez. Choisissez sans moi.
4: La 7, vous l'avez, c'est sûr. La 9, vous pouvez l'avoir, mais c'est une question.
6: Vas-y, on tente la 9.
4: C'est un nom de ballon d'or, la 9.
6: On tente la 9.
1: Oh, vas-y.
4: Quel vainqueur du ballon d'or était appelé l'araignée noire?
5: Ed Show.
6: Oh merde.
4: Allez faire la 7 aussi, vous avez été gourmand.
6: L'araignée noire?
1: Pourquoi une araignée?
6: Ça dépend.
4: Je pense que vous l'aurez peint. Est-ce que vous voulez vous rétracter?
1: Allez,
4: je
1: vais la 7.
4: Je suis sympa parce que c'est la première.
1: C'était qui?
4: C'était Lev Yashkin.
1: La 7.
4: Quel homme politique était secrètement surnommé 5 minutes douche comprise?
1: Chirac. Jacques Chirac.
4: Vous êtes d'accord?
1: Ouais, validé, faites-moi confiance.
4: C'est la politique.
1: Allez, on rentre dans le game.
4: Vous avez 7 points.
1: On a combien? 7 points.
4: 7 points, il vous en faut 20.
1: Allez,
4: il reste 2 cartes.
1: Eh ben, on se met un petit Steve Aoki pour se donner des forces. Farouko, tu restes avec nous, Régis. On va y arriver. Je suis deg parce que l'autre, normalement, on avait 12 points, là.
4: Bah non.
1: Bah si. Bah, j'ai donné la réponse. 2007, t'aurais pu dire bravo au lieu de nous laisser galérer.
5: J'ai tout de suite dit. 2007.
4: Le principe, c'est de se mettre d'accord. C'est le débat.
1: C'est vrai.

0: Merci d'avoir choisi la Team Fun Radio pour ce jeudi, les 20h08. On est en plein cœur d'un jeu qui s'appelle Tu te mets combien, TTMC. C'est le jeu de société. On les embrasse. Ils ont créé ça il y a déjà quelques années. Et
1: ils sont très sympas.
0: Et on est très contents parce qu'ils sont très sympas, effectivement. Tout comme Régis qui est avec nous, qui est très sympa aussi, dans l'est de la France. Ça va toujours, Régis?
2: Vous êtes très sympa.
0: Mais vous êtes
3: tous très sympas.
0: On est tous
2: sympas.
0: On est là pour être ensemble, tranquillement. On n'a pas la moyenne pour l'instant.
1: Vous avez 7 points. Vous devez atteindre 20 points. Il vous reste 2 cartes pour les atteindre. Je vous pose des questions.
4: Allez.
1: 1, c'est la question la plus facile, et 10, c'est la question la plus difficile sur des thèmes. Vas-y. Tu te mets combien en mots à double sens?
2: Oh. Bah là, on est obligé de se mettre 6 ou 7, hein.
0: Alors attends, il faut qu'on ait 13 points, de toute façon. Et l'autre thème, on peut avoir le dernier thème, voir si c'est un
1: truc. Ce sera Zinedine Zidane, le dernier thème.
4: Oh,
0: Zinedine Zidane,
3: on est fort.
0: Il faut taper un 6-7 sur Zidane. Donc là, il nous faut combien pour avoir la moyenne?
1: Il faut que vous ayez 20 au final.
0: Donc là, on a combien, t'as dit? Il nous faut 13 points.
1: Donc là, je vous conseille de faire un 7 ou un 6.
3: Ouais, allez, Zidane, on va réussir.
0: Zidane, on tente le 7 et là, on fait le 6. Comme ça, 6, on plat du pied sécurité et Zidane, on tentera le 7.
4: Vas-y.
1: Ok.
0: Le 6?
1: 6. Ce mot peut être de caractère ou de crayon. Quel est-il?
3: De caractère ou de crayon?
0: Ce mot peut être de caractère.
1: On dirait le père Fouras.
0: Ou de crayon.
1: Crayon.
0: Hôtel crayon.
1: Facile, moi, ça me semble facile, mais.
3: Crayon, attends. La planète?
1: Parce que j'ai la réponse.
0: Un caractère.
1: Un mot.
3: Un mot?
0: Non, attends, c'est mot composé qu'on cherche.
1: C'est un mot qui sert, qui peut servir.
4: Une maison de caractère.
1: Voilà,
4: et
1: exactement.
4: Toi,
1: une maison de caractère ou une maison de crayon.
4: Voilà.
1: Donc là, c'est quoi?
3: De crayon.
4: Un truc de caractère, un truc de crayon, mais je sais même pas ce genre de crayon.
0: Attends, de crayon.
1: De crayon.
0: Ah, tu dis crayon.
4: Ah ouais, pardon.
0: Attends, j'ai dit crayon. Un trait de caractère ou un trait de crayon dans ce cas?
1: Crayon.
0: Je pensais à l'hôtel crayon.
3: Mais moi aussi, c'est une planète.
2: On l'a fait.
0: Zidane, si on fait 7, on a gagné. Allez, on prend la 7 ou on prend au-dessus?
1: On prend au-dessus.
0: Non, la 7.
1: La 7 vous suffit, sinon faut prendre la 8. Ouais, vous pouvez prendre la 8 aussi, ouais.
3: La 7 nous suffit? Alors on prend la 7.
0: Allez, la 7.
1: Combien de matchs de Coupe du Monde a-t-il disputé entre 1998 et 2006?
0: Possible.
3: Alors attends, en fait. Mais déjà, 98, il prend un carton rouge au premier match.
0: Donc il est suspendu 2 matchs. Faut le nombre précis?
1: Ouais, faut le nombre précis.
3: Allez,
1: je vous accorde à un prêt, allez.
3: Après, il fait 8e de finale. La 8e de finale, c'est contre qui?
0: Moi, j'en sais rien, moi.
1: L'Afrique du Sud, non?
0: Non.
3: Non, l'Afrique du Sud,
0: non,
3: c'est
0: il revient, s'il revient pour le 8e, il y a Italie, Paraguay, 1, 2, 3, 4, il en fait 4. L'autre Coupe du Monde, ça, c'est 2000, dans,
3: attends,
0: 2002.
3: T'as compté, Paraguay, Italie, Croatie?
0: Ouais.
3: T'as compté Croatie aussi?
0: Ouais.
3: Ok, c'est bon.
0: Donc, t'en as
3: l'autre Coupe du Monde a fait tous les matchs.
0: 1, 2, 3, 5. 4, 5, 6, 7, 8, 9. Et après, il sort en finale, mais il jouait avant.
3: Peut-être il les fait tous sauf un.
0: Non, il fait sa retraite et il revient en 2006. Donc, allez, 12.
3: J'aurais dit 11.
1: Dites 11 ou 12?
0: Alors, 12. Depuis le début, faut me suivre.
4: Ouais, moi je te suis, Clem, 12.
2: Moi je le suis depuis le début, moi, 12.
1: La bonne réponse est 12.
0: Bon ouais. Et vas-y, bon, la question 8, vas-y.
1: Bien joué. La 8, vous l'aurez pas, je pense.
0: Vas-y.
1: Dans quelle ville joue-t-il le dernier match professionnel de sa carrière?
0: Bah, ici.
3: À Bordeaux.
0: Ah non, dans quelle ville joue-t-il?
1: Je te dis, vous l'aurez.
0: Attends.
1: Si vous l'avez, vous êtes niveau expert.
0: Alors, il était en Italie. Soit c'est à Berlin, son match pro, c'est à Berlin, en finale de la Coupe du Monde. Et il se prend un carton rouge à Berlin, ou à Munich ou à Berlin. Un des deux. C'est en Allemagne ou en Italie?
1: C'est en Allemagne.
0: Bah, c'est à Berlin, alors.
1: C'est à Berlin.
4: Ouais.
1: Franchement, il m'a impressionné. Le 10. Quel joueur remplace-t-il à la 72e minute de jeu lors de sa deuxième sélection avec l'équipe de France le 8 octobre 1994?
0: Je l'ai vu il n'y a pas longtemps. Alors, donc je vais dire, je l'ai. Mais c'est un Auxerrois. Corentin Martins.
1: Non.
0: Ah non, sa première sélection, c'est Corentin Martins.
1: La deuxième sélection,
3: il remplace
1: Nicolas
0: Anelka.
1: Wedek.
0: Oh, mais c'est mon joueur préféré.
3: C'est chez toi, ça, en plus.
0: Bah, bien sûr, l'avancement du FC Nantes.
1: Nico
0: Wedek, mais je savais pas que c'était lui.
4: Non, mais franchement, t'es fort, Clem. Bravo.
0: Non, mais Nicolas Wedek, le trio magique. Loco Wedek Pedros.
1: Oui, d'accord.
3: En fait, t'es un puits de culture, toi aussi.
0: Merci. Oh.
3: Donc, il y a Valentin qui est un puits de culture.
4: Oui,
3: toi.
4: Bah, c'est bon, Julien.
0: Moi, je suis un
4: puits de culture.
0: Justine, ça appuie quoi?
1: Ça appuie sans fond, Justine.
4: Un puits de sourire, moi, je suis là pour vous.
2: Je connais pas Crillon, je connais pas 2007, je connais pas...
4: Mais Régis, t'es avec moi, mon petit Régis, on est ensemble.
0: On t'embrasse très fort, Régis, bisous.
4: Bisous, bisous.
0: Et salut à Nicolas Wedek. Ah, j'aimerais trop l'inviter. Si un jour vous voulez me faire plaisir, vous invitez Nicolas Wedek.
1: Ouais, mais nous, on va faire plaisir à nous aussi.
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0: Merci d'avoir choisi la Team Fun Radio, j'espère que tout va bien, les 20h17.
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0: Salut à tous les célibataires qui nous écoutent. Si vous êtes plutôt branchés site de rencontre, il y a des spécialistes, là je vais voir un article sur Slate qui disent qu'il y a certains trucs à faire sur le profil pour avoir plus de matchs. Et le conseil, il est important. Alors ils disent bien choisir la photo. C'est évidemment vendeur, ça c'est un peu des banalités j'ai envie de dire. Mais moins il y a de filtres, plus ça plaît. Avant, il y a des filtres, on se mettait mieux.
2: Ah en fait, ouais, t'es déçu en réalité.
0: Le naturel paye. Naturel, c'est ce qu'il faut faire. Il faut éviter d'avoir des photos trop flatteuses qui mettent, parce que mais derrière,
2: oui.
0: Ça...
2: Oui, enfin, mettez pas non plus un truc où t'es en slip sur le canapé, quoi.
0: Exactement. Quoi que si c'est ta life, faut être honnête.
3: Après, moi, souvent, c'était le contraire parce que je suis pas du tout photogénique. Et du coup, en vrai, t'as souvent une bonne surprise avec moi, c'était le contraire. Mais bon, du coup, fallait quand même avoir envie au tout début, quoi.
2: C'est ton opinion ou les gens te le disaient?
3: C'est un mélange de tout le monde, d'accord, Valentin?
0: T'es super
2: moi, je
0: vrai,
2: très belle en photo et très belle en vrai, ouais.
3: Non, photo sur un peu
0: photogénique. Si. Sauf merci, sur la photo qui a été sélectionnée pour l'appli Fun Radio. C'est le seul truc. Il y a un autre truc à faire apparemment, c'est susciter la curiosité en une phrase. Si vous avez là une petite phrase d'accroche, là ils disent mettre quelque chose d'inclusif qui inclut les gens. Par exemple, il y a quelqu'un qui met j'aime poser des questions, alors préparez-vous. En fait, un truc qui fait que le premier pas, il est facile à faire, de dire bon, alors j'ai une question parce qu'en
2: j'ai
0: fait
2: un truc tout le monde est, j'aime le chocolat, en goûteras-tu avec moi?
0: C'est un peu c'est même moi je ne sens rien.
2: Lèchera
0: même toi je t'ai swipé du mauvais côté. Non mais un truc qui nécessite tu sais qui suscite l'interrogation de se dire attention, je sais pas, j'ai un pouvoir magique, j'arrive à deviner vos métiers. Bah ouais, tu vois qui va faire ça? Salut, vas-y, devine. Hop, et l'accroche elle est faite,
3: ouais,
0: tu vois.
3: Ouais, bien sûr, OK. Très bien.
0: Tu vois, tu crées une accroche.
2: Ah, OK, j'aime bien.
3: Mais pas les trucs de ringard et tout quoi. Et pas les vieilles blagues, moi j'en ai vu plein là.
2: Genre quoi?
3: Bah non, mais tu sais, t'as toujours des mecs ringards qui te font des blagues ou qui font une première phrase mais que tu as vu genre 600 fois et c'est merdique quoi.
2: Je suis magicien.
3: Ouais, voilà, des trucs comme ça.
0: Et c'est quoi, je suis magicien?
2: Je suis magicien, on couche ensemble et tu disparais.
0: Personne dit ça.
2: Il y a des gens qui mettent ça, ouais.
3: C'est ceux qui ont des bolloques quand même.
0: Qui ont des
3: bolloques.
2: Des quoi?
3: Des bolloques.
2: Des couilles, quoi?
3: Ouais, des couilles. Eh, on dit pas
2: c'est
3: ce mot-là, 20h19.
2: Des coucouilles, ouais, des coucouignées.
3: Des bolloques. Les bolloques.
2: C'est quoi? C'est
3: flamand. C'est en flamand.
0: Ah, bah pardon de pas parler flamand.
2: Tu parles pas flamand?
3: Excuse-moi de parler flamand.
0: Non, mais je parle allemand, si tu veux. Je parle deutsch pêche, on a bébé.
3: Michaor.
0: Ça veut dire moi aussi.
2: Et ouais. Comment on dit les coronesses en allemand?
0: Je sais pas, j'ai pas été jusque là. Je suis pas descendu aussi bas. Vous savez quoi? On va se poser une petite question.
2: Ouais.
0: C'est quoi le truc qui vous fait craquer? C'est pas forcément sur le site, même ça peut être dans la vie, ça peut être un aspect physique, ça peut être un truc du langage. Toute l'équipe va répondre. Dans un instant, je vais poser la question à vraiment toute la team. Juste avant, je vais prendre du côté du standard. Il y a Aude qui est là. Salut Aude.
4: Salut la team.
0: Comment vas-tu Aude?
2: Salut Aude.
4: En pleine forme.
0: Quel temps fait-il en Alsace aujourd'hui?
4: Il fait toujours beau en Alsace, voilà. C'est connu.
0: Aude, elle est connue pour être vraiment la directrice de l'office de tourisme de tout l'Est de la France. L'Alsace, vous allez en Alsace, vous demandez Aude, tout le monde la connaît là-bas.
2: J'aime bien, le il fait beau, c'est connu.
0: Bah, c'est connu, évidemment, en Alsace.
2: Il y a encore un petit travail de notoriété à faire parce que moi, j'étais pas au courant.
0: Non, en Alsace, quand il fait beau, il fait vraiment beau, le soleil est beau.
2: Quand il fait beau, il fait vraiment beau, c'est quoi cette phrase?
0: C'est pas un faux beau, quoi. Quand il fait beau en Alsace. Chaque fois que je suis allé en Alsace, il faisait beau. Okay. Ou il neigeait, ça dépend.
3: Ah, ok, super.
0: Aude, sois honnête, oui. Quel est le truc chez un homme, chez une femme, comme tu veux, qui te fait craquer? Un petit détail, un petit truc qui, pour toi, c'est le petit truc en plus.
4: Quelqu'un qui sait cuisiner. Parce que moi, j'adore bien manger, alors quelqu'un qui cuisine, je me dis les trucs généreux, tu vois.
0: Ouais.
3: Ah, c'est vrai que les gens qui cuisinent, c'est des gens généreux.
0: C'est vrai. Bah, moi, je sais pas si je suis généreux, mais j'aime bien cuisiner. De plus en plus, j'adore ça. Je trouve
3: toi,
0: que ça
3: tu fais des trucs pointus en plus, c'est bien.
0: Ouais, la forme, hyper pointue. C'est que des carottes, des panais, que des trucs hyper pointus. Ouais, l'humour, ça marche pas en revanche, mais la cuisine, c'est un bon outil. Il y a Audrey de Toulouse qui est là également. Salut Audrey.
5: Salut la famille.
0: Bienvenue.
2: Hello.
0: À toi.
2: Salut Audrey.
0: Quel temps à Toulouse? Parce qu'on veut savoir par rapport à.
5: Ah, mais c'est la canicule.
0: Ça y est,
2: ça y est, j'ai vu ça.
0: C'est parti Toulouse.
5: Demain
0: courage.
5: Chez nous, il fait 37.
3: Oh là là là là là.
0: 37.
3: Bon courage.
0: Et nous, on a la canicule ou pas? J'ai même regardé.
3: Non, nous, on a la canicule juste.

0: Bon, bah, courage, courage alors. T'as la clim, t'as tout?
1: Ouais, c'est bon, j'ai tout.
0: T'as tout. C'est quoi le truc qui te fait craquer, toi, Audrey?
1: Ben, moi, c'est le physique. En fait, c'est des petites boucles d'oreilles chez les hommes. C'est un petit détail, mais je sais pas ça.
2: Une seule.
1: Une seule.
0: T'as dit des petites boucles d'oreilles,
3: c'est monsieur propre.
1: Une seule.
2: Ah, bah, ouais. Moi, j'ai remis une boucle d'oreille à mon mec.
0: Ouais.
2: J'ai dit, tu la remets direct.
0: Un anneau, pas un diable.
2: Ah, ouais, un petit anneau. Ah, non, pas un diable, c'est un anneau.
3: Un anneau, genre un taureau, là.
0: Moi, j'arrive toujours pas à savoir si ça m'irait bien, si ça m'irait bien ou pas. Ça dépend vraiment de ta tête, je trouve.
3: C'est sûr que non.
0: Il y a le standard, ils m'ont tous regardé.
3: Tout le monde a dit non dans le studio.
0: Ça m'irait pas un petit look rocker?
4: Ah, par pitié, non.
5: Non, jamais de la vie.
4: S'il te plaît.
3: Attends, vraiment, c'était. Non.
0: T'es sûr?
4: Certaine.
3: Je vois tellement pas en Marcel, avec une boucle d'oreille comme le mec de Justine.
0: Mais si, avec Justine, c'est Marcel. On n'a pas le même look, on n'a pas la même carrure, mais une petite boucle d'oreille, non?
4: Non, on va éviter.
3: Sois pas vexé,
0: hein, c'est vrai, mais j'ai l'impression que ça m'irait bien.
2: Jean-Valentin non plus, ça lui irait pas du tout.
0: T'en penses quoi?
1: Un petit bretzel, c'est trop mignon.
0: Un petit bretzel en boucle d'oreille. Elle fait vraiment la promo de l'Alsace, vraiment. Alors, je demande pas Audrey parce qu'elle va me dire une petite saucisse, vraiment.
3: Et puis je laisse partout.
1: Une petite violette.
0: Une petite violette, ouais. Bon, moi, j'abandonne cette idée. Un tatouage, ça m'irait ou pas?
2: Non, oui, tatouage. Non, non. Ensuite, tatouage, si.
3: Tatouage,
2: si,
3: ça t'irait bien.
2: Discret et caché, alors.
3: En haut des fesses.
1: Oh non.
0: Ah, merci, d'accord. Oh, Audrey, je veux vous remercier pour tous ces encouragements. Je vais me faire tatouer un bretzel en Alsace, alors. Bisous, Audrey.
2: Bisous, les filles.
3: Bisous.
0: Bah, vous savez quoi? Vous m'avez pas loupé. C'est moi qui vais pas vous louper. Dans un instant, tour de table. Qu'est-ce qui vous fait craquer immédiatement? Juste avant, c'est Pilé avec Mauvais Joe. Je vais annuler mon rendez-vous chez le perceur demain.
2: Mais Valentin non plus, je te jure, ça ressemblerait trop à un babos en van avec des sarouelles et tout s'il mettait une boucle d'oreille.
3: Il est en roue de van.

0: Bienvenue dans la Team Fun Radio, la seule émission qui ne se juge pas, ou plutôt qui ne se jugeait pas jusqu'à il y a deux minutes. Et là, il n'y a plus de règles. Apparemment, chacun joue pour soi. Donc, on va se faire un petit tour de table. On était en train de parler des choses qui font craquer chez quelqu'un. Vous rencontrez quelqu'un, peut-être pour la première fois. Ça peut être physique, ça peut être mental. Ces petits trucs qui font la différence. Moi, je vous le dis, par exemple, j'adore les accents. J'adore quelqu'un qui a un accent, j'adore
1: Québécois,
0: ça.
1: Québécois,
2: ouais, Québécois, truc comme ça.
0: Franchement,
2: ou du Nord, par exemple.
0: Du Nord, moins, mais
1: alsacien.
0: Alsacien, j'aime bien. Mais j'aime bien les accents. J'aime bien que les gens qui ont des accents. Et accent étranger, j'aime
1: l'accent
0: bien.
1: L'accent du Sud, il est sexy, je trouve, l'accent du Sud.
0: Ouais, mais accent vraiment, même étranger, je sais pas, italien, espagnol,
1: L'accent allemand, il est pas très,
2: oui, c'est clair. Bon, arrête.
1: Toi, tu prends tout, en fait.
0: Non, mais les accents, j'aime bien les gens qui parlent avec des accents. Non, j'aime bien l'accent allemand, il peut être très, très sympa. Franchement, parce que c'est pas l'accent.
1: Bonjour Clément.
0: Mais non, mais ça c'est dans.
2: Tu viens avec moi, Clément.
1: Ça, tu m'as fait un bon strudel.
0: Écoute, j'ai eu des. J'ai déjà eu des
2: petits amis. Clément, j'ai mangé ma flamme au cuche.
0: Non mais les gars, elle parlait jamais comme ça. J'ai plein de copines allemandes, elles parlent pas du tout comme ça.
2: Oui, elles parlent allemand, donc c'est horrible.
0: Allez,
2: Clément. Clément, allô.
1: Allô, Biggets.
0: N'importe quoi.
2: Ma name is.
1: Oh mon Clément, rejoins-moi dans le lit tout de suite.
0: Hyper raciste que vous êtes en train de faire. Vous allez avoir un procès de toute l'Allemagne, les gars. Je m'excuse. Désolé.
2: Unschuldigung.
0: Unschuldigung.
2: Oui, bon.
1: Je suis trop sur ton allemand.
0: Bah, évidemment, vous foutez la gueule de tout. Et là, il y a plein de profs d'allemand qui nous écoutent.
2: Mais je les adore. On a tous fait allemand. On a tous les trois fait allemand.
0: Dis-leur que tu les adores.
2: Bah ouais, on vous adore. Écoutez, on a trois élèves qui ont fait allemand.
0: En allemand,
1: une grosse cuisse.
0: Là, c'est pas ça qu'on dit.
2: Comment on dit un bisou?
0: Un bisou. Kiss. Parce que là, t'as dit une grosse cuisse.
1: Ah bon,
0: kiss? Non. Kiss, ça veut dire, c'est kiss.
1: Kiss comme en anglais?
2: Kiss
0: sûr. Je sais pas.
2: Moi, je suis pas sûr. Hein.
1: T'es sûr, Clément?
2: Je crois qu'on apprend pas ce mot en allemand.
1: Attends, je vais regarder. T'es sûr de ce que tu dis?
0: Non,
1: Bon, vas-y, avançons.
0: Vas-y, avançons. Justine, on commence par toi. Quel est le truc qui te fait instantanément craquer?
2: J'en ai plein. Faussettes, j'adore. Tatouage sur tout le bras, j'adore.
0: Ouais.
2: Un avant-bras musclé, j'adore. Qu'est-ce qu'il peut y
0: un
2: avoir
0: mec qui est ternu,
2: une
0: Valentin.
2: Belle bouche, j'adore. Il faut qu'il y ait des vraies lèvres. Moi, j'aime pas quand il y a pas de lèvres avec un
0: lèvres pincées là. Ouais.
2: Je déteste.
0: Comme ça, c'est souvent tu fais pas confiance aux gens qui ont des toutes petites lèvres pincées. C'est beaucoup de stress, c'est moi ça.
2: Je suis d'accord.
1: T'aimes beaucoup de choses.
2: Et quelqu'un qui a beaucoup d'empathie. J'aime les gens qui ont de l'empathie. Voilà.
0: C'est
2: qui a beaucoup d'humour surtout.
0: Exactement. Il y a rien de tout ça.
1: Donc,
0: ici.
1: La liste est longue,
0: hein.
2: Mais moi, j'aime beaucoup.
1: Faut vraiment passer un vrai entretien d'embauche. Ouais.
2: Mais il faut pas avoir tout ça. Moi, un seul truc, ça me suffit. Hein. Moi, tu me fais rigoler. C'est bon, je suis là. Hein.
0: Valentin.
1: Moi, j'aime bien les parfums. Moi, je suis très sensible aux odeurs, tu vois. Et je vais te renifler, quoi. Je vais te. Je vais venir chercher le parfum.
0: Il vient d'éternuer, il renifle derrière, c'est dégueulasse. Loïc, quel est le petit truc qui te fait craquer?
3: Les lunettes.
0: Ah ouais?
3: Ouais.
1: Genre sur le bout du nez?
3: Non, mais ma chérie par exemple, elle a des lunettes et à chaque fois qu'elle va les changer, elle veut toujours prendre des tout petits trucs. Tu dis mais non, quitte à avoir des lunettes, autant que ça soit bien gros, que ça se voit quoi.
0: Ok.
1: Ah, j'avais jamais entendu ça. Le je sais pas le qui sur
2: les lunettes.
1: Les
2: là, mon petit lolo.
1: Son petit kit quoi, son petit kit.
2: Elle a mis ses lunettes.
1: On va se tourner les lunettes. Mets tes lunettes. C'est comme Superman quand il enlève ses lunettes, il a rien à faire. C'est Clark Kent, sa chérie.
0: On va se tourner vers le standard. Sandy, Inès, qui veut commencer? Allez,
1: elles sont trop polies.
0: Inès,
2: alors,
0: le truc qui te fait craquer.
4: Deux, physiquement, moustache, plus. Et
0: ça
4: quelqu'un
0: quoi,
4: qui me
0: plus,
4: fait
0: plus.
4: Le café.
0: Attends,
4: j'adore qu'on me fasse le café. Tu vois, je me lève, le
0: quoi
4: café est fait. C'est, pour moi, c'est des petits plus. Tu vois, genre, c'est...
1: T'as une moustache, genre, Justice, ton type?
2: Quelle bâtard. Justement, je l'ai pas encore décoloré, calme-toi.
0: Attends, mais moustache et café, quoi. C'est vraiment le truc, là.
1: Ça n'a aucun rapport.
2: José Bové le matin, avec elle, qui fait la wouh.
0: On va t'envoyer bosser en gendarmerie. Une moustache, un café.
1: J'adore ce programme.
0: Moustache,
1: café. Par contre, un café bien fait. Je suis d'accord. Quelqu'un qui fait bien le café. Moi, je peux fondre avec un petit latte art.
2: Mais excuse-moi, mais vous êtes tout dans un truc de café. Maintenant, t'as des dosettes et tout. Tu veux faire comment d'un café?
1: Ah non, un café, une machine à grains.
2: Oui, donc il faut que la personne, elle ait sa machine, qu'elle fasse.
1: Exactement. Petit latte art et tout. Tac. Je kiffe, tiens.
0: Les exigences, elles sont fabuleuses. Moustache et café. Moi, c'est vraiment quelqu'un, gros sourcil et fort en jus de pomme.
1: Quand t'as une moustache et que tu bois le café, ça reste sur la moustache. C'est un peu
4: non,
1: dégueu.
4: Mais moustache,
2: la moustache,
4: ouais.
2: Tu vois, maintenant, c'est vachement à la mode et on appelle ça des pornstaches. Moi, les mecs qui ont des moustaches qui sont hyper sexy, j'appelle ça un pornstache et donc j'en ai plusieurs dans mon entourage, c'est des pornstaches. Et mon mec, quand il fait la moustache, à chaque fois, il me dit, alors moi aussi, je suis une pornstache et je suis là, oui, c'est monté une pornstache.
4: Tout à fait.
1: Vous avez des délires chelous chez
2: l'Olman. Non, mais les femmes, c'est ça, mais c'est la moustache, connais, c'est pornstache.
1: Oui, mais genre, ton chéri vient de voir en quatre pattes, alors moi aussi, j'ai une pornstache.
2: Mais toujours plus à quatre pattes.
1: C'est trop bizarre.
2: Quatre pattes. Mon chéri, c'est pareil.
0: J'ai une question. Est-ce que ça nous irait bien, la moustache, ou faut avoir vraiment une tête en moustache?
1: J'ai une moustache boucle d'oreille. Je peux crever.
2: Mais qu'est-ce que tu me montres?
0: Je te montrerai une photo avec Lia où j'ai ma petite boucle d'oreille.
1: Mais ça, elle se voit pas.
0: Elle est discrète.
2: ça va, mais on dirait, franchement, on dirait un vieux rocker qui a pas tourné depuis genre 10 ans, quoi.
1: Okay. Ah non, ça te va bien, en fait.
2: Ouais, ça fait un peu Lavilliers.
1: Ah ouais, c'est vrai.
2: Bernard Lavilliers. C'est un peu Lavilliers, je crois.
0: C'était donc mon ami depuis ce fameux soir. Et le soleil, du soleil de l'aigrise. C'était une imitation de Lavilliers. Mélodie, tempo, harmonie. C'est pas ça la chanson?
2: Si, c'est ça.
0: Naufrage, la lumière dorée du soleil de Negril.
2: Bah, ouais,
0: c'est une petite ville en Jamaïque que je vous conseille. Vraiment très sympa, je suis allé à Negril.
1: Ok.
0: C'est une,
2: d'accord,
0: au bout de la pointe de la Jamaïque.
1: T'avais besoin d'en parler, quoi.
0: Ben non, mais Lavilliers, je me suis dit, qu'est-ce qu'il chante Lavilliers?
1: Il y a deux sur depuis ce fameux soir.
0: C'est ça?
1: Ouais. Mélodie.
0: Tempo, harmonie.
1: Vas-y, je mets Jimmy Cliff.
0: Are you wet for me? C'est la même chanson, ça?
1: C'est Jimmy Cliff.
0: J'avais pas reconnu. Tu l'as fait mort ou vivant, là? Parce que j'ai pas eu l'impression.
1: Il a mis un lettre dans une prise.
0: Ah, c'est magnifique. On va demander à Sandy, elle est morte de rire. Sandy, quel est le truc qui te fait craquer immédiatement?
4: Moi, c'est la veine sur l'avant-bras.
2: Bah ouais.
4: C'est trop, vraiment, c'est assez trop sexy.
2: Oui, c'est ça, c'est un avant-bras musclé, c'est un avant-bras, tu vois, veineux, quoi.
4: Mais pas trop musclé, mais un petit peu quand même.
2: Ouais, je suis d'accord.
1: La veine sur l'avant-bras?
2: Ouais.
1: Ah, c'est vrai que quand je vais à la salle et je pousse un peu, il y a une veine qui sort.
2: Non, non, il y a rien qui sort mal entre toi.
0: Et Valentin, tu verrais bien la moustache ou pas?
4: Ah bah oui.
1: Petite pantstache, ouais, je pense que ça m'irait bien, petite pantstache.
0: Vas-y, fais-le, je t'en supplie.
1: Mais j'ai fait un mauvais verre, tu veux, j'attends
2: devant. Je pense vraiment
0: pas. Tu sais quoi? Toi, tu te fais la moustache, moi je fais le café.
1: Si, si.
2: Non, je pense vraiment pas.
1: Moi, je fais la moustache, tu fais la boucle d'oreille.
0: Non, je fais le café, moi. Et Loïc, tu fais quoi, du coup? Bah, du coup, il vient avec des lunettes, c'est tout, c'est pas mal. Allez, bienvenue dans la Team Fun Radio, on adore se marier avec vous tous les soirs. Dites-nous, tiens, quel est le truc qui vous fait craquer, vous? Le WhatsApp est ouvert, 06 43 07 12 89. Voici, Bernard Lavilliers, Timmy Trompette. Non, c'est pas vrai. C'est que Timmy Trompette, All My Life. Vous êtes sur Fun Radio.

0: Est-ce que ce serait pas l'heure d'accueillir Justine pour son forum?
1: Monsieur, ouh, enchanté tout le monde,
0: ah
1: je
0: bah
1: suis là.
0: On y va alors, tranquillement, c'est parti.
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1: Excuse-moi, vous pouvez pas prévenir qu'on met des petits effets maintenant ici?
3: Ah, il se l'est pris dans la gueule celui-là.
0: Ah, tu l'as pris. Oh là là, tu t'es fait mal?
1: Un petit peu, j'avoue, je suis un peu écorché.
3: Ouais, en plus, t'étais tellement sur une bonne lancée, tu vois. Ça t'a cassé ton énergie.
0: Désolé, tu veux quoi? Tu veux qu'on recommence?
1: Oui, s'il te plaît.
0: Ok, c'est parti, on refait. Je refais un peu comme si c'était à la fin du morceau et on fait un vrai jingle. Ok, on se plantera pas en direct, hein, vraiment. On est là. 20h36, vous écoutez la Team Fun Radio. Tout de suite, c'est le forum de Justine.
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1: Et vous le savez, les garçons, s'il y a bien un truc que je suis...
0: Allez,
1: attention!
0: C'est bien qu'on en met deux de suite.
3: On en met deux, souvent.
0: Ah bon. Justine. Ah. Allez, je plaisante. On t'embête, c'est parti. Voici le forum de Justine.
1: S'il y a bien un truc que je supporte pas,
2: c'est
0: ouais, pas de jingle.
1: Mais en plus, les peurs intéressantes, c'est sur les radins, les garçons.
3: C'est du sabotage, là.
1: Non, un sujet lancé par Mata Doremi, qui a demandé de balancer le pire radin qu'on connaît sur le forum Reddit. Et donc, dans les commentaires, on a par exemple celui de Messidor qui a dit: j'avais une ex qui, une fois, lors d'un voyage dans les Caraïbes, on visitait un musée, elle est allée aux toilettes, elle a remarqué que le rouleau de papier toilette n'était pas protégé, elle a piqué, ramené à Paris. Je parle attention du gros rouleau qu'on trouve dans les lieux publics et au bureau, le truc qui fait bien 50 cm de diamètre, ouais. On s'est trimballé ça dans les valises.
0: J'avais une collègue à qui je travaillais, elle était un peu kleptomane de ça. Pourquoi tu rigoles toi Loïc? Est-ce que tu la connais?
3: Et elle faisait ça, elle volait
1: c'est
3: ça.
1: C'est pas moi. Non, mais dis-le, c'est pas moi, merci.
3: Elle volait des rouleaux.
0: Mais tu connais.
3: La question c'est, tu passes après, t'as plus de rouleaux du coup?
0: Je sais pas, non, mais elle allait chez les gens et disait: ah, je t'en prends deux.
3: Mais non, mais non.
1: Franchement, là, on
0: je te jure que c'est vrai.
3: En soirée?
0: Ouais, en soirée.
3: Oui. Mais après, elle le demandait, cela dit, elle le faisait pas sans demander.
0: Non, elle volait pas.
1: Elle allait pas partir avec son PQ sous les bras comme ça, t'allais remarquer.
3: Elle revient des toilettes, elle a un gros ventre.
1: Non, arrête.
0: Non, je te jure.
1: Elle partait avec ce rouleau comme ça sous les bras.
0: Parfois, ça arrive.
3: T'es sûr,
1: un niveau quand même.
3: Avec deux rouleaux.
1: Oh là là.
0: Jason de rouleau. Ok, merci beaucoup pour ce qu'on l'a raconté.
1: Il y a Maximob qui a écrit: ma grand-mère, en vrai, quand on était petit avec mon frère, on devait ramener notre propre goûter chez elle. Il y avait des goûters, mais ils n'étaient pas pour nous.
0: Mais non.
1: C'est abominable.
3: Et c'était pour qui du coup?
1: Bah pour elle, je pense.
3: Voilà, elle se régale, c'est de trop bons gâteaux, ils sont en face avec leur pain dur.
1: Abitol, j'ai eu un pote de lycée qui ne prêtait même pas sa gomme parce que, je cite, ça luce trop.
3: Ah ouais,
1: tête à claque là.
3: Non, mais t'as des gens, ils sont pas prêteurs, tu vois. Au-delà du côté radin, t'as des gens, ils sont pas prêteurs, ils veulent rien prêter, quoi.
1: Il y a Lossa aussi qui a laissé en commentaire: une fois j'ai fait un covoiturage avec un pote d'école, à l'arrivée on partage essence et péage en deux, ok, mais il me demande 5€ en plus, il m'a dit que c'était pour l'amortissement de la voiture, tu comprends, le garagiste, les assurances, etc.
3: Ah oui, il est vraiment un petit calcul quoi.
1: Ah ça après quoi. Ouais. Et on termine avec Léon Cita qui nous a laissé en commentaire: mon beau-père refuse de jeter les pailles en plastique, qu'il sert bien évidemment aux invités pour les cocktails, hein. Il préfère les laver pour ne pas en racheter. Alors oui, j'ai essayé de lui faire comprendre que quitte à réutiliser des pailles, autant investir dans des pailles vraiment réutilisables, mais gna gna gna les écolos.
0: Oh là là.
1: C'est ça, en plus, c'est un peu les réacs et tout, là, l'enfer.
0: Gna, gna, gna.
1: Ouais, il a écrit gna gna gna les écolos.
0: Magnifique. Merci beaucoup. Justine, y a un jingle en sortie ou pas, non?
2: 18h, 21h.
0: Tu nous dis, hein, si tu veux des jingles ou pas.
1: Je vais me taire maintenant, parce que le sens.
2: 18h, 21h.
1: Je vous connais par cœur, en fait.
0: Au moins, comme ça, on connaîtra les horaires par cœur. Allez, un peu de bon son sur Fun Radio. On pensait que Justine allait parler.
1: Non, mais apparemment, on fait bien son boulot, c'est bien.
0: Qu'est-ce qu'on écoute?
1: On lui a envoyé des trucs comme
0: qu'est-ce
1: ça.
0: Qu'est-ce qu'on écoute?
1: Bébé Rexha, New Religion.
0: Il est bon, ce morceau.
3: On l'adore.
1: Bah, bébé. Mais arrêtez de couper maintenant.
0: Oh, Loïc, il est taquin.

0: Quel kiff d'être avec vous, c'est la Team Fun Radio. On va jouer avec vous, alors ne bougez pas. On va s'écouter également Fun Back. Bref, que des bonnes raisons de rester avec nous sur Fun.
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2: Salut tout le monde, avant de se quitter, on va jouer. On adore tous les soirs terminer par un jeu. Aujourd'hui, c'est le premier qui sèche. Tout le monde va devoir répondre.
3: Ah, yes.
2: Et on va accueillir Céline qui est avec nous. Salut Céline.
4: Salut la team.
2: Trop content
5: Hello,
2: de t'avoir.
5: Salut,
2: tu viens de 77, c'est ça?
4: Yes, c'est ça.
2: Tu bosses en quoi?
4: On peut rien vous cacher. Je suis employée de banque.
2: Ok, ça va, ça se passe bien?
4: Ça va, c'était la reprise cette semaine, mais il faut bien
2: reprendre.
4: Chez qui?
2: Quelle banque?
4: Chez l'écureuil.
3: Qu'est-ce d'épargne?
5: Ah, moi aussi, j'y suis.
3: Ok, génial.
5: Bah écoute, elle est trop contente, Céline, donc calmatée là.
2: Attends, mais elle va aller voir ton compte, elle va être moins contente.
5: Ouais, non,
2: là,
5: on va pas voir mon compte, par contre, Céline, s'il te plaît.
4: Non, des fois, il vaut mieux pas regarder. Hein.
5: Ouais. Non, ouais.
2: Tu peux rajouter de l'argent sur le compte de Justine ou pas du tout? C'est complètement
4: allez,
2: illégal.
4: Envoie ton RIB.
2: Super, merci beaucoup.
4: Moi aussi, je fais ça, faire mon poste, mais bon.
5: Allez, franchement.
2: T'as pas d'humour, allez.
3: Attends, c'est une vraie question, tu pourrais le faire en soi ou pas?
2: Bah oui.
4: Non. Bah non. Je reste ma place si je fais une connerie comme ça.
3: Ouais. Oui, mais est-ce que tu... Non, je comprends, tu serais viré ensuite, mais est-ce qu'en soi tu pourrais le faire?
2: Bah tu peux faire un virement sur un compte.
5: Bah toi aussi, tu peux me faire un virement.
3: Oui, mais elle sait... Non, mais bah non, mais c'est l'argent
4: bah,
3: de la banque,
4: fait,
3: Justine.
4: Bah d'un compte à un autre, en fait, mais c'est une grosse arnaque, donc...
2: Bah,
4: ouais.
5: Elle pourrait le faire, mais...
3: Ah, ok.
4: Voilà, j'ai pas
3: tu fais du compte de Clément, il marque rien.
2: T'as raison. Oh là là, c'est vrai. T'as raison.
4: On va bosser sérieux quand même.
2: Évidemment. Attention, c'est parti. On y va. Petit tour de table. Tout le monde joue. Tu vas passer en dernière, Céline. Comme ça, t'auras plus le temps de réfléchir. Je vous donne un thème. À chaque fois, vous devez donner une réponse. Si le thème a déjà été donné, vous êtes éliminé. Ou si vous mettez plus de 5 secondes à répondre, tu passeras juste après Sandy. Ok. Céline.
4: Ok.
2: C'est parti. Justine, c'est toi qui va commencer. Citez-moi un oiseau.
5: Le colibri.
3: Le goéland.
6: Un pigeon.
7: Le corbeau. Albatros.
4: Un roule.
2: À toi, Céline.
4: Un roule-gorge.
2: Je donne ton nom à chaque fois, Céline, comme t'es pas autour de la table.
5: Un moineau.
3: Une mouette.
6: Une tourterelle.
7: J'ai plus.
2: Oh, Inès!
7: Ah non, les oiseaux. Pigeon, on l'a dit?
2: On l'a dit, ouais.
7: Bon, ben, bonne soirée.
2: Éliminé, mais on continue sur le même thème, attention.
7: Non. Une pie.
2: Oui, Céline.
4: Une colombe.
2: Oui.
5: Un pivert.
3: Une cigogne.
6: Une perruche.
7: Un perroquet.
2: Très bien, Céline.
4: Un cormoran.
5: Un hara.
3: Un hara?
5: Ah oui.
3: C'est un perroquet.
5: C'est un style de perroquet, oui, mais c'est pas un perroquet.
3: Un pigeon ramier, alors?
2: Non.
3: Bah, c'est un hara, elle a le droit.
2: Oui, mais il n'y a pas dit un perroquet hara ou un... Tu vois,
3: un tarot du pigeon.
2: Un inséparable.
6: Un aigle?
2: Oui.
7: Un faucon?
2: Oui. Céline?
4: Voilà, je sais pas. Un canard?
2: Très bien.
5: Un vautour.
2: Oui.
3: Une poule.
2: Oui. C'est les volatiles, mais vraiment les oiseaux. Reste sur les oiseaux.
6: Un hibou.
2: Oui.
7: Une noix.
2: Oui.
4: Un albatros.
2: Très bien.
3: Déjà dit albatros.
7: J'ai déjà dit, ouais.
2: Aïe, aïe, aïe. Céline, éliminée, je suis désolé. Je t'embrasse fort, Céline.
4: Ah, mince.
5: T'es vraiment les poucaves dans l'équipe, hein, t'inquiète, hein, Céline.
4: Ah ouais, franchement, j'aurais dû dire, c'est pas
7: pour
4: moi.
7: Que le thème s'arrête.
4: On en a dit beaucoup,
2: mais,
3: j'avoue, je suis impressionné qu'au début, je me suis dit, on va en dire 5, ça va être fini, quoi. Pour Inès, c'était fini, Céline.
2: Un manchot, après, on va prendre les trucs, une autruche, un chien,
4: quoi. Et ben, une autruche, ça passe.
2: Oui, ça passe, mais vous l'avez pas dit. Gros bisous, Céline.
5: Bisous, Céline.
4: Est-ce que j'ai une petite question?
2: Vas-y.
4: Est-ce que ma fille, elle peut faire un petit coucou parce qu'elle a trop envie de faire un coucou à la télé?
2: Elle a quel âge?
5: Bien sûr.
4: Elle a 10 ans.
2: Ah ben vas-y.
4: C'est ma plus grande.
2: Allô, allô.
4: Salut.
2: Salut.
5: Salut.
4: Fun Radio.
2: Ouais. Wow. Et tu veux jouer avec nous ou pas?
4: Tu veux jouer avec? Ah, elle est toute timide.
2: Ah ben non, alors on t'embrasse et on t'embête pas. Alors gros bisous.
3: Gros bisous.
2: Bisous, bisous. Justine, c'est toi qui repars. Il reste donc Justine, Valentin, Loïc et Sandy. C'est parti, on y va. Citez-moi un type de sol qu'on peut avoir chez soi.
5: Du parquet.
3: Du carrelage.
6: Du vinyle.
7: De la moquette.
5: Du gazon.
3: Chez soi?
5: Chez soi, les gars. Je peux faire un petit gazon synthétique.
2: Non, ça passe pas. J'ai dit chez soi.
3: On continue ou pas?
2: Non, on change de thème. On change de thème.
5: Ah,
2: vous êtes tous les trois en compétition.
3: Béton ciré, lino, moi j'ai
2: lino, ouais.
3: Mais tout, après, on n'avait plus.
2: On y retourne, attention, citez-moi un ustensile de cuisine qu'on trouve dans le tiroir des couverts. Un ustensile pour faire la cuisine, quoi. Mais pas un bol, un truc avec un manche, ouais.
6: Un fouet.
7: Un couteau.
3: Une grande cuillère.
6: Une petite cuillère.
7: Une louche.
3: Une marise.
6: Une spatule.
7: Un économe.
3: Un égouttoir, une passoire?
2: Non, j'ai dit vraiment les trucs avec un manche.
3: Une passoire? T'as la manche, t'as le truc en foin.
2: Ah, une petite passoire.
3: Ouais.
2: Ouais, je prends.
3: Ah, merci.
2: Attendez, il y a Inès qui est en train de crever derrière. Ça va, Inès? On l'entend tousser au loin, d'un seul coup, on va l'avoir tombé. Ça va? T'es allergique à la victoire ou pas?
8: Oh, de suite.
2: Allez, Loïc, on continue.
6: Une râpe.
2: Ouais.
7: Des baguettes.
2: Ça marche, bah oui.
6: Un aiguiseur.
2: Pour aiguiser les couteaux, ouais, très bien.
6: Une paille.
2: Oui.
3: Vas-y, tu n'avais pas pensé à ça.
7: Des ciseaux.
2: Oui.
3: Et des bougies.
2: Non, bah non,
7: c'est
2: ma mère. Même, j'aurais fait.
3: Et une paille, pourquoi t'as accepté une paille?
2: Bah, parce que les pailles en verre,
3: tu disais, faut qu'il y ait un manche.
2: Non, mais j'ai dit un ustensile de cuisine ou un truc à quelqu'un, me sortait pas des plats, un bol et tout.
3: Okay,
2: vraiment
3: d'accord.
2: Un ustensile qu'on prend dans les mains.
3: J'avais plus.
2: La grande finale, c'est Loïc face à Sandy.
5: Oh, bravo.
2: On la fait maintenant ou dans un instant?
6: On peut la faire dans un instant.
2: Allez, on écoute Offenbach et dans un instant, la grande finale qui va gagner, faites vos paris, plusieurs millions de dollars à gagner, ou en payant dollars sur Fun Radio. Et puis juste après, il y a Alex qui va arriver avec Matt qui vont prendre les platines jusqu'à tard ce soir. C'est jeudi, journée de la teuf, et vous êtes sur la radio de la teuf.

0: Offenbach avec Fort to the Floor, c'est ce qu'on vient d'écouter. Il nous reste quelques instants pour terminer cette compétition. La grande finale, c'est Loïc face à Sandy. Je donne un thème et à tour de rôle, vous donnez une bonne réponse. Attention, citez-moi un accessoire, un vêtement genre qu'on met autour du cou. Sandy.
1: Une écharpe.
0: Ouais.
2: Un collier.
1: Un foulard.
2: Une chaîne.
1: Un rat de cou.
0: Un rat de cou, je prends.
2: Qu'est-ce qu'on met ? Une cravate.
1: Un nœud.
2: Ah ben oui, ben bien sûr.
0: Allez, au revoir Loïc.
2: Ouais,
0: victoire de Sandy, bravo.
3: Bravo.
0: Merci. Sandy, t'as gagné. Et je t'offre une soirée sur Fun Radio.
1: Wow.
0: Tu peux rester branché jusqu'à
1: génial.
0: Minuit avec Alex et avec Matt. Salut à tous les deux.
2: Waouh.
0: Ça c'est le cadeau.
2: Bah ouais,
0: c'est jeudi, soirée étudiante, after work. Ça se passe ici sur Fun Radio. Et qu'est-ce qui va-t-il se passer jusqu'à minuit?
2: Eh bah, ben, tu l'as dit, c'est jeudi donc. Jeudi, DJ de la semaine avec un DJ qui vient représenter sa région après avoir envoyé sa démo à dj@funradio.fr.
0: Et on part où? On sait ou pas encore?
2: Bien sûr, je peux te dire si tu veux ce soir. On part. Attends.
0: Surprise.
2: À la Palmyre.
0: Ah, la Palmyre.
1: C'est vers Fréjus.
0: Quoi?
4: C'est beau là-bas.
0: Vers Fréjus.
1: Bah, la Palmyre, c'est pas vers Fréjus?
0: Pas du tout.
1: Ah,
0: la Palmyre, c'est dans le 17.
1: Ah
0: en Charente-Maritime,
2: la honte, wesh.
1: Bah, c'est pas dans le sud-est.
0: Mais c'est à côté de chez toi, c'est juste au-dessus de Bordeaux.
4: C'est dans le même pays, quoi, ouais.
0: C'est au-dessus de Bordeaux, c'est vraiment à côté de. Tu peux y aller à pied si tu veux, presque.
1: Ah
0: c'est
1: bon
0: au-dessus, bah la Palmyre, bien sûr.
4: Non, mais la Palmyre, c'est vrai que ça fait palmier et ça fait sud, je suis d'accord. Dans la sonorité.
1: Ah non, mais je crois que ça s'appelait comme ça, le camping où j'allais, excusez-moi.
0: Ah oui, d'accord, ok. On est en séjour à Miami. Non, les Deux-Sèvres. Ah, il y avait le Miami Beach. Allez, gros bisous, belle soirée, vous êtes sur Fun Radio. On se quitte avec du bon son. Nous, on se donne rendez-vous dimanche, émission spéciale 21h minuit, 21h, on raconte nos vies. À partir de 22h30, on parle de quoi, Justine?
1: De fesses.
0: Oui, pas que. Non, j'allais dire, on parle de... Oui,
1: bah
0: t'as
1: oui.
0: Raison.

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1: Enjoy. 21h, c'est parti. Dernière After Fun Radio de la semaine.
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1: Ça y est, le week-end qui démarre. Week-end en anticipation avec l'After Fun Radio avec 3 heures de mix. Au platine, vous retrouvez Matt, au micro Alex. Et dans le prochain quart d'heure pour démarrer l'émission, et du Topic, tiens, Breaking Me.
4: Ah, il est très très bon. Topic en bootleg avec un son qu'on connaît très très bien, un énorme classique qui arrive dans un instant. Henri PFR aussi dans quelques secondes. Et puis là, pour démarrer cette émission, écoutez ça. Alors pour l'instant, vous allez me dire, ouais, ok, bon, bah c'est une base rythmique. On sait pas trop. Et ben voilà, l'un des gros sons de cet été. UGEL avec Moving to the Sun. Mais alors, une version exclusive de l'After Fun Radio. Une version que j'adore pour démarrer cette émission à 21h01, ça c'est pépite.

Ça, Jadon Boyson, David Guetta avec Let's Go en classique, on peut désormais l'appeler comme ça ce morceau, l'un des classiques de l'After Fun Radio. Chaque soir, on passe ensemble 3h, 21h, minuit avec Matt au platine et les plus grands DJ à ses côtés, notamment Justice qui se prépare pour What You Want, Armin Van Buuren aussi pour son dernier morceau avec Sacha Everlasting, ce sera

0: Qu'est-ce qu'il est fort, Blaster Jax, à l'instant dans l'After Fun Radio, ça se passe comme ça. Chaque soir, la famille, chaque soir, 21h minuit, avec au platine mat et ce son qu'on attendait avec impatience. Hypaton en avait beaucoup parlé d'ailleurs. Ça y est, il a bossé avec Benny Benassi.
1: Ouais, c'est ça, mais Hypaton, il est super bon. Il est super bon pour créer, il est super bon pour remixer. Et là, il s'est attaqué vraiment à un titre emblématique, un remix de Benny Benassi, le susnommé Illusion. C'est le son qui est sorti juste après Satisfaction, on l'attendait tous. Et c'est ce qui a marqué vraiment l'époque dance, début des années 2000, vraiment un énorme virage sur la scène dance électro à l'époque. Et donc Hypaton a remixé ça, mais de façon sublime. On va l'écouter dans un instant. Kungs arrive aussi, et puis là dès maintenant, gros succès de cet été, le son de DJ Goja avec Michiko, mais avec la voix de Jason Derulo qui s'est rajouté dessus.
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Dernier album à Kungs, d'ailleurs découvert ici sur Fun Radio, vient de se faire Getaway dans l'after. Ça se passe comme ça chaque soir jusqu'à minuit, 3 heures de mix. Dans le prochain quart d'heure, du Lucenzo. Et puis tiens, celle qui a accompagné Charles Leclerc, le pilote de F1, au platine. Alors ça s'est pas passé comme ça devait se passer, hein. Les images dès maintenant sur TikTok et le compte Instagram de Fun Radio.

0: Et chambé ce petit classique là. Hein.
1: Mais oui, il est très bien.
0: Parfait pour lancer un jeudi soir. Edouard Maya avec Stereo Love, c'est l'After Fun Radio. Ça se passe comme ça chaque soir, la famille. Chaque soir, 3 heures de mix. Avec au platine, Matt, notre DJ de la semaine également, qui se prépare à partir de 23h. Un DJ qui vient représenter sa région. Mais avant ça, c'est le mashup de l'After.
1: Exactement. Il va y avoir plein de bons sons, évidemment. Il va y avoir Epsilon, il va y avoir Guru Josh Project avec Infinity, encore The Bossa, et puis le mashup. On va parler d'Avicii. On va parler d'Avicii avec I Could Be The One notamment. Et puis avec ce morceau on va le marier à Miley Cyrus.
0: Oh,
1: voilà. Mariage improbable, on aime beaucoup. Mais on va se le faire dans l'After Fun Radio dans un instant. On est en direct jusqu'à minuit, bienvenue à tous.
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0: 22h, c'est l'after qui continue.
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0: Tous les soirs, 3 heures de mix avec vos DJ préférés. Et tous les soirs à 22h, le mashup qui concerne aujourd'hui notre regretté légende Avicii. D'ailleurs, son dernier DJ set à Ibiza a été dévoilé en intégralité 10 ans après ses adieux à la scène. Il est retrouvé dès maintenant en vidéo sur funradio.fr et l'application Fun Radio. Connectez-vous. Avicii, il arrive dans le mashup, Matt.
3: Exactement. Avicii avec Nicky Romero pour I'll Commit the One. Et avec ça, le vocal de Miley Cyrus, c'est Flowers. Le résultat de cette union, de ce mariage, ça donne ça. Et c'est maintenant pour vous à 22h dans l'After Fun Radio.

entre classique, nouveauté, version exclusive, c'est ça l'After Fun Radio. Chaque soir, c'est 3 heures de mix avec Matt au platine. Avec dans le prochain quart d'heure, justement, une nouveauté, celle de la Swedish chez Likili. Happiness is so sad, ce sera juste après le son de Farouko, Steve Aoki avec Yapake dans l'After Fun Radio.

0: Vous avez choisi l'After Fun Radio. Chaque soir, c'est le plus grand club de France avec Matt au platine, avec Alex au micro. 3 heures de mix. À quelques instants maintenant de retrouver notre DJ de la semaine, un DJ qui a envoyé sa démo à dj@funradio.fr. Mais avant ça, Matt, il y a encore du très très bon qui nous attend, notamment Armin van Buuren.
1: Armin van Buuren qui reprend très très bien un énorme classique. Celui de Depeche Mode avec Enjoy the Silence. On va l'écouter dans un instant, la version Armin van Buuren, qui est juste dingue. Lana Del Rey, Summertime Sadness, qui fait partie de nos titres préférés ever. Voilà, le remix de Cédric Gervais de Summertime Sadness. On va l'écouter dans un instant. Et puis là, dès maintenant, ça aussi c'est un banger. Hein. Bébé Rixa avec David Guetta, Sad Girls. C'est maintenant pour vous.
0: Bon jeudi soir avec l'After Fun Radio.

C'est l'After Fun Radio. Chaque soir, c'est 3 heures de mix. La famille avec vos DJ préférés dans le prochain quart d'heure, Blaster Jax. Et puis, celui qui est pressenti parmi les têtes d'affiche de Coachella 2027 aux côtés de Dua Lipa, Tame Impala et BTS. Voici Fred Again. I adore you. Ça se passe comme ça dans l'After Fun Radio jusqu'à minuit.

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1: Exactement les amis, vous le savez, l'After Fun Radio c'est tous les soirs de 21h à minuit et tous les jeudis soirs 23h minuit, notre DJ de la semaine, c'est un DJ qui représente un établissement quelque part en France, une structure. On va en parler avec lui, on va découvrir son univers musical aussi et puis à minuit aussi la petite surprise du jeudi soir, c'est la release de l'After Fun Radio. On va vous jouer avant tout le monde un morceau qui à l'heure actuelle n'est pas encore sorti, qui sortira tout à l'heure à minuit pile, vous serez les premiers à le découvrir. Vous restez là, l'After Fun Radio en direct jusqu'à minuit.
0: Allez.
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1: Dance. 23h, l'After Fun Radio, ça continue jusqu'à minuit.
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1: Avant que l'After Fun Radio parte en week-end, vous le savez, chaque jeudi soir à 23h, c'est notre DJ de la semaine. Un DJ qui vient représenter sa région après avoir envoyé une démo à dj@funradio.fr ce soir. Direction La Palmyre, direction le Club Med. Retrouver Rima. Comment ça va, Rima? Bienvenue.
3: Ça va très bien, et toi?
1: Eh ben, ça va, on est trop content de te recevoir parce que je sais que c'est un peu un aboutissement d'être là ce soir. Tu nous le racontais en off. Quand t'as appris la nouvelle que t'avais été sélectionné pour être DJ de la semaine, t'étais trop content, t'as versé quelques larmes même, c'est ça?
3: C'est plus qu'une larme, c'est des centaines.
1: C'est vrai. T'étais en train de mixer, t'as demandé à te faire remplacer même.
3: Bah oui, parce que là, trop d'émotions. Les gens qui me voient comme ça pleurer, ils se disent mais qu'est-ce qu'il y a? C'est génial.
1: Et ben ça y est, t'es là, t'es avec nous. Ce soir, tu ne mixes pas qu'à la Palmyre, tu mixes dans toute la France, Rima. Et d'ailleurs, qu'est-ce que tu vas mixer? Tiens, raconte-moi un petit peu.
3: Je vais commencer par un petit remix de James Hype, de Lost Yourself, et ensuite on va partir sur de la house, des chaos, et en plus on verra le mood que j'aurai. Un petit peu de stress au début, mais avec le stress qui va partir, je pense que je vais un peu plus m'éclater.
1: Ouais, ça sent qu'il va tout casser ce soir. Ouais. Rima au platine de l'After Fun Radio, on a une heure pour faire connaissance. Mon gars, à toi le set, c'est parti. Rima dans toute la France, vous l'entendez seulement dans l'After.

0: de la Palmyre avec nous. Franchement, Matt, c'est un régal.
1: Exactement. Et c'est vrai que depuis le début, c'est vraiment ouvert à tous les DJ. Vous pouvez nous envoyer vos mails, les amis. N'hésitez pas, parce que des fois, je vois un petit peu sur les réseaux. Ouais, mais c'est parce qu'ils connaissent des gens qui travaillent chez Fun Radio, etc. Mais non, pas du tout, les gars. La plupart, on ne connaît personne. Donc voilà, clairement, nous, on connaît personne. Non, mais voilà. Allez-y, envoyez vos mails et tout le monde peut mixer sur Fun Radio. Voilà, nous envoyons votre démo dj@funradio.fr. Donc allez-y, les gars. Et là, on a encore une fois de plus en train de vivre un moment exceptionnel depuis 23h à l'antenne de Fun Radio, et c'est ça aussi, on découvre de nouveaux talents toutes les semaines sur Fun, et là ce soir c'est juste chambé ce qui se passe.
0: Rima au platine jusqu'à minuit.

0: notre DJ de la semaine ce soir dans l'After Fun Radio. Rima, t'étais stressé en arrivant et je vois que t'as pris la confiance très rapidement, hein, finalement.
1: Peut-être trop rapidement.
2: Pas du tout, mec.
0: Pas du tout. T'es chez toi, t'es vraiment dans ta chambre et tu nous régales. Raconte-nous un petit peu d'ailleurs ce rapport aux platines, parce que je crois qu'il vient de loin, il vient de la famille, il vient du papa.
1: Je viens du papa exactement. Avant, j'étais light jockey dans une boîte de nuit à Alain dans le 54, qui s'appelait La Danse des Anges. Ouais. J'étais light et ensuite de voir papa mixer un mois, deux mois à côté, tu te dis, y a pas moyen que je mixe un petit peu en début de soirée, les warm-up. J'ai commencé par les warm-up, ensuite est venu le moment des peak time, ensuite les closing, ensuite toutes les soirées.
0: Et maintenant, faut que le papa il vienne mixer aussi dans l'After Fun Radio, ça fait battle quoi.
1: Bah pourquoi pas, hein. Moi je dis s'il est motivé, s'il est...
0: Non mais c'est cool, il y a peut-être un concept justement tous les deux, pourquoi pas mixer, ça vous arrive de faire quelques B2B aussi?
1: Alors on avait pour projet d'en faire un. Faire un peu le papa du coup un peu plus old school.
0: Okay.
1: Et moi du coup la nouvelle école avec les sons d'aujourd'hui, etc.
0: Donc, ben voilà.
1: On va essayer de concrétiser tout ça. Et puis dès que j'arrête le Club Med, on va voir si on peut pas faire ça.
0: On viendra avec Matt vous voir évidemment le jour où ce concept sort. Parce que nous ce soir on est fans dans l'After Fun Radio. Rima, notre DJ de la semaine, mon gars, il te reste un peu plus de 20 minutes. Avec quoi on repart pour ce set?
1: On va repartir sur un remix de Nova qui s'appelle Bye Bye.
0: Et bah toi la platine de l'After Fun Radio, Rima est avec nous ce soir. Hey.

0: Waouh.
1: C'était une dinguerie, on peut faire beaucoup de bruit pour Rima. Rima qui était au platine ce soir de l'After Fun Radio, notre DJ de la semaine, après avoir envoyé sa démo à dj@funradio.fr. T'as vu mec comme ça passe vite?
2: Trop vite.
1: On t'avait prévenu hein.
2: Ah bah ça oui.
1: Ah oui. Et alors pour revenir à la semaine prochaine, je vous rappelle dj@funradio.fr. Vous aussi, vous pouvez tenter votre chance. Mais avant ça, Rima, comment on te retrouve sur les réseaux sociaux? Comment on te suit?
2: Alors moi c'est sur Rima Music sur Instagram, tout simplement.
1: R-I-M-A
2: Musique.
1: Musique sur Insta, allez-y la famille, parce que franchement, il a seulement 20 ans et il est à surveiller de très très près, il est très chaud, ouais. Résident du Club Med de la Palmyre, et à mon avis, on va en entendre parler dans pas longtemps. Merci beaucoup Rima d'être venu jusqu'ici.
2: Merci à vous de m'avoir invité.
1: Et puis bon retour, parce que je sais que tu fais l'aller-retour dans la nuit, quoi.
2: Ouais, direct là.
1: Il est déter, DJ de la semaine, c'est comme ça chaque jeudi soir, 23h minuit, et à minuit, on ne se quitte pas, Matt.
0: Ouais, la petite surprise qui arrive, comme tous les jeudis, la release de l'After. Dans un instant, on va faire découvrir un morceau qui n'est pas encore sorti, qui va sortir dans moins de 4 minutes, le nouveau RG avec Alok s'appelle Keep Up. Et vous allez le découvrir avant tout le monde sur Fun Radio. A tout de suite tout le monde, bougez pas.
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1: Minuit, la Dance Minute, ça continue sur Fun Radio. Avant ça, c'est la release de l'After.
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1: Et qu'est-ce qu'il est bon ce son, Matt. On trouve Hardy et Alok dessus.
2: Et le son s'appelle Keep Up et c'est maintenant pour vous le découvrir avant tout le monde sur Fun Radio, la release de ce soir.

C'est Nayama avec vous sur Fun Radio. Trop content de passer la nuit en mode dance music avec le tout dernier son de Armin van Buuren qui arrive, lui qui était au Touquet Music Beach Festival avec Fun Radio. C'était juste incroyable. Toutes les vidéos à retrouver sur l'Insta Fun Radio. Puis juste avant, on va écouter Gabri Ponte et celle qui a fêté ses 37 ans la semaine dernière, Bébé Rexha, la collab avec David Guetta maintenant.

De la dance music toute la nuit ici sur Fun Radio avec forcément notre Marseillais UGL qui arrive, un des bangers de l'été qu'on va écouter après un classique de Kygo et le duo Jungle et Emma qui était au Fun Radio Live au Sable d'Olonne. Ça aussi c'était un truc de fou. On a passé un vrai moment avec vous tous. Toutes les vidéos sont dispo sur l'Insta Fun Radio, sur TikTok aussi. Jungle avec Emma qu'on

0: On passe la nuit ensemble sur Fun Radio. Je m'appelle Nayama et c'est de la dance music en non-stop jusqu'à 6h du mat, la famille, avec Yousté qui arrive. Son tout dernier son après Robin Schulz, classique de Justin Bieber aussi pour se faire plaisir cette nuit. Et juste avant, Farouko sur la première radio dance. Bienvenue.
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C'est Nayama avec vous sur Fun Radio. On passe la nuit ensemble en mode dance music avec UGL qui arrive, Chris Cross Amsterdam aussi. On se motive à fond comme il faut cette nuit avant le retour de Bruno sur Fun Radio. Toute la team de retour à 6h du mat pour bien vous réveiller dans la bonne humeur avant d'attaquer le week-end qui arrive. En attendant, on continue la nuit en mode pilé avec Mauvais Joe sur Fun Radio.